0: encore Sherlock Holmes avec Robert Downey Jr. Et même le film Les Rivières Pourpres.
1: La classe quand même. Hein.
0: Cinérégie peut même livrer ses véhicules et ses équipements sur des tournages partout en France et même en Europe. Alors je vous laisse imaginer la scène, hein, lorsqu'il y a un contrôle routier disons banal, la tête de l'agent quand il réalise que le véhicule de police n'est pas un officiel et qu'à l'intérieur on y trouve un bazooka, 10 mitraillettes et 12 fusils à pompe. Et heureusement, hein, avec l'attestation très spéciale que présente Michael, ah bah tout est réglé. Hein. Mais il faut le dire, la scène reste quand même très cocasse. Comme quoi, à Geispolsheim, on peut vivre un polar sans même commettre de délit.
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3: Bonjour. Arnaud, ma passion, c'est les taureaux. Tous les taureaux. L'amour du taureau. Le taureau Camargue, le taureau espagnol, qu'il soit dans l'arène, dans les champs, dans la rue. Je l'adore dans toutes ses formes.
4: Est-ce que vous vous êtes posé la question pourquoi j'aime le taureau ?
3: Ben, j'y suis venu petit à petit. En fait, mes parents m'ont amené il y a très longtemps dans ma jeunesse dans les arènes de Nîmes, à l'époque encore où on pouvait voir le sixième taureau gratuitement, on ouvrait les portes. Et je me suis pris de passion pour ça et petit à petit, j'ai appris ce qui était cet animal. D'abord le taureau espagnol, puis après le taureau Camargue.
4: Qu'est-ce qui représente pour vous le taureau ?
3: Ben, la sérénité, la force et puis cet esprit de combat qu'il a toujours qui est inné chez lui et cette résistance qu'il peut avoir partout, contre le climat quand il est dans le champ mais aussi dans l'arène ou avec les raseteurs. Maintenant, le plus grand plaisir est quand même de le voir dans son champ, évoluer dans son territoire, puisque c'est là où on voit qu'il est le plus majestueux.
4: Vous auriez aimé être éleveur de taureaux ?
3: Alors, j'ai approché des éleveurs de taureaux et je sais tellement comme c'est difficile. Sincèrement, je m'en vois pas les capacités. Oui. C'est comme toute passion, on aime s'en approcher le plus près possible. Donc, rêver d'un jour élever des taureaux, bien sûr, mais sincèrement, c'est vraiment vraiment très compliqué.
4: Le taureau, il est fascinant. Alors, il fait peur, il est fascinant. Vous avez lu des livres sur le taureau parce que dans la mythologie, il y a toujours des bêtes à cornes.
3: Oui, tout à fait. Beaucoup de livres, à la fois sur la course camarguaise, à la fois sur la corrida, mais aussi sur le taureau. Et ce qui est fascinant, c'est tout ce qu'il peut être, lui, dans ce qu'on en fait en tant qu'élevage, et la force qu'il représente. Parce que après, c'est la relation à la fois à la corrida avec la mort, et qui peut gêner, et je l'entends, mais aussi l'agilité qu'on peut retrouver dans la course camarguaise. Il a toutes ses facettes, le taureau.
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5: On sait qu'on est Lorrain parce qu'on klaxonne en partant de quelque part.
6: Ah oui.
5: Vous faites ça ?
6: Ça m'arrive, mais j'ai toujours des scrupules à le faire parce que j'ai peur d'embêter les voisins. Salut, papapap !
5: Vous êtes pile dans le thème.
6: Ouais.
5: Un auditeur fidèle m'indiquait récemment dans un mail qu'il s'étonnait de ce travers très lorrain de klaxonner lorsqu'on quitte des amis ou de la famille.
6: Ça, c'est dans toute la France, non ?
5: Bah, je pense. C'est ce que je lui ai répondu, mais je lui ai dit que je m'attarderais sur le sujet tout de même.
6: Très bien.
5: Vous savez, on tourne au coin de la rue, on appuie sur la corne. Mimim ! Fais tut-tut, disent les enfants.
6: Tut-tut.
5: Je ne sais pas si cette manie est expressément lorraine. Vous l'avez dit, moi au départ je croyais que c'était une tradition belge.
6: Pourquoi ?
5: Qu'ils klaxonnaient pour être sûr qu'ils partent vraiment, sinon ils restent sur le palier. Mais, quoique, il y a tellement de grisailles et de brouillard chez nous que peut-être qu'en Lorraine on joue de la corne juste pour être certain qu'on est bien vivant. Ah oui, dis donc, je suis encore là. Encore klaxonner en arrivant, ça se comprend.
6: Oui,
5: par exemple, dans une ferme où il n'y a pas de sonnette, ni d'interphone, ou dans le cas d'une visite à des amis naturistes. T'as pas envie de voir à poil, ou tu as des pratiques un peu cheloues. Tu préviens que t'arrives. Mais en partant, tout joyeux soit ton signal, tout prolongement du bon repas partagé soit-il, tout écho de l'amitié qui te lie à tes hôtes soit-il, tout point d'exclamation à une soirée excellente, à 2h du matin, là où il ravit tes copains, il fait chier tous les autres voisins. Tu risques fort de déclencher une kyrielle de réactions irritées. Une de mes voisines, pleine de bon sens, me disait l'autre fois, le klaxon devrait faire autant de bruit dehors que dedans, ça limiterait son usage. C'est pas bête ?
6: C'est vrai.
5: Rappelons ce matin que l'usage de l'avertisseur est encadré par la loi.
6: Oui.
5: Je cite,
6: oh là là.
5: En France, dans une agglomération, il est prohibé lorsqu'il fait jour, sauf en cas de danger immédiat. À la campagne, on peut l'utiliser pour prévenir d'autres usagers, par exemple sur une route particulièrement étroite. Mais de nuit, le klaxon est interdit partout, sauf en cas d'absolue nécessité. Bon, on pourrait rétorquer que l'absolue nécessité de dire merci et qu'il y ait une bonne ambiance fait loi, mais non. L'utilisation du klaxon hors de ces circonstances est passible d'une amende forfaitaire de 68 euros. Avouez que ça fait cher le tut-tut.
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1: Jolie bouteille, sacrée bouteille, veux-tu me laisser tranquille?
2: Je veux une petite révolution est en train de se jouer et elle ne pèse pas bien lourd, juste 55 grammes. 55 grammes en moins par bouteille, autant dire même pas le poids du cassis que l'on met dans un kir royal.
3: Tu bois des kirs, toi ?
2: Bah oui, je bois des kirs avec modération, bien sûr. Mais revenons à notre bouteille. 55 grammes en moins, je disais.
4: Elle est légère, légère !
2: Ce régime minceur pourrait bien alléger sérieusement le bilan carbone de toute la filière, racontent nos confrères de Lyon Républicaine. Testé par les caves de Bailly-la-Pierre à Saint-Brie et conçu par Veralia, le géant européen du verre, cette nouvelle bouteille passe de 775 à 720 grammes. Visuellement, rien ne change. À l'œil nu ou en main, on n'y voit que du feu. Mais derrière cet allègement invisible se cache un vrai coup de pouce pour la planète.
5: Eh bien, c'est une merveilleuse invention.
6: Merveilleuse invention.
2: Car aujourd'hui, le gros problème environnemental du vin, c'est la bouteille. Produire du verre, ça chauffe fort, des fours à 1800 degrés et beaucoup d'énergie. Alors forcément, chaque gramme économisé, c'est du CO2 en moins dans l'air. À grande échelle, le calcul est vite fait. 1 million de bouteilles allégées, c'est 18 tonnes de CO2 économisées.
7: Tu sens l'impact là ?
8: Ah oui, je sens l'impact.
2: Un gros impact, hein, mais il a fallu 2 ans de tests, de modélisation et d'essais en conditions réelles. Eh oui, encore raté. La bouteille devait tenir le choc, supporter la pression, le transport, le vieillissement en cave. Et les gens qui font de la musique avec. Maintenant, la transition va se faire en douceur. Chez Bailly-la-Pierre, cette démarche s'inscrit naturellement dans une philosophie déjà bien ancrée, stocker, produire et avancer pas à pas vers un crément plus éco-responsable.
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3: Tous les jeudis, vous partagez avec nous un lieu de Provence. Et ce matin, vous allez nous faire découvrir une source.
9: Eh ben non.
3: Ah bon ?
9: Non.
3: Mais qu'est-ce que vous m'avez écrit alors ?
9: Ben, c'est faux ce que non, vous... Sur le coup, je voulais, puis après je me suis dit non, une source, ça se dit bon. Pas.
3: Vous faites un peu comme vous voulez.
9: Exactement. Non, ça se dit pas une source. Alors c'est pas moi qui le dis, c'est Lily Desbellon dans le château de ma mère. Voilà. Mais je vais quand même vous parler de source à travers ces gentils Manon. Oui. Hier, vous vous rappelez, je vous ai parlé de l'expression patin couffin,
3: oui. Hein,
9: qu'on emploie dans le sens de etc. Mm. Et j'ai mentionné l'expression et le con de Manon. Et pour n'offenser personne, j'ai dit ne le prenez pas pour vous les Manon, c'est juste une expression. Et j'ai ajouté on vous aime d'amour. Mm. Ok. Problème, c'est qu'à peine ma chronique finie, ma chérie m'a demandé c'est qui cette Manon que tu aimes d'amour? C'est vrai. Alors je lui ai dit mais personne, c'est une expression. Et elle me dit mais pourquoi tu me dis que tu l'aimes d'amour? J'ai dit mais non, mais t'as pas la ref, c'est Pagnol, c'est Manon des Sources, c'est Hugolin, hein. Vous savez, Manon, je t'aime d'amour. Oui. Mais en fait, c'est non, Eric.
3: Manon, je t'aime d'amour.
9: Je t'aime, Manon.
3: Voilà, on est d'accord, voilà.
9: Mais désolé, on va quitter la poésie bucolique et romantique de Manon des Sources et les collines pour que je vous explique cette expression, le conte de Manon. Alors pour tout vous dire, on ne sait pas trop d'où elle vient, elle ne semble pas typiquement provençale, en tout cas on la connaît dans le sud-ouest, chez Francis Cabrel, même si elle est très attachée à la Provence, notamment à travers l'œuvre de Pagnol, bien sûr. Comme je vous l'ai dit, on l'emploie pour exprimer là aussi une suite que l'on n'énumérera pas, comme pour dire etc. Exemple dans un roman de Jean-Paul Delfino, et tout le con de Manon et tout le tremblement. Ou encore chez Maurice Gouirand, il regrettait la prospérité de Marseille, mais aussi le respect de la religion, de la morale, de la discipline, du patin couffin et du con de Manon. Oui, le con de Manon, c'est l'équivalent de patin couffin et tutti quanti. Autre subtilité décrite par Rivo Nora dans son dictionnaire des parlers régionaux, l'expression serait utilisée pour couper court aux exigences de son interlocuteur. Exemple, et le con de Manon, non, pendant que tu es, leur dire, allez, c'est bon, hein, arrête-toi, tu m'as gonflé. Dans la lignée des fatio de, fan de chichoulo, fan de pute, ou même, autre expression avec d'autres prénoms, je suis désolé, la putain d'Adèle ou la putain de la Caroline, c'est, on va avoir des problèmes.
3: Je pense, oui.
9: Cette interjection est aussi utilisée pour marquer la surprise. En voici un exemple sous la plume de Maurice Gouirand, cette fois dans le théorème de Langambi, le con de Manon, mais c'est mon riri. Et on la trouve aussi chez Gilles Del Papas, sous la variante la con de Manon. Selon Robert Bouvier, dans le Parler Marseillais, l'expression exprime aussi le dépit ou l'irritation, hein, et il donnait cet exemple, le con de Manon, ça a encore foiré. On trouve aussi des variantes avec le con de Madon, et on vous aime aussi d'amour, les Madons. Non, je vais rien dire, parce que je vais avoir des problèmes avec Magaté. Magaté, c'est toi que j'aime d'amour. En tout cas, tous les auteurs s'accordent à dire que Manon est sûrement là juste pour la rime, sans aucun lien avec une quelconque Manon qui aurait existé.
3: Bien sûr.
9: Et je vous le confirme parce que j'ai vérifié toutes mes sources.
3: Parfait. Un petit bonjour à votre gâté qui nous écoute ce matin.
5: Il avait Manon Desources.
3: Oui, non, mais c'est pardon.
5: Il avait bien Manon Desources.
9: Non, je vérifie mes sources maintenant, je ne sais pas s'il la vérifie.
3: Oui, non, mais bien sûr. Non, bien sûr. Mais vous me prenez.
9: On vérifie, hein, on vérifie.
3: C'est possible, ça.
9: C'est comme ça.
3: Non, mais si vous voulez, je vous laisse.
9: Mais un thème d'amour, Eric.
3: Bon, donc un petit bonjour à votre gâté, oui. Je le confirme, mais Eric est sage comme une image.
9: Mais exactement.
3: Enfin, chérie, je t'aime.
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7: Aujourd'hui, direction les Grands Murcins à Arcon. C'est un site qu'on connaît un petit peu pour ses arbres majestueux et ses panoramas, mais un petit peu moins pour son emblème animal. Avec nous, Marion Gilardon de l'Office du Tourisme de Roanne. Est-ce que vous pouvez nous en dire un petit peu plus ?
8: Effectivement, l'emblème de cet espace naturel sensible est l'écureuil. C'est un clin d'œil historique. Le domaine a appartenu pendant près de 80 ans à la Caisse d'épargne, de 1934 à 2011. Et comme vous le savez, leur emblème, c'était l'écureuil. Quand Roannais Agglomération a repris la gestion du site, ils ont conservé l'écureuil comme symbole du lieu pour deux raisons, à la fois par fidélité et parce qu'il y a de vrais écureuils qui y vivent, bien sûr.
7: Et puis l'écureuil, on le retrouve un peu partout, sur les panneaux et même sur un sentier de randonnée.
8: Oui, tout à fait. Le petit sentier balisé, une boucle très accessible, s'appelle la boucle de l'écureuil. Ce sentier est idéal pour les familles avec enfants. Il est en quelque sorte l'entrée en matière idéale pour découvrir la diversité des milieux qu'offre le domaine des Grands Murcins.
7: Revenons un petit peu en arrière. Racontez-nous l'histoire de ces lieux.
8: L'histoire commence en 1932 quand la Caisse d'épargne souhaite créer un centre de vacances au grand air pour les enfants et son personnel. Deux ans plus tard, les premières plantations forestières démarrent et en 1936, on aménage un arboretum pour étudier les essences forestières adaptées au reboisement local.
7: Il y a une essence prédominante dans cet arboretum ?
8: Globalement, au Grand Murcin, on retrouve une dominance impressionnante de résineux, mais le plus répandu est le douglas, qui couvre à lui seul la moitié du domaine. Ce sont des grands arbres élancés aux aiguilles persistantes. Et à leur côté, on retrouve les sapins pectinés, qu'on appelle ici les sapins noirs, qui donnent leur nom au bois noir.
7: Et ce lieu, géré par Roannais Agglomération, vit, bouge et accueille.
8: Cet espace naturel accueille des activités de pleine nature, notamment la course d'orientation et le VTT avec des sentiers balisés. Et un programme d'animation est également proposé chaque année et renouvelé d'avril à octobre, proposant ateliers, balades, cinéma en plein air, toujours dans un respect de l'environnement.
7: Voilà, ainsi tout l'on peut respirer, apprendre, se balader et même croiser quelques écureuils malicieux. À très bientôt, Marion Gilardon.

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1: Voici Catherine de Saint-Denis-la-Chevasse, entre les Luxures-Bologne et les Essarts en Bocage, en Vendée. Catherine, elle est très investie dans la vie de sa commune. Elle fait vivre avec passion le petit musée des ustensiles, un lieu qui raconte le quotidien d'autrefois et le patrimoine local. Catherine, d'ailleurs, très attachée à ses racines.
2: Je suis vendéenne, je suis du Creux.

0: partie d'un livre écrit par monsieur Jean-Noël Mouret, dans lequel il notait à la fin qu'il n'y avait aucun musée des ustensiles de cuisine en France. Vous savez, nous avions au départ 600 objets, maintenant nous en avons à peu près 1600.
1: Vous êtes engagé donc dans cette association, j'imagine que ça vous prend du temps.
0: Eh bien, c'est beaucoup plus facile depuis que je suis à la retraite.
1: Ça a changé quelque chose dans votre vie, vous Catherine?
0: Eh bien, moi j'étais pourtant dans un travail où j'accueillais du public. Ça m'a ouvert un petit peu, justement, moi qui étais très timide.
1: Vous êtes très à l'aise finalement, vous parlez de timidité, mais en fait vous parlez assez aisément.
0: Ben vous voyez, depuis une vingtaine d'années.
1: On parle aussi dans les associations beaucoup de transmission. Ce musée, il a une histoire, il faut que cette histoire perdure. C'est l'une de vos missions?
0: Eh bien oui, on a un manque de bénévoles jeunes. Nous sommes tous des retraités, donc il faudrait des jeunes pour faire perdurer notre savoir et notre passion.
1: On est d'accord, il est hors de question que ce lieu ferme le jour où malheureusement vous n'aurez plus la force de tenir ce petit musée avec toute votre équipe.
0: Eh bien, ce sera la mort dans l'âme si on doit le faire.
1: Un dernier message, voilà, aux gens qui hésitent encore à s'engager dans le milieu associatif. Vous leur diriez quoi?
0: Eh bien, je leur dirais que c'est un petit peu une leçon de vie quelque part. On côtoie beaucoup de gens. Et puis, c'est un petit peu un apprentissage tous les jours de la vie, finalement.
1: Avec Catherine, vous l'aurez compris, c'est engagement et passion pour la mémoire et les traditions au service de la vie locale et du partage.
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3: Adi Oubalen et Adi Siaz à toutes. Est-ce que vous connaissez le mot fenestru? Une fenestru est une fenestre picciotto. C'est une petite fenêtre. Peut-être un couple au Bézi m'a bien contacté qu'il n'y avait pas spougu d'intra d'une l'hostal. Un jour, mon voisin m'avait raconté qu'il n'avait pu rentrer chez lui. J'avais expliqué, vous savez pourquoi? Sa femme avait clavé la porte d'entrée. Clavé, qui vient de l'occitan clava. Alors, à votre avis, qu'est-ce que ça veut dire?
4: Je dirais fermé à clé, verrouillé.
3: Et en effet, je m'explique, mon voisin était sans clé et sa femme, elle était parti faire une course en ville. Comme il n'avait pas les clés, sa belle Zeke Faguette, vous savez ce qu'il a fait? T'es passé par le fenestro del garage. Il est donc passé par le fenestro du garage. Le fenestro est lingo nostro. C'est la lucarne, le vasistas, une précisionnette. Je ne peux pas espèce l'oubésier. Et je magre, mon voisin est maigre. C'est bien pour ça qu'il a pu passer par le fenestro du garage.
4: Et le fenestro, ça peut être autre chose?
3: Eh bien oui, le fenestro bremonde est l'autre mot pour parler de la télévision. Ce mot fenestro s'utilise également pour parler de la télévision. Bon, c'est tout un copère, surtout autrefois, car les téléviseurs étaient pitchous, ils étaient petits. D'ailleurs, quand les premiers postes sont arrivés, certaines personnes appelaient cet objet le fenestro. Mais depuis, les choses ont bien changé avec ces grands écrans de télévision.
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5: Wikizef, petit guide à l'usage des étrangers du sud du péage d'Arras en vacances dans notre belle région.
6: Votre cousine a décidé d'organiser son anniversaire, seulement les temps sont durs. Elle voudrait réunir la famille, mais faire ça à moindre frais. Vous savez, les réceptions dans les grandes familles, ça fait vite cher, hein. Rien que la famille proche, ils sont 25. 2-3 cousins en plus avec les gosses, on monte vite à 50. Alors elle a une idée. Elle se dit, je vais faire à manger des pentières au four avec des saucisses au barbecue. Et ils ramèneront chacun une ou deux bouteilles. Et là, votre cousin, il dit, Vadius, ça va faire une paire de bouteilles. Ne paniquez pas, Wikizef est là pour vous aider. Votre cerveau s'est mis en route à essayer de compter. Et vous ne parvenez pas à trouver comment une trentaine d'adultes, en ramenant une ou deux chacun, voire trois, on arrive à une simple paire.
7: Définition.
6: Une paire de bouteilles? Beaucoup de bouteilles. C'est simple, hein. Mais attention, quand on dit une paire de bouteilles, c'est quand on sait qu'il va y en avoir beaucoup, peut-être même de trop, mais on ne sait pas combien. Et en acceptant ce qui va par paire naturellement, les chaussures, les tototes, les chaussettes, les prunes et les jumeaux. Par contre, à un colloque de jumeaux, on peut dire, des jumeaux là-bas, il va y en avoir une paire. Et si on va par là, dans le dressing de votre femme, je suis sûr que des chaussures, il y en a aussi une paire.
7: Exemple.
6: Une paire de manifestants selon la police, une belle paire de manifestants selon les syndicats. Je crois qu'on a fait le tour. Depuis le temps des Wikizef, je crois, j'en ai fait une paire, je suis sûr.
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1: Il y a un truc qui nous rassemble tous, nous les Mayennais, c'est bien sûr le bon Mayennais. La vache broute dans les champs, puis ce lait précieusement pasteurisé pour fabriquer du fromage. Et ce fromage délicatement conservé dans cette boîte. Oui, celle-ci, avec le couple si mystérieux dont personne ne connaît l'histoire, mais où tout le monde se raconte une histoire. Une recette qui marche depuis 1912. Audrey Gaillot, chargée de communication pour la société Vaubernier, implantée à Martigné-sur-Mayenne.
2: On est habituellement quatrième marque nationale la plus vendue en France, mais sur le mois de décembre, on a eu la bonne surprise de voir qu'on était passé troisième.
1: Et si au départ, il n'y avait que le bon Mayennais, désormais la marque est une référence en France. Catherine Drezen, présidente de Vaubernier.
3: Aujourd'hui, ce sont 130 collaborateurs qui travaillent. Nous fabriquons une large gamme de fromages et de produits laitiers bon Mayennais. Camembert, brie, coulommiers, lingots, carré.
1: Ah, mon camembert est prêt. Ça, avec du pain alors. L'entreprise Vaubernier fait travailler plus de 170 producteurs de lait autour de la fromagerie.
4: On met un point d'orgue à faire que nos fromages soient de qualité. Et puis, on a des consommateurs qui nous sont fidèles.
1: Oui, et d'ailleurs, pas plus fidèles que moi, parce que moi, j'ai le bic 4 couleurs bon Mayennais grâce à ça, pardi, au point. Ils existent depuis le début. Vous les échangez pour avoir un cadeau. Et forcément, ça fait un succès fou, comme le souligne Catherine Drezen.
3: Sur l'année 2020, on a à peu près échangé par point ou vendu 45 000 objets à l'effigie de bon Mayennais.
1: Et comme le dit Audrey, les objets sont variés.
4: On a quand même une trentaine d'articles qui sont disponibles sur la boutique, donc on y retrouve des tabliers, des torchons, des sacs isothermes. Quand on passe dans différentes maisons, on voit toujours les petits points qui sont dans les petits pots et les gens ont l'habitude de les conserver. Et donc je pense que ça se passe de génération en génération.
1: C'est vrai, ça finalement, tout le monde a une histoire avec le bon Mayennais.
4: L'habitude de voir le camembert sur la table le dimanche avec ses grands-parents, et finalement c'est des choses qu'on reproduit nous aussi avec nos enfants. Et donc pour nous, c'est vraiment une fierté de voir que la marque se transmet.
1: Et même si la recette du camembert, le bon Mayennais, n'a jamais changé, la tradition n'empêche pas l'innovation.
4: Donc la finie 1912 au mois de septembre, qui a un peu plus de caractère par rapport à notre camembert historique. Autre exemple, sur le fromage le léger, on a revu le pack là récemment pour pouvoir faire émerger la notion de riche en protéines, qui est aujourd'hui sur le marché un point qui est important, notamment pour les sportifs.
5: Ça y est, j'ai fini mon camembert au four. Bah du coup, je vais courir.
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7: Il a pour le coup des histoires qui nous restent bien dans la tête, c'est Arnaud Fromage qui est avec nous. Bonjour Arnaud.
8: Bonjour, bonjour à tous.
7: Arnaud, ça faisait longtemps que vous ne nous aviez pas déterré une vieille loi de l'époque révolutionnaire.
8: Oui, mais cette fois j'en ai trouvé une qui sert vraiment à quelque chose. Je dirais même que c'est une loi qui a tout changé. Il s'agit de celle qui, en 1799, a instauré en France le système métrique. Ou plutôt, le système MKPS pour mètre kilogramme poids seconde. Trois unités de base pour les unir toutes et en finir enfin avec les toises, les perches, les pouces, les lieux, les livres et les boisseaux. Il faut dire que chaque région et parfois même chaque ville possédait sa propre unité de mesure. À Besançon, c'était l'Aune, par exemple, qui mesurait un peu plus de 81 cm. Pour éviter les embrouilles, une tige en métal, une aune étalon, avait été scellée dans la pierre au XVIe siècle à l'extrémité gauche de la façade de l'hôtel de ville. Et elle y est toujours, d'ailleurs, elle est toujours en place. Mais voilà, à la demande des commerçants de l'époque, un système identique était nécessaire et ce fut donc le système métrique.
7: Le système métrique qui a depuis été adopté par presque tous les pays du monde, on peut le dire.
8: Oui, en gros, il n'y a que les États-Unis, le Libéria et la Birmanie qui refusent toujours le système métrique, et c'est vrai que le Royaume-Uni l'utilise en traînant des pieds. Le système métrique, qui a évolué d'ailleurs depuis, il a intégré le système SI, le système international, qui rassemble toutes les unités de mesure de base desquelles on peut calculer toutes les autres. Et elles ne sont que 7. Le kilogramme, la seconde et le mètre, donc, auxquels s'ajoutent le kelvin pour la température, l'ampère pour l'intensité électrique, la mole pour la quantité de matière et le candela pour l'intensité lumineuse.
7: Et avec ça, on peut tout calculer ?
8: En grande partie, oui, les autres unités se déduisent de ces sept-là, mais il y a malgré tout un monde qui résiste encore et toujours au système métrique et, je dirais même, à la logique humaine, celui des pointures de chaussures. Personne n'y comprend rien, alors j'ai mené des petites recherches. Tout part du point de Paris, inspiré du quart de pouce britannique. La pointure d'une chaussure est calculée en divisant la longueur de l'intérieur de la chaussure en centimètres par le point de Paris. En gros, une pointure 40, ça fait environ un pied de 26 cm de long. Pour les Italiens, c'est le même calcul, mais avec une pointure en moins. Les Américains commencent à compter à partir de la taille 1, qui correspond à notre 31. Les Anglais, c'est pareil, mais eux, ils commencent à 0. Les seuls qui ont un système à peu près compréhensible, ce sont les Japonais. En gros, un pied de 26 cm correspond à la taille 26, et ensuite on décale, mais toujours en fonction du fameux point de Paris. En résumé, il serait peut-être temps de mettre un bon coup de botte là-dedans, parce que, rayon chaussure, moi, je ne sais plus sur quel pied danser.
7: Ah, c'est le cas de le dire, oui. C'est vrai qu'on a un petit peu perdu avec tout ça. Merci beaucoup, notre cher Arnaud Fromage, avec ses nécessaires minutes comptoises. Et puis à très bientôt.
8: À demain.
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1: 10e étage au CHRU de Nancy, service médecine légale, unité médico-judiciaire. Ah bah elle est là.
2: Bonjour
1: Élodie. D'habitude, quand on voit un médecin, bon, ça peut être qui tout double, c'est pour se faire soigner ou pour avoir de mauvaises nouvelles. Mais comme vous êtes dans les coins, vous, c'est pas bon.
2: Alors généralement, non, c'est assez mauvais signe de venir chez le médecin légiste. Mais il y a des gens qui pensent qu'ils ne viennent chez le médecin légiste qu'une fois décédé, ce qui n'est pas vrai. Puisque là, actuellement, vous êtes dans le service de l'unité médico-judiciaire où on prend en charge les victimes vivantes.
1: On vous connaît plus en tant que médecin légiste quand vous intervenez dans les feuilletons sur les scènes de crime, par exemple.
2: On va dire du point de vue du grand public, on nous voit à travers les séries télé, dans sa salle d'autopsie, parfois un petit peu lugubre pour rajouter, mais on intervient finalement beaucoup plus en fait auprès des victimes vivantes.
1: D'accord. Les victimes vivantes représentent plus de votre temps de travail.
2: Oui, alors sur Nancy par exemple, on voit à peu près 5000 victimes par an et on va faire 500 autopsies par an.
1: C'est qui une victime ?
2: Alors une victime, c'est une personne qui a été victime mais de violences. Alors on pense aux violences volontaires, bien sûr, aux agressions dans la rue, malheureusement aussi des faits de violence sexuelle ou des maltraitances à enfants, mais aussi les personnes qui ont été victimes de violences dites involontaires, accident de voie publique, accident du travail, même un accident domestique.
1: Toutes les victimes passent par chez vous ?
2: Alors oui, sur Nancy, en fait, à partir du moment où elles souhaitent déposer plainte, elles vont au commissariat ou à la gendarmerie, et ensuite l'enquêteur va prendre contact avec notre service pour prévoir un rendez-vous sur cette unité.
1: Et c'est vous qui les recevez ?
2: Et c'est les médecins légistes qui les reçoivent pour pouvoir les examiner.
1: Vous, c'est une vocation ?
2: Oui, j'ai fait médecine pour faire médecine légale. Bon, je suis de l'ancienne génération où j'avais quand même une spécialité. Je suis médecin du travail de formation, mais je n'ai exercé que dans le cadre de la médecine légale.
1: Pourquoi ?
2: C'est une excellente question, souvent posée. Pourquoi on en arrive à la médecine légale ? Donc déjà, pas du tout par rapport aux séries télé ou autres.
1: Est-ce que vous avez quel âge ?
2: Alors moi, j'ai 38 ans.
1: Donc votre génération, elle a regardé quoi comme séries télé médicales ?
2: Bon, à l'époque, c'était Urgence. Moi, j'ai connu aussi les débuts de Bones à l'époque. Et je fais, d'ailleurs, on pourra en parler, de l'anthropologie médico-légale dans mon activité.
1: Qu'est-ce que c'est, ça ?
2: Alors ça, c'est l'examen des ossements qui sont découverts, soit par exemple à l'extérieur, soit dans une habitation, dans la nature, mais ça peut être aussi l'examen d'ossements au décours d'une autopsie d'un corps qui a pu être très altéré, justement pour rechercher des lésions et aussi pour établir ce qu'on appelle le profil biologique pour essayer de comparer aux personnes disparues.
1: Oui, là on rigole, mais c'est pas drôle en fait.
2: Non, c'est pas drôle, mais c'est assez satisfaisant parce que ça permet aussi de pouvoir identifier des ossements, et ça c'est toujours satisfaisant de pouvoir rendre, on va dire, un défunt à sa famille.
1: Bon, on revient au pourquoi du comment. Pas du tout inspiré par les séries, votre vocation ?
2: Non. Alors moi, de base, je pense que mon inspiration vient surtout de mon père, qui était paléontologue. Donc depuis toute petite, j'étais bercée dans les ossements, plutôt australopithèque, on était plutôt sur l'ancien humain, et beaucoup sur l'archéologie, anthropologie, et je voulais être égyptologue quand j'étais petite, mais pour découvrir des momies. Donc maintenant, je fais des momies, mais dans un cadre plus récent que de l'Antiquité. Et je pense que c'est ce qui m'a donné en fait ce plaisir, cette curiosité vis-à-vis de l'humain, de l'humanité. Et puis après, d'autres m'ont fait découvrir en fait ce qu'était la médecine légale par le biais d'amis de mes parents qui étaient médecins légistes et médecins généralistes. Et quand j'ai assisté à ma première autopsie, quand j'étais en troisième année de médecine, j'ai su que ma place était là.
1: On peut aller visiter un peu le service ?
2: Oui.
1: Il y a des victimes à toute heure et tous les jours qui viennent ici.
2: Alors en fait, l'unité médico-judiciaire, c'est un service de consultation. Donc on est ouvert de manière fonctionnelle du lundi au vendredi, aux horaires classiques de consultation, mais on a aussi une permanence de médecine légale, c'est-à-dire que les nuits et les week-ends, un médecin légiste peut être contacté pour justement soit voir des victimes en urgence, soit aller faire des levées de corps, donc examiner des défunts sur des lieux de découverte.
1: Oui, c'est ça. De toute façon, si quelqu'un décède, on fait appel à vous. Vous vous déplacez, vous venez forcément ?
2: Non. Alors, non. Si quelqu'un décède, c'est un médecin qui va faire le constat constate décès. S'il y a quelque chose de suspect, si on est dans le cadre de mort violente, à ce moment-là, la justice sera informée par un obstacle médico-légal sur le certificat de décès et demandera à ce moment-là au médecin légiste de se déplacer éventuellement sur place ou décidera directement de faire amener le corps à l'Institut de médecine légale pour les autopsies.
1: Donc les autopsies, elles ont lieu ici au 10e étage ?
2: Non, c'est pas dans ce bâtiment, c'est un bâtiment qui est excentré au fond du CHU à côté d'une petite chapelle en continuité de la chambre mortuaire.
1: Bon, là, le service, bah, c'est quoi ? C'est un couloir, des portes et des bureaux quoi.
2: Exactement.
1: Il y a rien à voir.
2: Donc effectivement, ça c'est un service de consultation, donc il y a des consultations classiques de bureaux. Et en fait, à l'unité médico-judiciaire de Nancy, comme dans maintenant une grande majorité de centres hospitaliers universitaires, il y a en fait un dispositif qu'on appelle audition Mélanie. Donc ça, c'est cette salle où l'enfant va être en présence d'un enquêteur qui est formé à recueillir la parole d'un enfant victime de violence. Et pendant ce temps-là, donc, il va être à la fois filmé et puis enregistré à l'aide d'un micro. Et donc, il y a une vitre sans teint qui sépare d'une salle qu'on appelle la salle de régie où va se faire l'enregistrement et où un autre enquêteur sera également présent derrière la vitre pour voir un petit peu ce qui se passe et poser éventuellement des questions complémentaires par la suite.
1: Bon, quand vous avez choisi cette voie, vous saviez qu'il y avait cette partie-là ?
2: Oui. Oui. Quand j'ai fait médecine, je voulais faire médecine légale. Et quand j'ai fait mes stages, en fait, en tant qu'étudiant en médecine, j'ai découvert ce que je n'avais pas eu l'occasion d'appréhender, le côté victime vivante. Donc oui, j'ai choisi la voie en sachant quelle était la globalité du travail.
1: C'est un quotidien très intense, j'entends, hein ?
2: Alors, très intense et très varié surtout. Et c'est ça qui est très agréable aussi, nous, dans notre travail, je pense, pour justement, même si ce ne sont pas des choses joyeuses dans tout ce qui se passe, mais voilà, on va être le matin auprès des victimes vivantes, on peut être l'après-midi au niveau de l'Institut de médecine légale, ça nous arrive d'être appelé pour faire ce qu'on appelle les reconstitutions, donc quand on a fait des autopsies ou des examens de victimes, un juge d'instruction peut demander à ce qu'on soit présent quand il va essayer de refaire ce qui s'est passé, pour demander notre avis par rapport à ce qu'on avait constaté aux déclarations de la personne qui est entendue. Et puis après, comme ça arrive, je l'ai fait ce matin, aller aux assises également, enfin devant des cours criminels pour pouvoir être entendu par rapport à nos constatations faites et donc pouvoir apporter, en fait, suivre le dossier jusqu'au bout.
1: Ouais, c'est ça. Vous avez une vie comme dans une série quand même, j'ai l'impression. Hein.
2: Oui, on a quand même des éléments qui sont repris dans les séries télé.
1: Bon, on va refermer cette porte. Bon, souvent un médecin soigne. Il peut être porteur de mauvaises nouvelles, mais aussi de guérison. Vous êtes plutôt dans un aspect morbide, sordide, plus difficile. Comment vous le vivez finalement au quotidien ?
2: Alors moi, je ne le vois pas en tant que morbide. Je suis un médecin de constat, d'expertise, pour apporter des choses objectives à la justice. On a quand même une pierre à apporter justement aux victimes pour faire reconnaître les préjudices qu'elles subissent et apporter un éclairage factuel à la justice.
1: Bon, bah merci de nous avoir accordé un petit peu de temps entre deux autopsies. Je rigole, mais c'est pas
2: tout à fait faux.
1: Merci bien, bonne fin de journée.
2: Merci, vous aussi.
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3: Les médias, les réseaux sociaux, les moyens aujourd'hui sont multiples pour connaître une célébrité mondiale, mais fut un temps où l'arc était loin de posséder autant de cordes.
4: En plein dans le mille.
3: 8 septembre 1886, des cordes, cette fois vocales, retentissent dans la maison de Félix Philippe Valin, clerc de notaire à Montalieu-Versieux. Cette voix, c'est celle de Joséphine Eugénie, que l'on surnommera plus tard Ninon, et si c'est la première fois qu'on l'entend, ce ne sera certainement pas la dernière. D'ailleurs, la première fois qu'elle l'emploiera en spectacle, ce sera chez nous. En 1909, après un passage au Conservatoire de Lyon, sa première expérience de soliste, c'est à Bourgoin, pas encore jumelée à Jallieu à l'époque.
5: Quelle histoire, ça aussi.
3: Une histoire de maladie, figurez-vous. La première chanteuse de l'Opéra de Lyon tombe malade et Ninon la remplace pour le premier rôle, et c'est un triomphe. Cette réussite, elle poussera son entourage à l'envoyer à Paris pour tenter sa chance, mais les débuts sont difficiles. Ninon s'aguerrit, fait des rencontres, notamment l'un de ses premiers fans, un certain Claude Debussy. puis en 1912, c'est le tournant grâce à un deuxième fan de la voix si particulière de Ninon. Elle auditionne à l'Opéra Comique.
5: T'es un comique, toi, tu regardes les Simpsons le soir.
3: Et Albert Carré, le directeur, est séduit. Il l'engage aussitôt. Mais l'idylle ne durera pas. Pierre Barthélémy Gueusi succède à Albert Carré à la tête de l'Opéra Comique.
5: Ça va trancher, chérie.
3: Il déteste Ninon et lui fait subir des crasses en tout genre. C'est le cauchemar.
6: Personne ne peut être aussi con que ça.
3: Son salut viendra d'un gala. En 1916, elle chante au profit des blessés de guerre. Le destin aura voulu que dans la salle soit présent le directeur du Colonne de Buenos Aires. Une salle aussi prestigieuse que la Scala de Milan ou l'Opéra de Paris.
6: Ça, c'est énorme.
3: Et Ninon, elle lui a tapé dans l'oreille au directeur. La chanteuse n'hésite pas. Elle casse son contrat avec Gueusi et s'embarque dans le plus grand voyage de sa vie.
7: Oh, ça fait du bien, ça.
8: C'est bon, ça.
7: C'est bien.
3: Pour la Montagne Hollande, c'est le début d'un triomphe de 10 ans en Argentine qui lui assure une célébrité mondiale.
9: C'est Darty mon kiki.
3: Ninon Valin est accueillie comme une star en Grèce, en Turquie. Elle donne un récital privé à la Maison Blanche pour le président Roosevelt. La reine-mère d'Angleterre réclame au président Lebrun de l'entendre pour sa venue diplomatique en 1938.
10: Soit on est quelqu'un, soit on est personne.
3: Les tournées s'enchaîneront jusqu'en 1945, date à partir de laquelle Ninon préférera rester dans sa propriété lyonnaise de Millery. Héroïne dans les opéras qu'elle interprète, Ninon Valin le deviendra aussi dans la vraie vie. Pendant l'occupation, elle cachera des juifs et sauvegardera, en la soustrayant aux Allemands, la collection inestimable de François Lang, l'un de ses amis, pianiste et mécène français qui décédera en déportation.
11: C'est des commandos anti-char, des P-51.
12: Ce sont nos anges gardiens.
3: Si sa carrière a fait d'elle une voix incontournable à l'étranger, son héritage dépasse la simple performance. Elle est à l'origine de la création du conservatoire de Montevideo, en Uruguay. Elle a tourné les cinéphonies, les premiers clips de l'histoire. Elle a été l'artiste la plus radiodiffusée dans les années 20 et 30.
13: Enfin, c'est fou! C'est fou!
3: C'est également à Ninon Valin que l'on doit l'éclosion de jeunes talents comme Georges Guettari ou encore un certain Luis Mariano. Mexico. Comme un symbole ou une reconnaissance ultime du destin, Ninon Valin décède le 22 novembre 1961, jour de la Sainte-Cécile, patronne des musiciens. La plus grande cantatrice du monde a été pendant longtemps Ninon Valin, une iséroise, illustre iséroise.
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14: Je rêvais d'avoir une maison à la campagne. Cette maison, c'est comme si j'y étais née. C'est ma maison de famille.
15: Ma maison s'appelle l'Hostal de la Mar.
16: C'est une maison un peu envoûtante.
17: Eh bien, vous voyez, des livres et trois fenêtres qui me donnent le paysage du pays, comme si c'était trois tableaux.
18: Ils ont vécu ici.
0: Thibaut Gaudry.
19: Alain Delon, vous l'aviez rencontré sur un tournage ?
20: Non, je l'ai rencontré dans la rue. Mais on a fait un film ensemble qui était Jeff et qui était un film qu'Alain désirait faire avec moi, donc ça a été aussi une rencontre.
18: En 1968, deux stars du cinéma français sont réunies pour la première fois à l'affiche de Jeff, un film qui ne restera pas dans les mémoires, contrairement à la grande histoire d'amour qui est en train de naître depuis quelques semaines. Mireille Darc et Alain Delon ne se quittent plus.
21: Alain Delon enchaîne les films, dont Jeff et Madly, sur lesquels il a comme partenaire l'égérie de Georges Lautner, Mireille Darc. Ils tourneront 8 films ensemble. Nouveau coup de foudre qui scellera une histoire d'amour qui le marquera à jamais. Il dira de Mireille, près de 40 ans plus tard, lors de sa disparition, « Elle était la femme de ma vie, ma moitié ».
18: 2 ans plus tard, alors que Delon est à Marseille pour tourner Borsalino et que le couple cherche un coin de soleil et de tranquillité, l'ami et agent de l'acteur, Georges Baume, leur fait découvrir Aix-en-Provence où il habite. Ils sont sous le charme et ne tardent pas à s'installer dans un hôtel particulier du quartier Mazarin, le plus ancien de la ville.
22: Pourquoi tu t'en vas ?
23: Parce qu'on est deux.
22: Je comprends pas.
23: Facile à comprendre. Un jour ou l'autre, il n'en restera plus qu'un de nous deux. Faut mieux que je m'en aille avant, on finira par se tirer dessus.
18: Dans l'hôtel de Boisgelin, aux belles pierres ocre, construit en 1650 et classé monument historique, ils louent le vaste rez-de-chaussée qui leur permet de profiter de l'adorable jardin avec son imposante fontaine à vasque. Ils y font même percer une porte dans l'un des murs afin de pouvoir sortir discrètement et éviter les éventuels groupies ou paparazzi, et flâner dans les rues ou aller déjeuner aux Deux Garçons, la plus célèbre brasserie de la ville.
24: Tu sais où tu m'aimes ?
22: Sûr.
24: Même après que tu m'auras fait l'amour.
22: Ça dépend de toi.
18: Ils y mènent une vie paisible, en famille, dans cette ville qui est encore une belle endormie, qu'une polémique va réveiller un peu. Alain et Mireille aimeraient bien pouvoir se baigner au saut du lit et faire construire une piscine. Une faute de goût majeure pour les habitants du quartier et les défenseurs du patrimoine. Une polémique qui en créera une autre. Mireille Darc aime bronzer au bord de sa nouvelle piscine en tenue d'Ève. Conduisant un voisin, dont la vue donne sur le jardin, a déposé une main courante pour offense aux bonnes mœurs. Une protestation qui n'empêche pas l'actrice de continuer à lézarder nue sous le soleil aixois.
24: Il faudra encore un peu de champagne.
1: Sommelier ?
24: Parce que vous avez besoin du sommelier pour me servir. Et doucement, le champagne c'est fragile. C'est mon père qui m'a appris ça.
1: Ah oui ?
24: Tiens, vous n'avez pas besoin du sommelier pour me tenir la main ? Vous ne voulez pas coucher avec moi en plus, là, tout de suite sur la banquette ?
18: Ils passeront 5 ans dans ce lieu dont la beauté laisse interdit, comme le dit Mireille. Et aujourd'hui, il n'y a aucune plaque pour rappeler aux nombreux touristes qui se baladent sur la jolie place des Quatre Dauphins que cet hôtel particulier a abrité l'une des plus fameuses idylles.
7: C'est un mot qu'elle m'a écrit, il doit y avoir 40 ou 35 ans, ou 35 ou 40, peu importe, qui résume à lui seul tout ce qu'est Mireille. Et c'est un mot que j'ai toujours avec moi depuis ces 40 ans et qui m'aide à vivre. Mon amour, il est 3 heures du matin et je n'arrive pas à dormir. Je pense à toi qui as tellement de mal à vivre. Je t'ai donné, tout. Et j'ai simplement besoin d'un peu de calme et de tendresse. Et d'un sourire le matin, parce que la vie est là et qu'il faut remercier le ciel d'être l'un en face de l'autre et de s'aimer.
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2: Son nom, Renaud Lémans.
3: Je verrouille sous les chaînes tant de mots interdits. Je voudrais qu'on m'assomme si je me suis perdu.
2: Renaud Lémans, chanteur, mais aussi comédien. Il fait de nombreuses apparitions dans les séries télévisées françaises. 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
3: Oh.

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3: Bonsoir messieurs.
4: Bonsoir.
5: Bonsoir.
3: Alors d'habitude, dans ce groupe, il y a le plus bavard, c'est Arthur, le chanteur. Et là, il est dans les embouteillages ou dans le RER, je ne sais pas.
5: On espère. Hein. on l'attend, mais on est bavard aussi.
3: Ouais. Moi, je suis contente, comme ça, on va pouvoir se parler.
5: On va pouvoir parler de musique.
3: Exactement. C'est ça, les paroles, on s'en fiche. Non, Feu Chatterton, c'est un groupe qu'on aime beaucoup sur la radio ici. Un groupe qui avait été remarqué au rayon Révélation en 2016, aux Victoires de la Musique. Hein, vous aviez été nommé pour votre premier album. Et puis, Rebelote en 2019, nommé dans la catégorie Album Rock pour l'Oiseleur.

0: Et puis on s'était vu pour votre avant-dernier album, Palais d'Argile. C'était le numéro 3 et il y a eu 3 nominations aux victoires. Album de l'année, chanson originale de l'année pour Monde Nouveau. Une étrange nomination pour interprète masculin de l'année, parce que il y a plus de groupes.
1: Les groupes, c'est fini, les groupes, les garçons. Et puis si c'est mélangé, je sais pas comment ils font.
0: Comment font-ils si c'est un groupe paritaire filles garçons? Je sais pas. Tiens,
2: on ne sait pas s'il y aura la prochaine édition de Victoire de la musique.
1: Ça va. Il y a pas groupe.
2: Comme catégorie, il y a pas groupe.
0: Non, il y a plus groupe.
1: Ils ont considéré que ça n'existait plus.
0: Voilà, donc l'artiste masculin de l'année, Feu Chatterton, bravo Monsieur Feu.
1: Mais on l'a pas gagné, il y a Orelsan.
2: Jamais gagné la victoire de la musique.
0: Alors, il y a une règle aux victoires, c'est que s'il y a Orelsan dans ta catégorie, tu perds.
2: Ah merde, mais il va sortir un album, je sais. On va être encore
0: maudit. C'est pas très grave, j'imagine que vous ne courez pas après les prix, ça fait plus de 10 ans maintenant que vous courez justement ensemble, et c'est pas les prix qui vous motivent.
1: Non, ça nous motive pas. Après, ça fait d'être sélectionné, quand on a, pour Palais d'Argile, d'avoir été sélectionné dans des catégories
0: fortes,
1: on va dire, parce qu'avant on était dans Révélation, et on a été dans Rock, ça a disparu, et c'est vrai que là, dans des catégories qui mélangent des artistes très populaires avec des artistes qui sont moins, c'est toujours plaisant, parce qu'on fait une musique qui peut paraître parfois sophistiquée de l'extérieur, mais qui se veut populaire. Ouais. Et qui se veut ouverte vers tout le monde. Et c'est vrai qu'on était heureux d'être dans cette catégorie. On n'a pas gagné, mais déjà d'être là, on était hyper contents.
0: Sophistiquée, mais ouverte. J'aime beaucoup cette description, parce que c'est exactement comme ça que j'ai ressenti le nouvel album. Il s'appelle Labyrinthe. Et vous étiez venu nous voir pour le premier extrait. Allons voir.

0: chanson qui est sortie avant l'été. Il y a eu depuis quelques concerts et puis surtout la sortie de l'album. Et je me souviens que vous m'aviez confié sur cette chanson avoir hésité, l'avoir presque trouvée trop immédiate, trop simple pour être Feu Chatterton. Mais pour autant, elle vous procurait tellement d'émotions positives que vous ne vous voyez pas la mettre de côté. Avec quelques mois de recul, vous regrettez pas?
1: Non, on est content. On est, en fait, c'est vrai que ça a été un de longs débats entre nous, et c'est, en fait, même encore aujourd'hui, tu vois, quand on me demande quel est le morceau que j'ai envie de présenter au début aux gens.
0: Ouais.
1: C'est Allons voir, même si elle a quelque chose qui la rapproche peut-être trop de l'album précédent, mais elle a cet espoir, cette lumière qui, je pense, qui est importante aujourd'hui. Enfin, on est quand même nourri tous les jours, de choses sombres, tu vois, dans une radio, on entend tous les jours les infos, je pense que.
0: C'est terrible, hein.
1: C'est assez terrible. Et cette chanson, elle a d'une certaine manière cette naïveté de croire qu'on peut trouver un chemin, et ce chemin, pour le trouver, il faut au moins se dire qu'un espoir existe, et on en a encore besoin 6 mois après, enfin
0: oui.
1: 4 mois après la sortie du titre. Donc on continue de la jouer, notre set demain. On joue, il va commencer par cette chanson.
2: Elle marche en concert, ça c'est important, elle est validée par le concert.
0: Ah mais on a envie de la chanter, bien sûr.
2: Bah oui, mais chantons-la.
1: Non, mais c'est vrai que...
0: Allons voir. Faut pas me pousser. Hein.
1: Non, mais avant, quand on s'était vu avant l'été, c'est vrai qu'on l'avait même pas encore joué sur scène.
0: Ouais.
1: Et il y a une... dès le premier concert, c'était à Europa Vox, dans un grand festival à Clermont-Ferrand, et on a senti qu'elle avait trouvé, le public, qu'il y avait quelque chose qui se passait avec elle, et je pense que c'est vrai que ça fait du bien d'avoir un peu de lumière dans cette période sombre. On a lancé un contest de reprise, et au début, on pensait qu'il y aurait quelques personnes qui répondraient, et en fait, ça a été des centaines. Donc à chaque fois, on est surpris par cette chanson. En fait, elle est vraiment arrivée comme ça, un peu par hasard, et elle a trouvé les gens. C'est la chance qu'on a aujourd'hui.
0: Alors, est-ce que c'est un des bijoux que vous avez trouvé au Louvre, cette chanson? Je sais, c'est facile, mais
1: j'ai tout de suite pensé
0: à vous quand il y a eu un cambriolage au Louvre. J'ai dit, mais à tous les coups, Feu Chatterton, ils ont filé les codes à n'importe qui, et voilà.
2: Non, mais ça m'a rappelé quand on avait déplacé un ampli un peu lourd une fois, on avait peut-être cassé une vitre ou un truc, Non, mais oui, on était en résidence là-bas pendant 2 mois et demi, c'était incroyable, et on a écrit quelques chansons du nouvel album là-bas, mais pas Allons voir.
0: Pas Allons voir.
2: Non, écrit Hold Up. Non, c'est pas vrai.
1: Non, mais c'est vrai que c'est dans les pots, parce que c'est vrai, c'est triste ce qui s'est passé.
0: Ouais.
1: Et en même temps, on a eu la chance d'être invité pour créer cet album, commencer en tout cas à le créer, pour explorer aussi d'autres sentiers musicaux. Peut-être on en parlera, mais j'espère que ce qui s'est passé les semaines dernières va pas changer complètement, va pas refermer le Louvre sur lui-même. Ça serait vraiment triste qu'on en finisse, qu'on n'ait plus l'occasion
0: d'aller
1: de s'ouvrir.
0: Au Louvre,
1: en fait, nous on a eu la chance d'être invités pour organiser des soirées, pour faire venir des gens en fait dans le Louvre qui n'y venaient pas forcément, et j'espère que ça continuera et qu'on ne va pas fermer les portes du château. Voilà.
0: Non, mais non, moi je suis sûre que non. On va juste repimper un petit peu.
1: On va essayer de retrouver les
0: fenêtres. On va blinder les fenêtres, mais après, à l'intérieur, il peut se passer encore des merveilles. Alors, ce 4e album s'appelle Labyrinthe. Ça peut paraître basique comme question, mais à la fois, c'est jamais innocent le nom d'un album. Et quand en plus je vois la pochette, vous aimez vous paumer dans des disques, dans des chansons. Souvent, quand on écoute Feu Chatterton, dans une chanson, il y a 3 chansons. Donc il y a ce côté labyrinthique. Est-ce que ça vient de là, le titre de l'album?
2: Oui, ça vient de plein de choses, mais c'est vrai que ça peut aussi venir de cette période. Quand on se remet en création après une tournée, il y a un moment qui est toujours un peu difficile à trouver, c'est vraiment de passer de cet état vraiment presque hyperactif de la tournée et très répétitif à vraiment un état qui est complètement différent, qui est beaucoup plus léthargique, et en même temps essayer de rester ouvert à plein de choses pour pouvoir recréer en étant beaucoup plus dans la douceur, dans le calme. Et en fait, ça, c'est très difficile à faire. Et quand on est 5, aussi, se retrouver dans cet état-là, il y a un moment où on se perd un petit peu. Donc, il y a un côté labyrinthique, juste déjà de nous 5, pour se retrouver et retrouver le chemin de la création, c'est sûr.

0: chanteur retrouvé. Bonsoir Arthur.
1: Bonsoir.
0: Bienvenue dans Décibel. On a commencé un peu sans toi. Hein.
1: Bah oui, vous avez bien raison.
0: Voilà. Et bravo pour ce disque. Je l'ai dit aux garçons, mais vraiment, il est. Oui, on aime s'y perdre. Et oui, il est lumineux et plein d'espoir, sans pour autant être dans le monde des bisounours, parce que nous vivons tous en 2025. On peut pas faire comme si on n'y était pas. Mais qu'est-ce qui fait du bien ce disque? Vous vous demandez parfois. Pourquoi faire un disque? Pourquoi faire des chansons? Vous avez tous des activités à côté, que ce soit de la science ou de la poésie, enfin énormément de choses. Est-ce que parfois vous vous dites, alors pourquoi faire des chansons finalement?
1: Moi, plus souvent qu'on le voudrait.
0: Ah.
1: Parce qu'en fait, c'est quand même c'est une obsession, les chansons. Et quand on est obsédé par un truc aussi petit et dérisoire que 13... moment de vie qui dure 3 minutes, il y a des moments où on se dit, mais pourquoi je fais ça? Pourquoi dans ce monde-là? Est-ce qu'il y a besoin de ça? Pourquoi je me torture l'esprit à essayer d'atteindre un idéal qui fait mal? Et on se pose souvent la question, c'est pour ça que ça fait du bien de retrouver la scène. Parce que quand on fait des concerts, on a une réponse. Une réponse hyper claire.
0: Ouais.
1: Parfois aussi, quand on reçoit des messages sur Instagram, on a des réponses. Et ces réponses-là, elles sont bien plus importantes que juste des fleurs qu'on nous lancerait, qui nous rassurent sur notre, qui nous flattent. C'est pas des flatteries, c'est dire, OK, en fait, ça donne du sens à ce qu'on fait. Nous, on est pendant 2 ans dans notre grotte, dans notre cave, à se demander, est-ce qu'on va réussir à raconter quelque chose de ce monde-là, de pertinent, de profond, de vrai? Et il y a tant de choses qui nous empêchent un peu, ou voilà, essayer de trouver ce vrai, trouver ce pur, que quand en face on dit, oh là, ce que vous avez dit, je sais pas, ça soulage ma peine, ça m'aide à traverser tel moment, ça me donne du courage. Quand on est sur scène et qu'on est tous ensemble à passer un moment de joie, on dit, ouais, ok, bah, je sais pourquoi on a mis autant d'énergie là-dedans, ça vaut le coup.
0: Ouais. Il y a aussi un truc très beau avec les chansons, c'est qu'elles rendent les gens qui sont dedans éternels. Vous avez fait ça pour Jean-Philippe Allard. C'est une très belle chanson sur votre nouvel album qui s'appelle Mille Vagues. Alors elle est triste parce que Jean-Philippe Allard est mort. Est-ce que vous pouvez expliquer qui c'était ?
2: C'était notre manager, mais c'était un peu plus que ça. C'était vraiment quelqu'un qui nous a accompagnés de manière très très importante, à la fois artistiquement et sur la structuration du groupe ces dernières années. C'est lui qui nous a accompagnés sur tout au Palais d'Argile, sur le succès qu'on a eu aussi avec Mon Nouveau et tout cet album. Et c'était plus qu'un manager, c'était un vrai mentor pour nous cinq. Quelqu'un très important et qui a disparu soudainement pendant la création là de ce dernier album. Et voilà, on lui a écrit cette chanson de manière très spontanée. Et on a un peu l'impression que la chanson est venue comme ça, elle nous a été donnée. Et c'est une chanson qui cimente le disque, qui a aussi cimenté la création du disque. C'est arrivé à un moment où c'était aussi un peu compliqué de faire ce disque, de refaire corps à 5.
0: Ouais.
2: Donc on le remercie aussi pour ça.
0: Voilà, et la chanson, contrairement à nous pauvres humains, elle est là pour toujours.
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0: sur Labyrinthe, le nouvel album de Feu Chatterton. Et alors, dans la série des questions pourquoi faire des chansons, à quoi servent les chansons, il y a Didier Varro qui vient de sortir un bouquin qui s'appelle La chanson française, un peu beaucoup passionnément. Je ne sais pas si vous l'avez lu déjà.
1: Oui, enfin, en tout cas.
0: Aux éditions Le Robert. Et donc, il y raconte qu'une chanson, ça sert à chanter, à danser, à tomber amoureux, à s'émouvoir. Et ça sert aussi à faire nation. Et dans ce chapitre-là, il parle de vous et de ce moment au Panthéon.
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0: Vous chantez l'affiche rouge, la chanson de Léo Ferré. C'était l'année dernière, au mois de février, la panthéonisation de Missak et Miliné Manouchian, des résistants communistes, immigrés, qui se sont battus pour la France, ce pays qu'ils avaient choisi de défendre. Faire nation, est-ce que ça, c'est pas une sublime raison de faire de la musique ?
3: Ouais, mais c'est une belle question, en tout cas, d'essayer de comprendre. Nous, on se pose beaucoup la question du sens, et je pense que l'affiche rouge, ce moment-là, mais pas que ce moment, en fait, dès qu'on a commencé à la jouer sur scène, dès 2022,
0: ouais.
3: C'est une chanson qui est venue à nous, c'est elle qui est venue sur scène avec nous. C'est assez fou ce qui est arrivé, parce que beaucoup de gens nous ont découvert avec la panthéonisation, mais elle était venue dans notre set pendant les élections de 2022. Aussi à une période où pour nous, les chansons, on parlait de Mille Vagues juste avant, c'est surtout pour se faire du bien à nous, en fait. Et l'affiche rouge, ça a été une chanson, je pense, qui a mis des mots sur une situation qu'on comprend pas, qu'on comprenait pas et qu'on comprend toujours pas, pourquoi les gens sont capables de se détester autant juste parce qu'ils sont différents. Et l'affiche rouge raconte une histoire, l'histoire des fusillés de l'affiche rouge et surtout une histoire d'amour. C'est une lettre d'amour juste avant de mourir de Missak à Méliné et en partant d'une situation intime, il raconte tout un pan de politique de l'histoire de France et je pense qu'elle nous a appris beaucoup cette chanson sur le sens de ce qu'est faire de la musique, faire de la chanson aujourd'hui et c'est je pense c'est passer des messages et pas forcément les nôtres. C'est des messages là, c'est un moment de l'histoire. Dans l'album,
0: oui, là vous êtes passeur.
3: On est des passeurs d'une histoire qui la chanson de Léo Ferré est elle-même c'est un premier passage de témoin du texte d'Aragon qui lui-même est une réécriture de cette lettre. Donc je pense qu'on a appris avec le temps et au début on se posait beaucoup la question du sens et maintenant peut-être qu'on le trouve plus directement parce qu'on sait que on a un rôle en tant que saltimbanque. J'aime bien saltimbanque.
0: Ouais.
3: Saltimbanque, c'est on est là et on réunit des gens dans une salle et on raconte des histoires et ils en font ce qu'ils veulent.
0: Mais c'est pas dérisoire.
1: Ouais, c'est et ou bien alors ce qui est dérisoire nous rappelle ce qui est profondément humain quoi. Ouais. Beaucoup de choses qui comme ça qui sont arrivées pendant le premier confinement. On disait il y avait l'essentiel et le non essentiel. On avait droit de faire ce qui était essentiel.
0: Ouais.
1: Mais selon qui et pourquoi ? Est-ce qui est inessentiel ? Est-ce que c'est pas ce qui fait de nous des humains ? Donc on a un peu ce truc à l'entre-deux où parfois on dit des choses profondes, mais parfois même ce qui paraît ne pas l'être fait ce qu'on est en tant qu'humanité, avec notre condition partagée. Et cette condition, qu'on le veuille ou non, on la partage tous, quelle que soit notre couleur, que soit nos opinions. C'est marrant parce que ça, j'aurais pas osé le dire il y a 15 ans. Je crois que j'aurais eu l'impression de dire un truc complètement niais. Mais la situation est devenue telle que ça nous paraît précieux de le rappeler. Tout s'effrite tellement que juste dire, en fait, on partage une humaine condition. Nous nous ressemblons plus que nos différences nous semblent nous le dire.
0: Ouais.
1: Et faire nation, c'est ça beau parce qu'on l'a pas identifié comme ça. Mais par contre, au moment où on est allé chanter au Panthéon, comme on est cinq, et qu'on se pose quand même beaucoup de questions, peut-être parfois trop, mais on se demandait s'il fallait y aller ou pas. Alors même que ça paraît une évidence quand même de panthéonisation 80 ans après d'étrangers qui n'ont jamais une nationalité française, qui vont être panthéonisés par la France parce qu'ils ont sauvé ce pays. Pourquoi ? Parce qu'ils croyaient en un idéal de fraternité, de liberté, des choses qui paraissent au-delà de tous les clivages. Et c'est vrai qu'il y a aussi ça dans le dérisoire des chansons, cette universalité qui nous permet d'être au-delà de clivages intempestifs, de choses de l'instant. Politique, mais en fait, c'est fort. Moi, je sais qu'il y a des chansons comme ça qui m'ont touché parce qu'elles vont travailler ailleurs, toucher ailleurs que la tête.
0: Je crois que c'était un moment important. Et alors, si en plus, ça vous a redonné aussi de l'élan pour fabriquer ce disque-là, alors oui, définitivement, vous avez vraiment bien fait d'y aller.
4: Alors, on ne s'ennuie pas du tout en se perdant dans ce labyrinthe. Il y a plein de surprises, des chansons tellement différentes les unes des autres. On se dit que vous savez faire du rock'n'roll. Allons.

0: démarrer le groupe. C'est jouissif pour vous de sortir un morceau comme Cosmos Song.
1: De jouer
0: avec tous les codes. Ouais, ouais, ouais. Il y a tous les codes.
2: Ouais, c'est vrai. Bah oui, on a commencé vraiment dans une cave à 5 avec 2 guitares, une basse, une batterie et.
0: Ouais, hein.
2: Et Arthur et un micro.
3: Et avec...
2: Non, mais parce que c'est vrai que quand je dis ça, j'ai l'impression qu'on est d'une autre époque, alors que pas tant que ça, mais c'était un moment, il y a 15, 20 ans, où on savait pas utiliser l'ordinateur pour faire de la musique. Donc, si on voulait une basse, il fallait que son copain fasse de la basse.
0: Et les synthés sont rentrés après.
2: Et les synthés sont arrivés plus tard, notamment par Antoine Wilson, qui est le bassiste du groupe, qui est un fan de synthétiseurs et qui nous a fait découvrir tout ce monde-là et qu'on a appris à utiliser au fur et à mesure des albums. Ouais.
3: Maintenant, c'est costaud les synthés dans le groupe et sur scène.
2: Maintenant, on a trop, nos techniciens nous détestent à cause de ça.
0: C'est ça. Il faut écouter à cause ou grâce, alors, pour les paroles, mais aussi pour ce son, cette extrême douceur onirique.

0: définir ce son-là, ce qu'on entend?
1: Pas simple. On a travaillé avec Alexis Delon pour ce titre, qui est un des réalisateurs de l'album du son de Zao Tsagazan. On pourrait dire bedroom pop. Je sais pas si c'est un truc qui vous parle, mais en gros, il y a tout un courant de pop fait maison. Je pense à November Ultra. Enfin, ouais. Vous pouvez aller découvrir plein d'artistes qui prêtent une attention hyper grande aux arrangements et aux sons, sans pourtant à chercher à avoir une immense puissance.
0: Et sur c'est ce l'anti-mur du son, en fait.
1: C'est l'anti-mur du son,
0: ouais.
1: Mais ça veut pas dire acoustique. Genre, c'est pas un piano-voix. Il y a des arrangements, il y a des effets, tout est travaillé, il y a des envois d'effets, parfois une fois à un endroit. Donc c'est hyper sophistiqué, mais quand on l'écoute, c'est très doux. Et ça, à force d'écouter cette musique, on aime beaucoup ce style de musique. Et en travaillant avec Alexis Delon sur ce titre-là, qu'on a pu amener cette chanson là-dedans, parce qu'on voulait que ce soit ouaté, on voulait que ce soit une balade, sans que ça tombe dans le stéréotype du piano-voix un peu à l'ancienne,
0: ouais.
1: qui nous attire toujours. On voulait amener ce morceau à la modernité pour ce qu'il raconte aussi.
2: Mais pour Alexis Delon, donc pour les gens qui peut-être sont familiers, c'est un grand fan de modulaire. Donc c'est un ensemble de circuits en fait électroniques qui permettent de changer la texture du son. Et il a fait passer le piano notamment. On entend les voix là-dedans et ça donne cette couleur au morceau. Et le piano, qui un piano voix pourrait être plus brillant. Et là, il le radoucit, il lui donne. Donc c'était hyper agréable de jouer en entendant ça dans ses oreilles.
0: Ouais, non, c'est magnifique. Et puis, vous vous rendez compte, j'imagine, après coup, quand on vous parle de l'album, que finalement chacun entend plein de choses différentes. Vous aviez conscience, voire vous aviez envie, en rentrant en studio ou même au moment de la composition, de faire des morceaux aussi variés, aussi différents.
1: Ouais, on avait hyper envie parce que la musique qu'on écoute en ce moment et qu'on écoutait depuis un moment, elle est variée. On écoute Rosalia et
0: Rosalia pour le labyrinthe.
1: Ouais, c'est pas de venir Rosalia. Et puis après on peut écouter de la néo-folk de Aldous Harding et ensuite je sais pas du rap. Et aujourd'hui, on écoute la musique comme ça et jusqu'à présent, on avait fait des albums qui étaient quand même dans toujours immense continuité, c'était notre désir de créer des mondes qui soient très continus. Et là, on avait envie d'explorer dans toutes les directions et toutes les palettes qui
0: labyrinthe.
1: Nous ressemblent. Labyrinthe, voilà. Ouais. Chaque chanson est un monde en soi, une pièce à découvrir. Et étrangement, alors que jusque-là, sur les albums précédents, c'est un truc qui nous obsédait un peu, d'avoir de la cohérence. Là, on a eu confiance dans le fait qu'en mettant ces choses qu'on aimait ensemble, elles allaient se tenir. J'ai pas l'impression, quand on écoute, malgré le fait de cette variété, on se dit, oh là, on comprend pas ce qui se passe.
0: Ah oui, non.
1: Il y a une cohérence, il y a une tenue. Et je sais pas trop expliquer pourquoi. On a eu confiance là-dedans.
2: C'est que, moi, j'ai mon idée, c'est quand même, on a écouté, pendant cette période, on parlait de Rosalia.

0: Et c'est, voilà,
1: ouais. C'est vrai qu'on a été vachement excités. C'était pas le cas jusqu'ici à écouter beaucoup de pop internationale. Parce que la pop internationale d'aujourd'hui, en fait, elle est radicale, elle a quelque chose d'underground. On parle de Rosalia, mais Bad Bunny, c'est énorme. Travis Scott, The Weeknd. Avant, on les écoutait un peu de l'extérieur en, par curiosité. Et en fait, là, dans nos, je sais pas pourquoi, on a été happé vraiment par la musique. Quoi. Ce qui compte, c'est d'être touché.
2: Oui.
1: Donc, on s'est dit, waouh, qu'est-ce qu'ils font, Billie Eilish et tout. C'est quoi ce truc qui est à la fois hyper populaire, puissant, qui assume des émotions très directes. Et en même temps, si on prête vraiment attention au son, attention, c'est beaucoup plus chiadé, raffiné qu'on le pense. C'est une recherche, une exploration pour avancer, faire avancer un peu les codes de la musique. Et ça nous a inspiré, quoi.
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2: Bonsoir Émilie.
3: Bienvenue dans Décibels. C'est la première fois que vous êtes dans ce studio avec moi et je voulais vous dire que j'en suis ravie.
2: Moi aussi, je suis très contente d'être là, d'être votre invitée.
3: Merci beaucoup. Alors Diane Tell, c'est évidemment, je le disais dans le sommaire, mais pour les Françaises et les Français, un amour de 45 ans maintenant, puisque c'est la date, hein, tout début des années 80, à laquelle on a découvert cette chanson-là.
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3: 1981, l'album sort en France, mais à ce moment-là, vous n'êtes pas une débutante, Diane Tell. Vous avez déjà deux albums sortis au Québec. Et c'est pour ça que, même si on recompte sur nos doigts, on n'arrive pas à 50, mais vous, oui, la tournée du 50e anniversaire, c'est la grande nouvelle que vous avez annoncée à votre public. Et je crois que c'était pas gagné, parce que vous aimez pas trop les anniversaires.
2: J'aime pas mes anniversaires. Je suis née le 24 décembre, alors déjà, c'est pas gagné pour les anniversaires.
3: Ah oui.
2: Je suis toujours obligée pendant le réveillon à un moment donné de lever le petit doigt et dire tiens au fait c'est mon anniv. Oh oui c'est vrai mince on a oublié parce que les gens sont ils ont la tête ailleurs.
3: On évidemment.
2: Va dire. Non mais je suis pas très non effectivement pas très anniversaire. Par contre là ce que j'ai envie de célébrer c'est 50 ans de fidélité du public quand même parce qu'ils sont toujours là. Ils m'ont suivi dans toutes mes aventures un peu ambitieuses parfois. Ouais. Et ils sont là dans les salles. Oui, on a envie de fêter cette amitié avec le public québécois et français et francophone en général dans le monde entier.
3: L'anniversaire des 50, c'est donc l'année 2027,
2: ouais.
3: Puisque votre premier album était sorti en 1977,
2: ouais.
3: Au Québec, il portait votre nom simplement,
2: ouais.
3: Diane Tell. Est-ce que, au moment où vous sortez ce disque, vous vous imaginez 10 ans, 20 ans, 50 ans plus tard, avoir fait de la musique non-stop, parce que
2: ouais.
3: Ça, quand on est artiste comme vous, quelque part, c'est réussir sa vie de faire toute une vie de musique comme ça.
2: Ah oui, non, mais c'est impossible d'imaginer ça, parce que déjà, il est sorti en novembre 77, puis j'ai commencé à travailler, j'étais encore ado, évidemment, je faisais des chansons depuis l'âge de 12 ans, mais quand il est sorti, j'avais 19 ans, et ça faisait déjà deux ans et demi qu'on était en studio, plus ou moins, on entrait, on sortait, puis c'était compliqué, déjà.
3: Oui.
2: Donc, je me suis dit, mon Dieu, si c'est difficile comme ça, je vais pas tenir le coup, quoi.
3: Oui, c'est vrai.
2: Et en fait, c'est presque miraculeux, surtout lorsqu'on regarde l'ambiance actuelle, le climat actuel. Aujourd'hui, on a presque du mal à imaginer des carrières aussi longues, quoi. Ouais. Comme si c'était une façon de faire qui est presque du passé. Aujourd'hui, tout est tellement rapide, éphémère, ça monte, ça descend, ça arrive, ça disparaît. On a l'impression que il y a plus rien qui colle au mur, quoi. Moi, j'ai collé au mur toutes ces années, donc je suis

0: vraiment très contente d'avoir pu faire la musique que je voulais faire aussi toute ma vie et de pas avoir trop de tu sais quand t'as eu des succès mais que si ces succès là te tiennent encore à cœur, c'est déjà beaucoup aussi.
1: Alors la fameuse chanson dont je parlais, celle avec laquelle nous on est tombés à amoureux de vous, Diane Tell, c'est Si j'étais un homme, 1981 chez nous. Mmh. Est-ce que vous pouvez me raconter la fabrication de cette chanson et me dire aussi si vous l'aimez toujours si fort des années après?
0: Franchement, je l'aime toujours aussi fort. Disons qu'elle ne m'appartient plus maintenant. Elle appartient aux gens, au public. Elle est pas dans le domaine public à proprement parler, mais elle, presque.
1: Vous le considérez comme ça,
0: ouais,
1: en tout cas.
0: Oui, ouais, parce que là, par exemple, ce week-end, elle a été reprise par une des candidates de la Star Academy, qui devait avoir 19, 20, 21 oui. ans. Je sais pas quel âge elle avait, mais elle avait probablement l'âge que j'avais quand je l'ai écrite. Donc c'est rigolo que cette chanson qui a été écrite il y a 5 décennies parle encore aux jeunes filles comme ça. Et j'ai l'impression aussi que le sens de la chanson évolue avec les années. Moi quand je l'ai écrite, j'habitais à New York à l'époque et puis on était en plein Women's Lib, donc c'était la libération de la femme, mais pas du tout dans le sens Me Too, c'était au contraire, hein, on jetait les soutiens-gorge et les corsets dans le feu puis on se libérait sexuellement et tout. Mais ce que les femmes recherchaient en Amérique du Nord à l'époque, c'était le droit de faire des études, de travailler, d'avoir une vie une vie active, quoi, de pas être collée à la maison,
1: oui, être indépendante.
0: Indépendante. Il y a des régions du monde moderne où le droit de vote des femmes date de pas si longtemps, date de presque la même époque que quand j'ai écrit cette chanson. Donc oui, je l'aime toujours. Alors la fabrication rapidement, parce que c'est quand même. Évidemment, toutes les années de conservatoire, apprendre la musique. En fait, j'ai été choisie par Radio-Canada pour représenter mon pays dans un concours qui s'appelait le Festival International de la Chanson Française de Spa, auquel avaient participé des gens comme Alain Souchon et plein d'autres. Et donc, il fallait, pour participer au concours, écrire des chansons originales. Donc, on n'avait pas le droit de présenter des chansons qui étaient déjà publiées, connues. Donc j'ai écrit cette chanson pour remporter ce concours. Je me suis dit, je vais tout mettre, tout ce que j'ai appris, tout ce auquel je crois et tout, j'ai tout mis. J'ai perdu au premier tour. Mais je m'étais pas trop trompée quand même, puisque la chanson est toujours là, ouais. Alors. Elle me porte maintenant, je l'ai portée longtemps, mais maintenant c'est elle qui me porte.
1: Vous ne risquez pas de vous ennuyer avec le nouveau projet de Diane Tell, puisque en annonçant cette tournée 50e anniversaire, Diane, vous avez aussi annoncé un nouvel album. Si mes calculs sont bons, on n'est pas loin du 15e album.
0: On est au 15e.
1: 15e, c'est ça.
0: Studio, ouais.
1: Il s'appellera Polisson, et sur cet album, il y aura une première chanson qui a été dévoilée qui s'appelle Le mot et la chose. Alors on entend chose, on entend Polisson, et nous tout de suite en France, on est au garde à vous parce que on adore les chansons coquines de tout un tas de styles. Diane, dites-moi ce que vous pensez par exemple du style direct de Brassens.
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0: Moi,
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0: j'aime.
2: Je pense à Félicie, je bande aussi.
0: Ben oui, Brassens, c'est la classe absolue. Léonore,
1: même quand il dit je bande, en fait, on dit ben oui, mon Georges.
0: Ben oui. Non, mais lui, tout ce qu'il fait, ça peut pas être vulgaire.
1: Ouais, c'est vrai.
0: Y a rien de grivois chez Brassens, quoi.
1: C'est vrai. Il y a aussi des chansons qui sont coquines parfois à l'insu de leur interprète. Mmh. C'est en tout cas ce qu'a dit France Gall à propos des sucettes que Gainsbourg lui avait écrites.

0: ça avait marché ça au Québec, cette chanson?
1: Oh, je sais pas. Je suis même pas sûre. Ben, Lani, déjà, on sait pas trop ce que c'est. Les sucettes, c'est pas des mots. Non.
0: Comment vous appelez ça chez vous, les bonbons qu'on suce?
1: Je crois qu'on appelle ça des suçons. C'est encore pire. Ça, je sais pas exactement je pense que sucette à l'ami, ça veut rien dire.
2: Non, ça marchait pas. Bon.
0: Il y a Gréco, n'oublions pas Gréco, tellement érotique.
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1: Bah oui.
3: Déshabillez-moi.
0: Alors dans ces trois-là, tiens, par exemple, le mot et la chose que nous allons découvrir et Polisson, l'album qui sortira à l'automne prochain, on est plutôt sur une obédience Brassens, Gal, Gréco.
1: Ça dépend des chansons de l'album. Ah, parce qu'il y a, pour ceux qui aiment la littérature, donc je vais faire un peu de en français, en anglais, pardon, du name dropping.
0: Ok.
1: Donc on part de Ronsard. Hein, donc là, on est au XVIe siècle.
0: Mignonne, allons voir si la rose.
1: Exact. Ouais. Donc là, on est plutôt du côté de Juliette, je dirais, de Juliette. Oui. Après, on passe par Pierre Louis.
0: Ah, là, c'est un peu porno.
1: C'est plus. Ouais. Écoutez, on a fait ce qu'on a pu. Hein. C'était drôle parce que le garçon avec qui je travaille, qui est un homme délicieux, qui s'appelle Pablo Pico, qui est un grand compositeur de musique de film et en particulier de cinéma d'animation. Donc on est chez lui et puis bon, par moments c'est assez coquin. Et puis on est là dans le studio et puis là bon, il dit non, Pierre Louis, parce qu'il a des petits enfants, il a des enfants très jeunes.
0: Oui.
1: Oh, il dit non, Pierre Louis. Il dit on va le suggérer, mais on va pas y aller jusqu'au bout. J'ai dit écoute comme tu veux mon gars. Mais sinon on a aussi Jean de La Fontaine. Est-ce que vous savez que Jean de La Fontaine a écrit des contes avant d'écrire des fables et moi j'en ai 3 volumes personnellement, je sais pas s'il y en a encore d'autres, mais ce sont des contes libertins. Assez coquin pour certains et certains sont illustrés évidemment, donc on a en plus les images. Mais c'est marrant parce que ça a pas marché, alors il s'est mis à écrire des fables et là ça a cartonné,
2: ça a bien marché.
1: Nous avons un Voltaire aussi, nous avons Richepin, nous avons des auteurs extraordinaires. Marinisé, c'est un texte magnifique qui s'appelle La Torche. C'est la seule femme d'ailleurs dans le, parce que évidemment, les textes libertins, c'était les hommes qui les écrivaient. Et les femmes avaient plutôt le rôle de la muse ou de celle qui inspirait, j'imagine. Mais pour revenir au mot et la chose, si j'ai bien compris, on va entendre.
0: Oui.
1: C'est un texte de l'abbé de Lattaignan.
0: Alors, j'allais y venir, parce que tous les auteurs que vous avez cités et l'autrice, finalement, on se dit, ok, ouais, chacun vit sa vie.
1: Ce qu'ils veulent.
0: Mais un abbé, bon sang, c'est incroyable, qui a écrit quelque chose d'extrêmement, coquin, sexy, polisson.
1: Ouais, c'est assez polisson. Moi, j'aime bien ce mot parce que, tu sais, c'est un mot qui est assez léger.
0: Oui.
1: Petit polisson, tu vois, t'étais mal commode. Il n'y a pas le côté grivois, quoi. On essaie d'éviter ça, de rester dans la classe absolue. Mais c'est vrai que notre abbé de Lattaignan, d'après ce que j'ai compris, il n'était pas abbé de son plein gré, comme dirait l'autre.
0: Il était abbé 12 heures sur 24.
1: Exactement. Il était abbé de jour et le soir, il allait dans les bistrots.
0: C'est ça.
1: Et paraît-il, il a écrit quelques couplets de « J'ai du bon tabac dans ma tabatière ». Voilà, entre autres. Et puis bon.
0: Qui est une chanson aussi à double sens, hein, d'ailleurs.
1: Oui, je pense, oui.
0: Il n'y a pas de tabac ni de tabatière, en réalité.
1: Non, et c'est comme les voitures dans les garages et tous ces trucs-là. Bon,
0: et les trains qui passent dans des tunnels.
1: Oui. Oui. Et puis la fameuse chanson, comment elle s'appelle, j'ai oublié son nom, mais ça va nous revenir, ou alors en régie on va nous envoyer l'info. Comment s'appelait je me picore le petit bouton, le machin, le truc.
0: Ah, c'est les nuits d'une demoiselle.
1: Oui.
0: C'est Colette Renard, je crois.
1: Renard,
0: oui, Colette Renard.
1: Quelle culture vous avez.
0: Ah, moi quand c'est polisson, Diane, je réponds présente. C'est en tout cas un album qui sortira à l'automne 2026, Polisson, et il y a donc un premier extrait. Si ça vous va, on l'écoute maintenant.
1: Ah, avec plaisir.
0: Et si vous avez un abbé dans vos relations, bah écoutez, envoyez-lui la chanson pour lui donner 2-3 idées. Le mot et la chose, c'est Diane Tell.

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0: ça, mes amis, c'est du grand art. Le mot et la chose, Diane Tell, qui a décidé, donc, dans son nouvel album Polisson, de mettre en musique, en chanson, des textes que vous gardez tels quels. C'est vraiment.
1: Ah oui, pas une virgule.
0: Vous changez rien du tout. Donc,
1: il n'y a que Pierre-Louis où on y est allé doucement, mais sinon, les autres, on ne touche à rien. Hein.
0: Ouais, rien du tout. Mais Pierre-Louis, même si on. Je crois qu'il n'est pas, même pas à la bibliothèque, en fait, ou alors c'est dans une étagère spéciale.
1: Bah, il est à la Bibliothèque nationale. Ouais. Donc, jusqu'à il n'y a pas longtemps, il y avait une section qui s'appelait l'enfer.
0: Ah oui, c'est vrai.
1: Et tous ces livres étaient dans l'enfer. Ouais. Donc, ils n'étaient même pas accessibles aux bibliothécaires, si je ne m'abuse.
0: Je crois qu'il fallait montrer sa pièce d'identité. Et ouais. Là, les gens se disent, mon Dieu, mais on n'a pas lu ce garçon. Ça vous intéresse
1: beaucoup. Il y a même un livre de photos. Bon, il est assez spécial. Mais moi, j'aime bien. La seule chose, c'est qu'en 25, les codes ont changé. Donc, oui, on ne peut pas... on peut pas, il faut respecter le monde dans lequel on vit quand même. Mais sinon, tout le reste, c'est tout à fait correct.
0: J'ai entendu un truc fou sur vous, Diane Tell. Il faut qu'on se mette dans une ambiance musicale particulière. Est-ce que c'est vrai, Diane Tell, que vous êtes la cousine de Madonna?
1: Oui, mais je ne suis pas la seule.
0: Elle a beaucoup de cousines.
1: Ben, c'est-à-dire que sa maman est une Louise Fortin, mon papa est un Michel Fortin. Sa maman venait des Cantons de l'Est, je crois. Les Cantons de l'Est étant une région au sud de Montréal.
0: Ouais.
1: Et donc, oui, mais vous savez, les Fortins... la famille Fortin... vos auditeurs vous écriront pour me corriger si je me trompe, mais nous faisons partie des 100 familles, les premières familles qui ont colonisé le Canada. Et il y a un de mes ancêtres qui a eu 27 fils. Donc il a répandu le nom Fortin dans toute la région. Et donc, est-ce que je suis proche cousine? On n'a jamais fait Noël ensemble, quoi. Mais...
0: C'est dommage, ça aurait tombé sur votre anniversaire aussi, en
1: oui,
0: plus.
1: Oui, en plus. Mais on a de la même taille. On sent quand même il y a des gènes communs.
0: Oui. Ouais.
1: Une gène, un gène commun.
0: Un gène, de la génétique.
1: De la génétique commune.
0: Commune entre Diane Tell et Madonna. C'était donc vrai. Ça, c'est une très bonne nouvelle. J'aimerais aussi, avant qu'on se dise au revoir et à bientôt, donc, puisque vous m'avez promis de revenir, que vous me parliez un petit peu de ce qui s'est passé en 1990 avec la légende de Jimmy. Moi, c'est comme ça que j'ai découvert votre voix, parce que j'étais ado, j'étais au collège et mon prof de musique avait adoré cette comédie musicale qui était en fait le projet après Starmania de Luc Plamondon et Michel Berger. Et c'est vous qui chantiez la chanson titre, La légende de Jimmy. Qu'est-ce que vous avez comme souvenir de cette période-là?
1: Alors, déjà, Starmania, ça a commencé dans les années, fin des années 70, c'était au Palais des Congrès. Mais la musique a tellement eu de succès que c'est resté. Et ils ont repris ce spectacle au Canada dans les années 80. Je ne l'ai pas fait. Et ils l'ont repris en France et puis ils m'ont appelé je ne sais combien de fois. Diane, tu veux pas reprendre un rôle de Storm? Non, je veux pas reprendre un rôle. Et puis un jour, Patrick Villaret, ça me fait plaisir de le nommer, il est plus de ce monde, mais c'était un grand monsieur de l'industrie de la musique. Patrick m'appelle, il me dit, bon, maintenant on t'a organisé un souper en tête à tête avec Michel Berger. Et je dis, ah bon, pourquoi? Et je vais souper avec Michel Berger, il était absolument charmant, adorable, gentil, merveilleux, intelligent, tout ce que vous voulez. Et donc je suis avec lui et puis à la fin du repas il me dit bon Diane, il dit ma mission tu sais bien c'est de te convaincre de participer à la énième version de Starmania. J'ai dit écoute Michel, il y a tant de bonnes chanteuses qui l'ont fait et tout, moi je peux rien rajouter à l'histoire, par contre si un jour tu fais quelque chose d'autre, alors là je suis ton homme. Et je lui dis ça comme ça. Et ben je sais pas, 2 ans après, je suis, à l'époque, il y avait une compagnie aérienne, c'était pas Air France, c'était Air Inter, puis il y avait des magazines et je vois Michel en couverture, nouveau projet, la légende de Jimmy, machin. Là, je me jette sur l'article pour voir s'il y a le casting d'annoncer, pas de casting. Donc, j'ai dit, est-ce qu'il va il m'avait rien promis, mais il m'avait dit qu'il me contacterait s'il faisait autre chose. Eh ben, j'ai été contactée et puis j'ai eu le rôle. Ça a été un cadeau immense. Et j'ai eu en plus la chance d'avoir cette chanson, parce que souvent dans les comédies musicales, il y a plusieurs chanteurs sur sur des chansons comme Notre-Dame de Paris,
0: Belle, ils sont ça, trois,
1: ils sont trois. Et là, je sais pas, Michel, il a donné à mon rôle en fait cette chanson-là, et ça a été un immense cadeau puisque c'est une chanson très importante dans mon répertoire, et ça a été une très belle expérience avec Jérôme Savary à la mise en scène, Luc Plamondon que j'adore toujours, et puis ça nous a emmené à une deuxième comédie musicale qui s'appelle Marilyn Montreuil, que nous avons donnée à Chaillot. Donc ça a été 3 ans de pure rêverie, quoi. On s'imagine pas ce que c'est que d'être la star de ces spectacles que l'on fait en groupe.
0: Oui.
1: C'est pas moi, ma vie, mon œuvre, mes costumes, mon attaché de presse, mon manager, mon disque.
0: Oui,
1: là, c'est notre truc, ouais. Voilà. Et pour Marilyn, en plus, j'ai eu la chance de composer toute la musique. Donc, non, ça a été des années extraordinaires.
0: Ouais. Ah, ouais,
1: merci
0: ça.
1: Michel, on t'aime toujours.
0: Ah oui, ah oui. Ouais.
1: Et celle-là aussi, je la chante à tous les spectacles.
0: Merci beaucoup, Diane Tell.
1: Merci.
0: Affaire à suivre, Polisson. C'est à l'automne prochain. La légende de Jimmy, c'est maintenant.

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4: Bonjour la France du 14 juillet. Nous, on est en direct. Je sais qu'il y en a qui sont en congé et qui profitent. Eh ben, j'ai envie de dire tant mieux. Comment ça va, Éric Bastien?
5: Écoutez, quand je te vois...
4: Quand je vois tes yeux.
5: C'est un feu d'artifice qui rayonne devant moi. C'est la belle jaune, la belle verte aujourd'hui. Ah, c'est le feu d'artifice. Salut à tous.
4: Alors, je vous rappelle que c'est notre dernière semaine en direct. Après, vous aurez du best-of. Et à la rentrée, on ne sera plus avec vous, mais on vous aimera toujours. Alors, cette semaine, le cadeau principal de la finale, il s'agit d'une destination un petit peu mystérieuse. Oui, vous partez à La Ciotat pour un séjour exceptionnel pour la 5e édition du Ici Live. Ce sera en septembre. Alors, vous aurez, évidemment, je ne vous donnerai pas un nom d'artiste, c'est de la surprise.
5: Enfin, on ne sait pas qui on va voir, c'est ça?
4: Exactement.
5: Ah, oui, d'accord.
4: Et donc, vous aurez évidemment 3 nuits à l'hôtel, 2 invitations tous les soirs pour les concerts du festival. Vous aurez aussi une sortie en bateau avec l'association Les Carènes et une visite exclusive des coulisses. Mmh. Ça, c'est plutôt bien. Si vous ne gagnez pas ça, qu'est-ce qu'on gagne?
5: Moi, je pense qu'il y aura Jeanne Masse et Desireless. Je pense que ça 100% 80.
4: D'accord.
5: C'est Ici Live. Je sais pas, je le sens comme ça.
4: Okay.
5: Bah, il y aura Joe Malongo. Je vous l'ai dit hier, il est dans les backstage. Il prépare justement le bon café pour ces artistes qu'on ne connaît pas. Et peut-être qu'on les connaîtra d'ici vendredi. Joe sera là avec le staff Malongo.
4: D'accord, et si on gagne, on gagne une cafetière, 32 dosettes, 6 verres en verre.
5: Mais c'est ça qu'il fallait dire en fait.
4: Voilà.
5: Merci d'être là. Oh là là.
4: Allez, on accueille Hélène et Samuel, nos candidats du jour.
5: Bonjour.
4: Comment ça va?
6: Bonjour.
5: Bonjour.
6: Bonjour.
4: Alors Hélène, tu joues avec ici Saint-Étienne parce que tu habites à Saint-Étienne.
6: Exact. C'est logique.
4: Voilà. Une petite Stéphanoise qui a le plus bel âge du monde, 61 ans, voilà. Tu vis avec Jean-Pierre.
6: Oui.
4: Tu as un fils et 2 petits-fils, c'est ça?
6: C'est bien ça.
4: Et alors attention, là c'est bon, bah moi les enfants, les petits-enfants, oui, bon d'accord. Mais la nouvelle la plus importante, c'est que le 11 juillet, tu as eu un bébé setter irlandais.
6: Oui.
4: Oh là là là là là là, comment tu l'as appelé?
6: Baito.
4: Oh là là, je veux une photo immédiatement sur le portable de Maître Kikando. C'était mon chien de quand j'étais petite, j'adore les setters. T'en as déjà eu?
5: Comment il s'appelait le chien?
6: Ben oui, j'en ai déjà eu un, sauf qu'il a rejoint le Valhalla des setters.
4: Oh, le Valhalla des setters. Ben il est avec le mien.
6: Oui,
4: bien sûr. Ça rigole, ça chasse du canard et ça fait pouic pouic. Alors, toi, tu t'en fous, tu n'aimes pas les chiens?
5: Si, j'aime les chiens.
4: Oui, bon, bien sûr, allez. Alors, il paraît que tu as été quand même une grande, grande sportive. Tu as fait beaucoup de sport.
6: Toujours, j'étais à vélo ce matin.
4: Ah, bah voilà, mais dis donc, tu as fait du ski nautique depuis que tu as 7 ans. Tu t'as fait beaucoup de natation, du patin à glace, du squash, de la course à pied et tu t'es un peu calmé. Maintenant, tu fais du vélo. Bon.
6: Bah oui. Et du vélo dans l'eau aussi, mais là, c'était vélo-vélo ce matin.
4: Ah, vélo-vélo, mais il fait pas trop chaud, là, à Saint-Étienne?
6: Eh ben, mais si, il fait chaud, hein, il fait chaud.
4: Bah,
6: on va pas se plaindre, après, on va avoir l'hiver.
4: Ah non, mais moi, je me plains pas, je t'explique. Je pense surtout aux gens qui souffrent un petit peu de la canicule. Alors, est-ce que tu vas gagner? Est-ce que tu vas partir? On ne sait pas. Est-ce que c'est toi qui vas remporter la manche aujourd'hui?
5: Et aller voir ce plateau qu'on ne connaît pas, bien sûr.
4: Bien sûr. Alors écoute bien ta première question, vrai ou faux. Et tu vas marquer le premier point. Tiens, je te mets soprano.
5: Il en sera, lui. Je suis sûr. Et il est marseillais, hein. À Ciotat, Marseille.
4: Moi, j'aime bien ce que...
5: Je fais le pari.
4: Oui, Éric Bastien, il fait genre Madame Soleil. Alors, écoute bien. Historiquement, poser une baguette de pain à l'envers, ça porte malheur. Est-ce que c'est vrai ou faux?
6: Vrai. C'est vrai.
4: Bien sûr que c'est vrai. Évidemment que c'est vrai. Ça remonte au Moyen Âge. Les boulangers, ils réservaient un pain posé à l'envers pour le bourreau. Donc voilà, comme ça, le bourreau, il le récupérait sans attendre son tour. Et depuis, bon bah, on se dit que poser le pain à l'envers, ça porte malheur. Premier point pour Hélène.
5: Bien, et bien on va accueillir Samuel avec Ici Héros. Salut toute l'équipe d'Ici Héros. Comment ça va, Samuel?
7: Ça va et vous?
5: Ça va super. Tu nous appelles où? C'est où l'endroit où tu vis?
7: À Saint-Geniez-de-Fontenay, mais là je suis en vacances.
5: D'accord. Alors t'habites à Saint-Geniez-de-Fontenay dans l'Hérault, mais donc en vacances, t'es où en vacances?
7: À Mérindol, dans le Vaucluse.
5: Ah, mais t'es pas très loin. T'es pas l'Hérault, Vaucluse, ouais. C'est pas. Voilà.
7: Ouais, je suis pas parti très loin.
5: Ok, ça va, t'as pas trop chaud? Parce que le Vaucluse, le Béron, chaud quand même, hein, région.
7: Un petit peu.
5: Un petit peu, tu vas faire un tour au Festival Avignon ou pas?
7: Non, on est en famille, là, dans une maison, on reste en famille tranquille.
5: Voilà, toute la famille est là, c'est beau, c'est génial, le Vaucluse, le Béron, moi j'adore. Samuel, t'as vu le feu d'artifice? Je sais pas, il y avait des feux près de chez toi ou pas trop, finalement?
7: Non, tout s'annulé.
5: Eh ouais, ça a été annulé, hein, pour la plupart. Ouais. 14 juillet, qu'est-ce qu'on fait un 14 juillet quand on s'appelle Samuel? On est en famille?
4: Bah, il est en vacances, il vient de te le dire.
5: Ouais, mais t'es avec qui? Tu fais quoi?
7: En famille, barbecue, piscine.
5: Ah bah voilà, ça c'est du bon
4: mais
5: programme.
4: Mais ça, c'est une bonne journée, ça.
5: En concubinage avec Aline, vous avez un enfant ensemble, comment s'appelle la petite?
7: Océane.
5: Et Aline, du coup, elle a une autre fille, elle, de son côté, hein, c'est ça?
7: Oui, Romane.
5: Romane. Bon, il y a un peu d'animalerie, hein, normal, il y a un chat qui s'appelle... un gros matou.
7: Tigre.
5: Tigre, tu l'as appelé Tigre? Ouais, ok. J'ai une tête de tigre?
7: Ouais, charou.
5: Charou, eh ouais. Et puis un petit chien, Akira, est-ce que le chien est chat?
4: Un petit quoi?
5: Akira, un chien.
4: Non, mais t'as dit un petit chien.
5: Un petit chien, un chien.
4: Un chien.
5: Et comment ça va le chien et le chat? Comment Tigre et Akira, voilà, la communauté, ça se passe bien?
7: Oui, chaudement, mais ça se passe bien.
5: Bon, écoute Samuel, nous allons t'offrir un premier point et je rappelle qu'on restera dans la région puisqu'avec Ici Provence, tu iras peut-être à la Ciotat voir ce concert. On sait toujours pas qu'il y a dedans. Question. C'est un philosophe. Et un extrait qui arrive. Message Bottle in the Mer, là, voilà. Donc c'est pour ça qu'on va parler de ça. C'est un philosophe qui aura envoyé la première bouteille à la mer. Est-ce que selon toi, c'est vrai ou faux? 5 secondes pour y réfléchir. Top chrono. Faux. Écoute, c'est vrai. C'est un philosophe qui a envoyé la première bouteille à la mer. Selon la tradition, le premier à utiliser une bouteille à la mer, ce serait Théophraste. C'est un philosophe grec et un disciple d'Aristote. Il s'en sert dans une expérience qui est destinée à étudier les courants marins et à vérifier une théorie sur les échanges entre les mers. Bah voilà une bonne info.
4: Alors, Hélène 1, Samuel, pas de points. Et là, tout de suite, vous écoutez ici. Ah ben, on va partir en 1992, l'année de naissance de ma fille. On va écouter Les Innocents, un homme extraordinaire. Ah, c'est pas pé, ça. Voilà, allez, à tout de suite.

0: Innocent, un homme extraordinaire. Tu l'as dit, Valérie, c'est Mbappé, c'est tous les autres, c'est Didier Deschamps, c'est ce soir.
1: Mais évidemment.
0: France-Espagne, 21h sur votre radio ici.
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0: Ah, c'est la demi quand même.
1: Alors ici, Hélène a un point, voilà. Alors Hélène, qui habite à Saint-Étienne. Alors il paraît que, bon, tu bricoles, mais plutôt c'est plutôt la déco, en fait.
3: Ah oui, oui, parce que bricolage, j'ai bien besoin de Jean-Pierre, sinon. Hein.
1: Ah oui, Jean-Pierre, il bricole, Jean-Pierre, c'est lui qui fait un peu tout.
3: Oh bon, il bricole, parfois il n'est pas plus efficace que moi, hein, mais bon, c'est un travail d'équipe, c'est bricolo et bricolette à la maison. Quoi.
1: Eh ben voilà, bricolo et bricolette.
0: C'est magnifique.
1: Ben évidemment, enfin.
0: Quel
1: c'est
0: beau
1: bien.
0: Portrait de Jean-Pierre de la part de sa femme.
1: Moi je suis désolée, c'était moi qui je m'appelais comme ça, bricolo et bricolette.
0: Ah oui,
1: avec Phil, évidemment. Alors, elle, tu, quand même, tu fais de la peinture, tu jardines un peu, tu t'occupes des fleurs, c'est quand même sympa.
3: Oui. Voilà. Oui, j'ai coupé mes lavandes, là.
1: Ah ! Et il y a quoi comme fleurs dans ton jardin ?
3: Eh ben, grâce à ma voisine, il y a encore quelques trucs qui ont subsisté, mais avec la chaleur qu'il y avait, on a ramené hier une plante qui n'a pas tenu le choc. La glycine a tenu le choc.
1: Ah ! C'est joli, ouais. La glycine, on aime bien la glycine.
3: Ouais, c'est joli. Les fleurs, je les avais confiées à la voisine parce que les suspensions 15 jours sans nous, c'était pas la peine. Ah bah et alors, ne me demandez pas les noms parce que.
1: C'est des fleurs.
3: Parce que je les connais pas, les noms.
1: Oui, mais c'est des fleurs, voilà. C'est les... voilà.
3: Oui,
1: oui, voilà.
0: C'est Nicolas de Jardinier ce matin, quoi.
1: Voilà, oui, exactement.
3: J'ai du cactus aussi, j'ai du cactus. Ah. J'ai des élagnus. Ça avait bien fait rire un collègue, ça, les élagnus.
1: Bah écoutez, des élagnus,
0: c'est
1: des...
0: quoi
1: bah, c'est des plantes en forme de. De
3: c'est des troènes. Voilà. C'est des troènes qui résistent à la chaleur.
1: Eh ben voilà. Alors, mais par contre, attention. Attends, elle rigole pas parce qu'elle cuisine et elle fait le plat préféré de cette équipe. Elle fait.
4: C'est trop chouette. Je crois que les lasagnes.
5: Les lasagnes.
4: Viens là vite. On va se péter le bide.
1: Ouais, on va se péter le bide. Alors, tu adores. Eh ben oui, en même temps, t'es marié à un Sicilien, donc. Enfin, t'as été marié.
3: Ouais, ouais.
1: Eh ben oui, voilà. Donc, ça cuisine et ça mange des lasagnes et ça, j'ai envie de dire, c'est magnifique.
0: On adore, on adore.
1: Mais oui, elle sait aussi faire la blanquette, la soupe au pistou. Oh là là là là là là là. Mon Dieu, mon Dieu, mon Dieu. Mais j'ai faim, là, ça y est, voilà. Il est midi et quart.
3: C'est normal. C'est l'heure de la valse des fourchettes.
1: Oh là
0: alors, on est là jusqu'à vendredi pour le courrier en recommandé, hein, avec le petit Tupperware, papier d'alu, la zène sicilien. T'envoies
1: oui,
0: ça.
1: Maison
0: de la radio. Hein,
3: voilà. Il reste de la rillette de Macron.
0: Voilà, envoie. On prend.
1: Non, mais c'est pas possible. Je ne dirai rien. Bon,
0: qui nous dit bague.
1: Qui nous dit bague, ouais, c'est ça. Alors, ma petite chérie, t'as déjà un point. Tu vas en marquer un deuxième. Tiens, je te mets une petite BO. Cette musique, elle a été utilisée en pub dans plein de marques, mais aussi pour le Nutella. Voilà. Mais elle a fait.
0: Bon.
1: Ouais, oui. Bah, figure-toi que moi, pour moi, c'était Manpower, ce genre de conneries, de bagnole, de machin. Mm-hmm. Non, mais c'est aussi Nutella. On va parler de Nutella. Écoute bien. Le Nutella était à l'origine un médicament contre la fatigue. Vrai ou faux, top chrono, 5 secondes.
3: Moi, c'est faux.
1: Mais oui, bien sûr que c'est faux. C'est déjà du poison. On va pas se. Voilà.
3: Ah là là mais... là là. Le...
1: Oh là là là là, mais non. Heureusement, il y a des marques qui font ça sans huile de palme. Deuxième point pour Hélène.
0: Samuel a donc pas de point. Samuel, attention, Samuel, je te rappelle que c'est la dernière semaine. Vendredi, après, on n'est plus là. J'ai besoin d'un gagnant. Samuel.
1: J'ai besoin d'un gagnant.
0: Est-ce que tu as l'âme d'un gagnant? Est-ce que tu gagnes généralement? Tu joues? Qu'est-ce que tu fais? Tu fais des paris dans la vie? Jamais.
6: Moi, ça arrive.
0: Ouais. Mm-hmm. T'es du genre chanceux ou. Comment tu te situes par rapport à ça?
6: Ouais, assez chanceux, on va dire.
0: Assez chanceux, bon, je suis plutôt rassuré. Samuel qui est artisan dans la rénovation. Voilà, ça maroufle un peu quand même.
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0: Bah, voilà, et bah, lui, il est spécialisé dans la salle de bain, Samuel.
1: Ah, la plomberie, le carrelage?
6: Exactement, salle de bain de A à Z.
1: Voilà.
0: Mais d'ailleurs, t'as fait mille et un métiers, mais t'as été principalement plombier. Ça a été un de tes métiers, Samuel.
6: Exactement.
0: Ouais, donc voilà, donc tu maîtrises.
1: Je suis plombier, c'est un beau métier.
0: Alors, vous savez ce qu'il voulait faire comme métier quand il était petit? Il voulait être un petit peu ce qu'on voit dans le ciel parisien en ce moment. Vous voulez être pilote de chasse.
1: Ah, oui, d'accord.
0: Eh ouais, tu voulais être Top Gun avec les petites lunettes, quoi. Eh oui.
6: Exact.
0: Tu voulais être basketteur aussi.
6: Aussi.
1: Ah oui,
0: bah oui, mais c'est bien d'avoir des rêves. Bon, tu bricoles, mais alors c'est... Non, mais prenez-le vraiment dans l'émission, parce que Samuel, ok, plombier, salle de bain, mais c'est MacGyver, le type, hein. Pareil, vraiment, t'es le genre de mec qui sait faire tout, surtout au niveau de la mécanique.
6: Ah non, surtout pas la mécanique.
0: Ah, tout sauf la mécanique, mais tout le reste, tu te débrouilles vraiment comme un
6: chien. Tout sauf la mécanique.
0: Ah, ok, bah t'es un homme à tout faire, on l'adore, mon Samuel. Samuel.
1: Non, mais tu sais que lui, il sort des trucs des fois, mais j'ai envie de te dire.
0: Mais oui, mais et, oui, alors, oui. On était dans la séquence Nicolas le jardinier, continuons, parce que lui, il jardine aussi, il a un potager.
6: Okay.
0: Samuel, t'as un potager, toi?
6: Oui, potager, tomates, aubergines, poivrons.
0: Melon.
6: Melon, pastèque.
0: Très bien, de la cuisine, parce qu'il cuisine aussi. Un petit gigot de 7 heures, ça tu sais faire, hein?
6: Ouais, c'est ma spécialité.
0: Oh là là, le gigot de 7 heures. Le bœuf bourguignon. T'as dit que tu faisais un barbecue. Là, tu mets quoi dans le barbecue aujourd'hui à midi? Saucisse, merguez.
6: Midi.
0: Ouais.
6: Merguez chipot.
0: Merguez chipolata. Pour.
1: J'avais compris, merguez chipot.
0: Chipot, ouais, non, c'est. Pourquoi? Mais qu'est-ce qui se passe? Allez, Samuel, voici ta question avec un extrait qui parle d'argent.
5: Argent.
0: Eh oui.
5: Trop cher. La vie n'a pas de prix.
0: Un pays a déjà émis un billet de 100 000 dollars.
1: Non, 100 000 milliards.
0: En plus, un billet a déjà émis un billet de 100 000 milliards de dollars de sa monnaie. Est-ce que selon toi c'est vrai ou faux? Top chrono, 5 secondes. Samuel.
6: Oui.
0: Eh ben, t'as raison. On est en 2009. C'est le Zimbabwe qui a émis un billet de 100 000 milliards de dollars zimbabwéens. Hein. C'est fou, ça.
1: Alors, enfin, ça valait que 20 balles.
0: Ouais, voilà. Je veux dire, ça valait 20 balles à sa sortie. Enfin, quand même. Bon, dire qu'on a un billet de 100 000 milliards de dollars, pas mal.
1: Oh là là.
0: Ah, pour moi, c'est le rêve absolu.
1: Oui, d'accord, mais ça ne veut rien dire parce que ça vaut 20 balles.
0: Eh oui, mais enfin, quand même, je sais pas. Il y a plein de zéros et moi, ça m'excite.
1: Oh là là là. Bon, allez. Hélène, tu as 2. Samuel, tu as 1. Et là, on va partir avec mon chanteur que j'aime.
0: Ah.
1: Aïe, aïe, aïe. Viens, viens.
0: Ah, mais ils vous ont fait
1: et
0: plaisir.
1: Et viens quand même, pas

0: C'était Paulo Conte, ça c'est une des chansons préférées de Valérie.
1: Oui,
0: allez, oui.
1: Y a quand même... oui, bien sûr, allez, je rigole.
0: Qu'est-ce que c'est que ce personnage?
1: Je ne sais pas, d'aujourd'hui.
2: Oh là là. Ici, à midi,
0: mon Dieu,
2: on est au taquet.
0: C'est l'occasion de saluer Sandrine Saroche, qui est une espèce de personnage comme ça, c'est vrai?
1: Sûrement, bah oui, joueuse, Sandrine, elle est en vacances là, hein,
0: oui, je t'explique. Elle était avec nous l'année dernière.
1: Eh oui.
0: On l'embrasse.
1: Alors, Hélène a 2, Samuel a 1. Voilà, ça c'est pas mal. Hélène, alors comme ça, on a un petit défaut, hein? On est impulsive, impatiente.
3: Ouais, mais enfin, c'est pas des gros défauts. Hein.
1: Oh bah moi, je suis d'accord avec toi. Hein. Moi, je suis impatiente aussi. Hein. Je suis impulsive aussi. Hein.
3: Ouais. Mon ex-mari disait, la patience, c'est la vertu des êtres élémentaires.
1: Oui, bien sûr. Bah écoute, il va rester en Sicile, manger des lasagnes. Et t'es mieux avec Jean-Pierre. Voilà.
0: Jean-Pierre.
1: Mais oui, bien sûr. Alors, ma chérie, nous allons tout de suite faire le quiz musical. Alors, c'est l'été. On a pris des gros tubes de l'été. T'as le même âge que moi. Normalement, bah oui, on a 61 ans toutes les deux. J'ai envie de te dire, ces deux chansons-là que je vais te faire écouter, t'as bougé ton body en boîte là-dessus. Donc, écoute bien. C'est parti.

0: Bamboléo Rock. Allez, c'est qui chante top chrono? Il y en a deux. Dis-moi les deux groupes.
1: Oh, aucun. J'en ai aucun.
0: Hein?
1: Ah non, c'est sûr que non.
0: Oh, en plus, je t'ai aidé, j'ai fait Bandolero Rock.
1: On est bien, voilà, oh. Mais j'ai pas demandé de groupe. Hein.
0: Alors, ça, c'est Michael Zegger Band, Let's All Chant. Et ça, c'est Paris Latino, Bandolero Rock. Eh oui. Bon, bah, écoute, c'est pas grave. Tu restes en tête avec deux points.
2: On était sur deux gros tubes hein, qu'on écoute quasiment tous les jours sur ici. Quelle déception. Samuel, est-ce que
0: tu peux fermer 6 secondes
2: ta bouche? Ah non, mais moi, je suis déçu. C'est une déception pour rien, quoi. C'est une tristesse. C'est terrible, Samuel.
0: Oui,
2: on n'a pas du tout envie d'en profiter, de marquer deux points de plus pour prendre le devant. Bah non. Samuel, sérieusement, est-ce que tu les avais, les deux titres, ou pas?
3: Moi, je les avais, oui.
2: Les deux, t'avais Michael Zegerman et tout. Ah, ok. Bon, on va voir si ça se confirme dans un instant avec ton quiz. Alors, c'est un jour important au niveau du foot, on l'a dit, c'est France-Espagne ce soir, à vivre dès 21h sur votre radio ici et sur ici.fr. Toi, t'es fan de foot et notamment du PSG. Et Phil Collins, l'entrée des joueurs, Paris les Princes. Quelle époque du PSG t'es fan? En ce moment?
3: Ah, depuis tout jeune.
2: D'accord. Parce que j'ai vu que tu voulais, t'aimerais bien déjeuner avec Zlatan Ibrahimovic, donc c'était déjà 4-5 saisons, ça.
3: Si je devais choisir, je pense que je choisirais lui, ouais.
2: D'accord. Et période Mbappé, t'as bien aimé aussi?
3: Oui, mais lui pas trop, mais la période, oui, mais lui pas trop. On préfère la période de maintenant.
2: PSG quand même, qui a eu Messi, qui a eu Beckham, c'est quand même un club de malade. Donc le champion de l'Europe.
3: Ça servait à rien.
2: Bah, attends, on est sur

0: Arena. Hey.
1: Allez, top chrono, qui chante?
2: L'Os del Rio et la
1: SketchUp. Oh là là, Oui. Bah écoute, oui. Hein,
0: évidemment.
1: La SketchUp avec le ketchup song.
0: Non, mais attention, attendez.
1: Allez, on va l'écouter. Attendez, il y a l'Os del Rio.
0: Ah oui,
1: l'Os
0: del Rio.
1: Confirme,
0: d'accord.
1: Bien sûr, la Macarena. C'est les papis, là. On adorait danser avec eux.
0: Enfin, à l'époque, c'était pas vieux.
1: Ouais. Mais effectivement, Valérie, fais-toi plaisir.

0: t'aime tellement, Georges Alain. Allez, ça fait 3 pour Samuel, 2 pour Hélène.
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2: 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Alors, nous sommes avec Hélène qui a 2, Samuel qui a 3. Alors, nous avons tout au long de l'année posé la question à nos auditeurs, à nos candidats. Quel animal aimerais-tu être si tu étais un animal? Eh bien, Hélène, elle a répondu...
3: Ah oui.
2: Oui.
3: Tortue.
2: Hélène, elle veut être une tortue. Alors, pourquoi la tortue, Hélène?
4: Eh bien, parce que justement, j'ai beaucoup, beaucoup de difficultés à aller doucement. Et alors, comme ça, en étant réincarnée en tortue,
2: ah oui,
4: forcément, je prendrais mon temps.
2: Ça serait plus que ton temps, hein, parce que...

0: que pour traverser le jardin. Imagine-toi qu'elle prend 6 mois de vacances, la tortue. Hein.
1: Eh ben, c'est pas vrai.
0: Oh, ça va pas très vite.
1: Non, c'est pas vrai, parce que j'ai eu une tortue que Jean-Pierre m'a offert pour un anniversaire. Le temps d'un quart d'heure, la tortue, elle a gratté, elle est partie, on l'a jamais pu retrouver. Mais un quart d'heure, hein, elle a pas traversé le jardin, voilà. Donc, non, ça creuse et ça fout le camp et ça va vite parfois.
0: Hein. C'était une tortue sous substance, hein, parce que moi, la mienne, je peux te dire qu'elle mettait 3 jours à traverser le jardin. Enfin,
2: c'est
0: bref.
2: Non, que Jacques Chirac donnait à sa femme.
1: C'était pas une Hermann.
0: Bah, voilà, ok. Alors. On parle de Jean-Pierre, nous allons parler de ta rencontre avec Jean-Pierre. Ah, parce que vous adorez tous les deux la musique. Toi, quand t'étais jeune, t'allais souvent avec des amis au concert, dans des pubs. Jean-Pierre, il était avec un groupe d'amis, le même groupe d'amis que le tien. Vous vous êtes rencontrés, perdus de vue, retrouvés. Et il y a 15 ans, dans un concert, bim bam boum, qu'est-ce qui s'est passé?
1: Eh bien, il y avait Dr. Feelgood.
0: Et vous vous êtes retrouvés. Et c'est toi qui a fait le premier pas. Hein.
1: Oui, un peu réservé. Je suis un petit peu plus extraverti, on va dire.
0: Et voilà, mais t'as bien fait, puisque ça fait 15 ans que vous êtes toujours ensemble. Premier voilà. Alors, là, tu as 2. Tu vas peut-être marquer 3 points de plus grâce à cette question à choix multiples. Je te pose la question, je te propose des réponses. Et évidemment, tu auras 10 secondes pour me donner ton choix. Tiens, on écoute Indiana Jones. Indiana Jones, mon personnage préféré. Dans une autre vie, je suis mariée à Indiana Jones. Ouais. Mais bon, c'est malheureusement...
2: C'est le fouet, ça.
0: Non, c'est Harrison Ford. Alors, quel accessoire Harrison Ford a-t-il dû apprendre à maîtriser spécialement pour jouer Indiana Jones? Un sabre? Un fouet? Un arc? Ou il a dû dresser Eric Bastien? Alors... Quel accessoire a-t-il dû apprendre à maîtriser? Un sabre, un fouet, un arc. Éric Bastien, top chrono, 10 secondes.
1: Un fouet.
2: Oh, j'ai un peu influencé. C'est de ma faute. C'est de ma faute.
0: Eh oui, bien sûr, c'est le fouet, évidemment. Voilà, et si vous êtes sage, je vous raconterai l'anecdote de Indiana Jones. Pourquoi, au lieu de son fouet, il prend son pistolet et il tue le mec en face de lui pour aller plus
2: vite. C'est pas une histoire de... Il était pas un peu constipé?
0: Non, il est à l'inverse de la constipation. Allez, fait 3 points de plus, t'as 5.
2: Il y a des besoins, quoi. Voilà. C'est intéressant, hein, toutes ces belles anecdotes.
0: Oh, faites une émission à la rentrée.
2: Elle peut proposer ça ici à la rentrée.
0: Écoutez,
2: une belle émission sur les anecdotes de films.
0: Oui, j'en ai plein, milliards.
2: J'écouterai. Hein. Avec nous, avec Ici Héros à Saint-Genier des Fontes-Dieppes. Mais il est en vacances dans le Vaucluse. Je vous rappelle qu'il prépare le barbecue, les chipots, les chips. Enfin, voilà, il est en famille, il profite bien. Alors, on a parlé de cette question là. Si t'étais un animal, on t'a aussi posé la question d'ailleurs. Si t'étais un animal, qu'est-ce que ce serait, toi, Samuel?
3: Un petit singe ouistiti.
2: Un petit ouistiti, c'est vrai que c'est mignon ça, un petit ouistiti. Pourquoi?
3: J'adore.
2: Ouais, parce que
3: j'ai toujours voulu en avoir un. Mais ma mère a jamais voulu, ma femme ne veut pas.
2: Ah ouais.
0: T'as vu une nuit au musée? T'as regardé une nuit au musée?
3: Ouais, j'ai adoré.
0: Il te plaît le petit Dexter, le ouistiti, hein? Bien sûr.
2: Alors notre Samuel a beaucoup voyagé, les États-Unis. T'as fait le Grand Canyon. On prend un peu des idées de sortie là pour cet été. Enfin, des bons plans. C'est joli le Grand Canyon.
3: Magnifique. Chaud, mais magnifique.
2: Ah ouais, chaud, bien sûr.
3: Ah, très très chaud.
2: Qu'est-ce que t'as découvert là-bas, au-delà des paysages? Qu'est-ce que tu retiens? Des rencontres?
3: Les Indiens, les rencontres. On a fait Las Vegas aussi, casino. C'était la première fois que je rentrais, enfin que je jouais à la roulette.
2: Ouais.
3: Monument Valley, Los Angeles, New York. On a fait le grand parcours.
2: Bah, pas mal ça.
3: Alors, l'Ouest américain.
2: Et Vegas, ça a dû te plaire parce que j'ai vu que tu t'aimais bien jouer au poker. T'as joué toi dans un club de poker?
3: Ouais, c'est ça. Mais à l'époque, je jouais pas autant que... J'ai plus joué à la roulette là-bas qu'au poker, j'ai pas joué là-bas.
2: Ok. T'irais bien visiter la Chine ou le Japon? Bon, autre continent, je te souhaite de le découvrir. Puis un petit mot sur ta rencontre avec Aline. Parce qu'Aline, c'est elle qui partage ta vie, un enfant ensemble. Alors, elle travaillait dans le bureau en face de là où il y avait la maison, quoi. Que t'es ton bureau, hein, c'est ça, qui était aussi ton bureau. Toi, t'étais gardien d'une résidence étudiante à ce moment-là. Et c'est elle qui a fait le premier pas?
3: C'est ça. Elle a craqué sur moi en me voyant.
2: Oh là là.
3: Elle a côté, elle a rougi, j'étais toute seule.
2: C'est-à-dire qu'elle t'a retrouvé grâce à un site, en fait?
3: Oui, une application à peine.
2: Ouais, ah oui, je me souviens à peine. Et puis, il y a eu un premier rendez-vous qui était au travail. C'est comme ça que l'histoire a démarré.
3: C'est ça.
2: Et voilà. Ouais. Et ça fait 10 ans que ça dure. Allez, 12h39, il est temps de t'offrir peut-être 3 points. Alors, écoutez bien cet artiste, tu le connais toi Valérie, puisqu'il a fait danser avec les stars, c'est Anthony Colette.
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2: Anthony Colette qui chante la vodka avec modération, qui est toujours la bienvenue au barbecue. Le mot vodka vient du mot russe voda. Que signifie ce mot? Le mot vodka vient du mot russe vodin. Qu'est-ce qu'il signifie? Est-ce que ça signifie feu, glace, eau, gueule de bois? Top chrono, 10 secondes.
3: J'ai la réponse, c'est eau.
2: Tu dirais l'eau?
3: Ouais.
2: Eau comme d'amido?
3: Eau comme E-H.
2: Oui, tu as raison, le mot russe voda signifie eau, le suffixe ka, qui est un diminutif collectif, et vodka.
0: Non, affectif.
2: Qu'est-ce que j'ai dit?
0: Collectif.
2: Ah oui, affectif.
0: Voilà, ça veut rien dire.
2: Et vodka, qui peut donc se traduire par une petite eau. Eh ben, c'est bien. Bravo, 3 points de plus.
0: Allez, ça fait 6 à 5. Et là, tout de suite, on part avec Zazie et Larsen. Vous écoutez ici, on vous aime. À tout de suite, mes petits chéris.

0: l'Arsène.
1: Zen, Zézy, 12h43.
0: Non, c'était pas zen, c'est l'Arsène.
1: Et j'ai dit quoi? Zen.
0: Non.
1: C'est pareil. Soyons zen. Ben, dis zen, soyons zen.
0: Oui, mais c'est pas la même chanson.
1: Pas une chanson de Zazie, zen.
0: Si, mais là, c'est l'Arsène, la chanson.
1: Elle a fait deux chansons, zen et l'Arsène.
0: Voilà.
1: Et l'Arsène, ça existe ou pas ça?
0: Allez, jingle.
1: Jingle de la fatigue.
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0: Alors, nous sommes avec Hélène qui a 5, Samuel qui a 6, Hélène qui joue avec ici Saint-Étienne, qui vit avec Jean-Pierre, qui vient d'avoir un bébé, c'est à l'Irlandais, la chance. Et alors, Hélène, une fois, figurez-vous qu'elle devait dormir dans un camping, voilà. Et puis elle se fait un petit coup de stress, le gérant, je ne sais pas ce qui s'est passé avec le gérant, mais bon, tu nous raconteras peut-être. Et elle se dit, allez, je me cache, je vais dormir ailleurs. Elle prend son matelas et elle va dormir dans les vignes. Et qu'est-ce qui s'est passé? Tu t'es fait réveiller par quoi?
3: Eh ben, je me suis fait réveiller par les lampes torches de la gendarmerie qui cherchait. Et alors bon, c'est dormir, mais je voyais bien que ça faisait des jeux de lumière. Donc je sors de ma toile de tente et le gendarme m'a dit qu'il cherchait. Il cherchait. Il cherchait quoi? Et il cherchait un cadavre.
0: C'est sympa. Oui, c'est sympa. Hey, tu campais dans un endroit hyper cool. Génial.
3: Ah, ouais, c'était cool. Mais je me suis rendormie, hein. Je me suis rendormie parce que je sais pas s'ils l'ont trouvé ou pas, mais je me suis dit, de toute façon, il est mort, il va pas.
0: Oui, hein, il va pas nous. Voilà. Bon, bah t'as bien raison. Alors, écoute bien, t'as 5, il a 6.
1: Excusez-moi, est-ce qu'on pourrait d'abord jouer avec Samuel? Parce que Samuel nous a fait part, Catherine Cornon, qui était un peu pressée, mais je vous jure que c'est vrai. Hein. Il a les merguez à mettre sur barbecue. On est d'accord, Samuel?
0: Non, pas du tout. On va jouer avec Hélène.
1: Il est speed, hein.
0: Oui, très bien. Madame,
1: bah, merci
0: là,
1: beaucoup,
0: tu perds du temps, justement. Alors, Hélène, tiens, je te mets une petite chanson.
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0: Alors, Hélène. Quel est le nom du petit anneau métallique utilisé en alpinisme pour relier les cordes? Quel est le nom du petit anneau métallique utilisé en alpinisme pour relier la corde? Top chrono, 10 secondes.
3: J'ai envie de dire quelque chose, mais je suis
0: dis,
3: pas
0: vas-y, vas-y.
3: Mousqueton.
0: Ouais. Eh ben, t'as bien fait parce que c'est ça, c'est le mousqueton. Voilà. Ouais. Et oui, le mousqueton.
3: Et oui, comme je viens de bord de mer, mousqueton aussi, mais
0: il voilà, bon, y a des mousquetons partout. Bravo, t'as 10.
1: Bon, alors, comme ça, Samuel, on est pressé, là.
5: Oui, j'ai les merguez qui m'attendent.
1: Ben oui, voilà. Oui, j'ai bien compris, Mais enfin, quand même. Ah, oui, mais enfin, on va quand même continuer de jouer tranquillement et de raconter que Samuel, qu'un jour, t'as été dans le Vieux-Nice. Oui, Samuel, tu es parti te promener dans le Vieux-Nice quand une jeune fille passe en disant qu'il y a au loin.
6: Oui.
1: Jay-Z et Beyoncé. C'est vrai?
5: Ouais, c'est vrai. Dans un restaurant.
1: C'est énorme. Alors, du coup, t'as été voir? Tu t'es approché?
5: J'ai été voir. Ils avaient qu'un seul garde du corps.
1: Ouais.
5: Puis ils sont sortis pour rentrer dans le camion et puis ils étaient juste devant nous à un mètre de distance.
1: Ok. Et du coup, alors je veux dire, t'as essayé de prendre une photo. Bon, j'imagine que tu t'es fait un peu refouler par le garde du corps. Et tu as attendu qu'il sorte du restaurant pour essayer de refaire des photos ou pas du tout?
5: Ah non, nous on attendait déjà. Nous on était devant le restaurant.
1: Okay.
5: Et en fait, lui, le garde du corps, il est sorti avec une grosse lumière puissante pour pas qu'on puisse prendre de photos justement.
1: Eh oui, c'est souvent comme ça. Mais oui. Bon, donc t'as pas pu non plus, voilà, les approcher. Mais enfin, tu les as quand même vus. Jay-Z qui est en concert le 10 septembre au Stade de France. Petite anecdote. Et puis, on parlait des États-Unis tout à l'heure. Alors, t'es parti aux États-Unis. T'as pris l'avion. Comment t'as fait des bêtises dans l'avion?
5: Apparemment, oui.
0: C'est-à-dire
5: il y a ma mère à côté. Elle était dans l'avion aussi, ma mère et ma sœur.
1: Hey. Et alors, on peut savoir, là on écoute, y a-t-il un pilote dans l'avion, là, hein, la bande originale?
5: Et j'ai fumé dans l'avion.
1: Ah voilà, t'as fumé dans l'avion, ce qui est absolument interdit.
0: Ça a été autorisé pendant des années.
1: Ah bah oui, mais là c'était interdit, t'as été dans les toilettes pour te cacher. Alors, c'était une cigarette électronique
0: qu'il
1: a fumé.
0: Bon.
1: Mais ça s'est passé comment? C'est genre, vraiment, tu t'es fait gronder, tu t'es fait choper ou...
5: Non, c'était pas une cigarette électronique, c'était une vraie cigarette.
1: Ah, c'est une vraie cigarette.
5: Elle s'est mis à sonner.
1: Ah bah oui, tu
0: m'étonnes que ça. Bah oui, ça,
1: tu m'étonnes. Donc l'alarme s'est déclenchée, t'as un peu stressé, et du coup, les hôtesses sont venues te chercher.
5: Exactement, puis elle m'a demandé mon passeport pour le pilote, et le pilote a envoyé ça par radio.
1: Ah ouais?
5: Bravo!
1: Ah ouais, tu t'es fait flipper quand même, là. Et oui, parce que.
5: Quand ils m'ont sorti de l'aéroport, j'étais pas tranquille.
1: Et non, mais c'est la règle. Hein. Ils ont donné ton identité pour que la police américaine ait des renseignements sur toi. Et à ta sortie d'avion, bah, tu faisais pas le malin, mon gars. Hein.
5: Non, j'ai.
1: Il y a tout ça confirme derrière toi. Hein. On est bien d'accord. Hein. Bon, tu feras plus, hein. Tu promets. Allez, voici ta question. Bon, bah, ça. Ah, bah, très bien. T'es fumé, c'est encore mieux. Ça vaut 5 points. On cherche un prénom. Je te demande le prénom de Madame Bovary. Top chrono, 10 secondes. Le prénom de Madame Bovary, héroïne de la littérature.
5: Non.
1: Comment ?
5: Emma.
0: Merci, maman.
1: Ouais, je sais pas si c'est maman qui est à côté, mais
0: si,
1: Madame Bovary.
0: C'est maman,
1: voilà.
5: Elle m'avait sonné Simone.
1: Ah d'accord, bah écoute, en tous les cas, c'est une bonne réponse. Sorti en 1857, est évidemment le livre de Gustave Flaubert. Ça fait 5 points de plus.
0: Ça fait 10 pour Hélène, 11 pour Samuel. Et là, tout de suite, on va écouter Gaëtan Roussel. Tout s'en va, mais restez là. Hein, allez, à tout de suite.
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0: là là.
1: Tout s'en va, Gaëtan Roussel.
0: Bah oui,
1: sur ici.
0: Exactement.
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0: Et nous sommes au taquet avec Hélène qui a 10 et Samuel qui a 11. Hélène qui joue avec ici Saint-Étienne. Qui c'est les plus forts, Hélène, évidemment.
3: Ça sera les Français, mais c'était les Verts il y a longtemps.
0: Ouais, hein. Évidemment, Dominique Rocheteau, les Bouches, ouais. Etc.
1: Battenay.
0: Voilà.
1: Hein? Battenay aussi.
0: Oui, enfin bon, excuse-moi, moi c'était Dominique Rocheteau.
1: Jean-Michel Larquet.
0: Oui, oui, mais moi c'était Rocheteau. Alors, évidemment, j'aimerais que tu remportes le bingo, comme ça tu serais qualifié directement pour la finale. Alors, que te dire? Je vais t'encourager, nous avons ça en commun, nous aimons toutes les deux ça.

0: Jojo, Mimi, Johnny. T'es prête à gagner ce bingo, ma petite chérie?
1: Ouais, j'ai une anecdote sur...
0: Dis-moi, vas-y,
1: personnage.
0: Dis-moi. Oh là, arrêtez, arrêtez tout, les Didi. Non, mais c'est les
1: non,
0: Didi.
1: Mais c'est pas un scoop, hein, c'est un scoop pour moi, mais... Ouais. Ouais, je suis fan de Catherine Deneuve. Eh ben, il paraît qu'ils ont eu une aventure des années durant ensemble.
0: Et voilà. Bah Catherine ouais, bah. Et Jojo, ça m'étonnerait pas tout ça.
2: Press people.
0: Bon, écoute-moi bien, Paris Match. On va y aller pour le bingo. Tu vas bien te concentrer. À mon top chrono, tu vas me donner un maximum d'animaux à plumes, tous les noms des animaux qui ont des plumes.
3: Mon truc en plumes.
0: Non, bah, pas zizi, genre. Oh là là, mon Dieu. Alors, un maximum d'animaux à plumes, top chrono, 10 secondes.
1: Le pan, le jet, le pigeon, le...
0: Bon, je vais te le prendre, ça fait 4. Il y avait l'oie, le canard, l'aigle, l'albatros, le faucon, la chouette, l'alouette, l'autruche, le kiwi, la poule et le coq. Tu m'en as donné 4.
2: Samuel, t'as été bon hein, tout au long de l'émission, puisque tu es à 11, elle a 10, donc vous êtes un peu au coude à coude, sauf que là, dans ce bingo, elle a marqué 4. Alors, pour gagner et être avec nous vendredi, il faut que tu fasses plus qu'elle. Ok, donc j'ai besoin de 5 bonnes réponses, avec 5, t'encaisses les 10 points, et hop, tu gagnes la bataille. Voilà, mais elle peut l'emporter, attention, hein, si tu fais moins de 4, c'est Hélène qui sera avec nous vendredi.
0: Hélène.
2: Elle s'appelle Hélène. Samuel, avant de mettre les brochettes en route, le barbecue et les chipolatas... Est-ce que tu es prêt, Samuel?
4: Prêt, prêt, prêt.
2: Bon, voici la musique que tu aimes.
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0: les marins
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0: Ouais, ouais.
2: Alors, ça va de Jacques Brel en passant par NTM, les choix qu'aime notre ami Samuel, Jules, La Crime, c'est bien, hein? Et Piaf, l'éclectique. C'est vrai, c'est vrai. C'était chouette.
4: Très varié.
2: Ah ouais, très varié. Nouvelle génération et un peu plus ancienne. Allez, Samuel, on y va. Pour 10 secondes, s'il te plaît, 5 points, c'est ce qu'il nous faudrait. À toi de citer un maximum d'animaux à fourrure.
0: Attention, fourrure.
2: Un maximum d'animaux à fourrure. 10 secondes, top chrono.
4: L'outre de rivière, le loup, le coyote, le castor, le lynx roux, la belette.
2: Écoute, ça suffira.
0: Ouais, t'en as 6.
2: Ben oui, le raton laveur, il y en avait plein, le phoque, ouais, la loup, tu l'as dit, le castor. Tu as 6 points, tu l'emportes, Samuel, bravo.
0: Allez, Hélène, bravo quand même d'avoir joué. Tu as bien joué, et malheureusement, ce
2: bravo,
0: jeu...
2: Hélène. Est cruel.
0: Est cruel. Voilà, donc... Eh oui, Samuel, tu seras avec nous vendredi pour la dernière finale d'Otake pour gagner ce séjour pour l'édition de septembre du Ici Live avec 3 nuits à l'hôtel, le train qui est pris en charge, plus une sortie en bateau, plus les places de concert, plus les coulisses.
2: On ne sait pas qui est ton concert. Les trônes de Dosette, Hiver en Vert, Malango, la cafetière.
0: Enfin, tu le dis.
2: La cafetière.
0: Pourquoi ce...
2: La cafetière. La cafetière. Vous dites pas la cafetière? La cafetière. Dites la cafetière.
0: Bah, je sais pas.
2: Cafetière.
0: Ah, oh là là là là. Bien.
2: En Auvergne, on dit la place de Jade et on dit c'est rose. Vous dites c'est rose. Chacun son truc. Moi, je dis la cafetière.
0: Je sais plus. Je sais pas. Je sais pas ce qui va le plus me manquer dans cette émission. En tout cas, pas ça. Alors, je vous rappelle que ce soir.
2: Allez,
0: Kiki,
2: la France!
0: Kiki et Dembélé. L'équipe de France contre l'équipe d'Espagne. Évidemment, je suis partagée car j'aime j'aime l'Espagne. Mais vive la France. Oui, mais c'est Kiki qui va gagner. Allez, je vous embrasse tous. Merci à Céline à la Réal, les Didi à la Technique, Maître Kikandon au Savoir, Alexandra au Standard, Chanchon des Bois, je ne sais plus à quoi.
2: Tu reviens sur ton chanchon sur cette fin de saison.
0: Oui, c'est normal. Faut te supporter, mon petit chat.
2: Chanchon.
0: Allez, je vous aime tous. Passez une excellente journée. Vive la France. Vive le foot. Vive l'amour. À demain.
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0: Rien de tel qu'une grande déclaration pour commencer ou finir votre journée. Évidemment, c'était Michel.
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0: Ravi de vous retrouver ce mardi pour entamer une nouvelle journée au cœur du mois de juillet. Ici, dès 5h tous les jours, on décide de prendre la vie du bon côté. Les infos pratiques, ces prochaines minutes, on fera un point complet sur la météo de ce mardi. Et puis, pour la musique, France Gall et Hong Kong Star arrivent juste après le journal. Bonjour Cyril Ardo-Redon.
2: Bonjour Johan Rock, bonjour à tous.
0: Quel est le titre de l'actualité qui s'impose ce mardi?
2: La ministre de la Santé veut que tous les professionnels de santé, les personnes qui travaillent au contact des personnes âgées, soient vaccinés contre la grippe.
0: Suivre notre consommation d'énergie en temps réel, c'est le conseil du jour de Paris-Ci les économies. On vous explique tout à 5h13. Et puis, vous pouvez d'ores et déjà composer le numéro du standard d'ici. Venez nous raconter comment se passe votre été. Vous êtes parti, vous êtes resté à la maison, vous travaillez en ce mois de juillet. On veut tout savoir. Ce matin, dans le paqueté, vous repartez avec un sac rempli de surprises et le roman Prime Time de Maxime Chattam, 0800. 10 055 056.
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0: Nous sommes le mardi 21 juillet. Bienvenue ici, 5h. Le journal présenté par Cyril Ardo-Redon et c'est un projet de loi controversé qui a été adopté par les députés.
2: L'Assemblée nationale approuve le projet de loi d'urgence agricole avec 296 voix pour, 224 contre. Les sénateurs se prononcent cet après-midi, mais ça ne devrait être qu'une formalité. Édouard Marguier, tout cela ouvre donc la voie au retour en France, sous condition de deux puissants insecticides qui avaient été interdits.
3: L'acétamipride pourra être réutilisé par les producteurs de noisettes et le flupyradifurone par les producteurs de betteraves, de pommes et de cerises. Des molécules qui agissent sur le système nerveux des insectes et donc des pollinisateurs, d'où leur surnom de tueurs d'abeilles. La loi Duplomb qui voulait réautoriser ces produits avait été censurée sur ce point l'été dernier. Une pétition contre ces pesticides avait recueilli plus de 2 millions de signatures. C'est pourquoi les députés s'en remettent à la science. La demande de dérogation pour 3 ans devra être validée par l'ANSES, l'autorité de sécurité sanitaire, qui aura 2 mois pour statuer. Autre mesure validée par les députés, la construction facilitée de retenues d'eau à usage agricole. Le principe étant de stocker l'eau quand elle est abondante en hiver pour l'utiliser quand elle manque, comme en ce moment en été. La loi fixe désormais l'objectif de doubler le volume actuel d'ici à 2035.
2: Explication d'Édouard Marguier sur votre radio locale ici. Tous les détails concernant ce projet de loi d'urgence agricole et ses autres aspects autour de la gestion de l'eau, de l'élevage, du loup ou encore des revenus sont à retrouver sur notre application et notre site ici.fr. Nos forêts face au risque d'incendie. 5 départements du sud-est de la France sont classés en rouge pour un risque très élevé de départ de feu. Selon Météo France, 31 départements en orange pour un risque élevé. En Haute-Corse, 2 incendies en cours depuis une dizaine de jours ont déjà brûlé 570 hectares avec des flammes attisées par le vent. Dans le Var, le feu aux arcs qui a parcouru près de 200 hectares est désormais fixé selon la préfecture.
0: Ici, 5h02, les professionnels de santé et les personnes travaillant au contact des personnes âgées devront se vacciner contre la grippe.
2: Cette maladie fait des milliers de morts chaque année. C'était donc une recommandation de la Haute Autorité de Santé. C'est désormais une obligation fixée par la ministre de la Santé. Le calendrier et les modalités seront connus dans les prochaines semaines avec une priorité donnée aux salariés des EHPAD car, Anne-Laure Danier, les personnes âgées sont les premières victimes de la grippe.
4: C'est dans les EHPAD que l'épidémie fait le plus de dégâts, alors que 83% des personnes âgées sont vaccinées. C'est donc là, en priorité, que la Haute Autorité de Santé recommande au gouvernement d'obliger tout le personnel soignant à se faire vacciner. Car il y a du chemin à faire. Le taux de vaccination contre la grippe chez les soignants est de 20% seulement dans les hôpitaux et 21% dans les EHPAD. Il faut leur expliquer la mesure et prévoir la logistique, estime le président de la Fédération nationale des infirmiers, Daniel Guilherme.
5: C'est pas parce que les résidents résidents sont vaccinés qu'ils sont totalement protégés. Donc, les soignants peuvent être des vecteurs de création de clusters dans ces établissements. Et je pense que c'est le message qu'il faut marteler. Il y a une problématique d'accès aux doses. Il faut déjà avoir les stocks, en fait, au moment où il est opportun de se faire vacciner. Et ça, c'est pas toujours le cas.
4: La Haute Autorité de Santé cite l'exemple des États-Unis qui ont obligé le personnel soignant à se vacciner contre la grippe. Résultat, plus de 90% de couverture vaccinale et moins de 0,2% du personnel qui a refusé de se vacciner et qui a démissionné.
2: Anne-Laure Danier et plusieurs organisations saluent cette décision à l'image du syndicat national des professionnels infirmiers pour qui les professionnels de santé ont un devoir d'exemplarité. La France sera-t-elle le premier pays européen à interdire les réseaux sociaux aux moins de 15 ans? Une proposition de loi est soumise au vote du Sénat puis de l'Assemblée nationale cet après-midi avec une entrée en vigueur au 1er septembre. Mesure voulue par Emmanuel Macron pour protéger la santé des plus jeunes. Le texte prévoit également l'interdiction du téléphone portable dans les lycées.
0: Qui accompagnera Tadej Pogacar sur le podium du Tour de France à Paris?
2: Et si c'était un Français, en tout cas, c'est l'enjeu de la dernière semaine de course qui reprend aujourd'hui avec un contre-la-montre individuel de 26 km entre Évian-les-Bains et Thonon-les-Bains en Haute-Savoie. Le Français Paul Sexas, quatrième du général, mise sur le chrono du jour pour grappiller du temps sur ses concurrents. Un exercice qu'il apprécie tout particulièrement selon son entraîneur Alexandre Paco.
6: Dès les catégories jeunes, Paul avait à disposition un vélo de contre-la-montre pour pouvoir s'habituer à la position. Et ensuite, on a travaillé encore et encore pour qu'il soit performant en contre-la-montre. Et ces dernières années, avec le travail de l'équipe et du département recherche et innovation, on a pu améliorer sa position pour le rendre encore plus efficace. Il a toujours eu des bons résultats sur les épreuves chronométrées, même lors de sa première année World Tour. Donc forcément, c'est, on va dire, un objectif.
2: Et début du contre-la-montre individuel à 13h avec le départ du premier coureur. Tadej Pogacar sera le dernier à s'élancer à 17h15. Et juste avant, à 17h09, ce sera au tour de notre Français Paul Sexas. Allez, on jette un coup d'œil sur le ciel, Yohan. Plein soleil sur toute la France aujourd'hui.
0: Et un temps caniculaire dans le sud, une canicule très localisée sur le pourtour méditerranéen, jusque dans le midi toulousain. Aujourd'hui, sur le reste du pays, des températures de saison, avec au nord de la Loire un temps relativement frais. Ce matin, on respire. 11 à Charleville-Mézières, 12 à Lille, 20 à Bordeaux, 13 à Strasbourg. Et puis, ces fortes chaleurs donc en Méditerranée dès ce matin, avec 24 à Montpellier et jusqu'à 26 en Méditerranée. Lieu de matinée à Marseille. Dans le courant de l'après-midi, cette chaleur va s'étendre progressivement dans l'entre-deux-mers, côté bordelais. On enregistrera 33 degrés, 35 à Toulouse en milieu d'après-midi. Et puis, en remontant vers le nord, on respirera 26 à Rennes, 21 à Cherbourg, 27 dans la capitale, 25 à Strasbourg. Tandis que donc la maximale sera atteinte en région méditerranée avec 36 à Montpellier. Comment ça se passe chez vous ce matin? Vous nous envoyez un petit message sur la page Facebook d'ici, le nom de votre commune. Une température, une photo, la tendance, on la vit ensemble et on fait cette météo ensemble sur votre radio locale.
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0: Merci de nous faire confiance pour démarrer cette journée avec France Gall, Hong Kong Star, 5h07. Bon début de journée.

0: 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Il est 5h11.
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0: C'est une influenceuse allemande de 25 ans. Cette jeune femme a souscrit, il y a 4 ans de cela, un abonnement à la salle de sport en bas de chez elle. Jusque-là, rien de très banal. Elle y va régulièrement, c'est d'ailleurs pas difficile de le savoir. À chacune de ses venues, elle poste des dizaines de photos d'elle, en train de faire du vélo, soulever des haltères devant la glace. Bref, la vie sur Instagram en 2026. Normal. Je vous parle de cette influenceuse car la semaine dernière, alors qu'elle arrivait à la salle, elle s'est rendue compte que son badge d'accès avait été désactivé. Étonnant, d'autant plus qu'elle à jour du règlement de son abonnement. Et renseignement pris, la direction de la salle en question l'a informé que son abonnement avait été résilié. La raison, la jalousie d'autres femmes abonnées à la salle, qui se sentaient un peu rabaissées, provoquées par les photos que l'influenceuse postait régulièrement. Elles ont fait pression auprès de la direction au motif que, en gros, soit elle s'en va, soit c'est nous qui partons. Un chantage auquel la salle de sport a cédé. Vous savez, le commerce a ses règles que l'éthique parfois ignore. L'influenceuse a donc été priée de chercher une autre salle au motif qu'elle faisait trop de selfies. Un incident qui pourrait peut-être faire école à l'avenir. Allez savoir, un jour peut-être, avant d'entrer dans un lieu public, restaurant, musée, salle de sport, on devra laisser son portable à l'entrée, sait-on jamais. En attendant, on souhaite bon courage à cette influenceuse pour retrouver une salle de sport qui veuille bien l'accueillir. A priori, ça devrait...
2: Il ne devrait rien avoir. Au moins une.
0: Oui. A priori. Peut-être plus, je l'espère. 5h12, l'info d'ici ce mardi, ce sont les conséquences de la canicule en ce début d'été.
2: Oui, avec des restrictions d'eau dans plusieurs départements, nous serons en Creuse où la police de l'environnement mène des contrôles justement pour vérifier que les restrictions d'eau sont bien appliquées.
0: Et pour la musique, vous serez en bonne compagnie dans les prochaines minutes. En famille. We Are Family avec Sister Sledge. Pour l'heure, on va faire quelques économies. Avec vous, chaque jour, Valère Coréard, on fait des bons plans et vous nous dotez des bons plans pour repimper notre pouvoir d'achat. Aujourd'hui, vous nous suggérez de regarder notre consommation d'électricité les yeux dans les yeux.
3: Suivre sa consommation d'énergie en temps réel permettrait de changer les comportements. En fait, on y voit plus clair. D'après une étude du CNRS, la moyenne des économies réalisées quand on s'y intéresse est de 23%. C'est énorme, on parle quand même de 150 euros en moyenne. Mais pour y voir clair, il faut utiliser les bons outils. En voici quelques-uns gratuits qui vont vous aider à lever le voile sur vos factures. À commencer par votre fournisseur. La plupart des opérateurs ont une solution maison pour suivre votre consommation d'énergie. Allez sur votre compte en ligne et regardez ça de plus près. Il y a sans doute un service de ce type gratuit.
0: On est d'accord, Valère, qu'il faut impérativement avoir un compteur connecté type Linky pour suivre sa consommation en temps réel.
3: Oui, vous avez raison de le rappeler, le fameux Linky, mais bon, presque tout le monde l'a aujourd'hui, donc en principe, c'est pas bloquant. C'est d'ailleurs ce même compteur qui va permettre à des opérateurs tiers de vous proposer un service de suivi de votre consommation en temps réel, comme par exemple Enedis ou encore Elowatt, qui est pas mal, je trouve. En fait, Elowatt propose de suivre votre consommation, mais aussi de la comparer avec des logements similaires. Ça vous donne un peu un repère. Et vous allez aussi recevoir des conseils avisés pour vous aider à réduire votre facture. Alors, il y en a d'autres, mais ce qui est intéressant, c'est de se pencher sur ce qu'il y a derrière nos factures d'énergie. Mais voilà, vous savez désormais comment économiser 150 euros par an en regardant votre consommation d'électricité les yeux dans les yeux. Et si vous aussi, vous avez des bons plans budget, vous m'écrivez. À la fin, ça aide tout le monde. Mon mail, c'est parici-les-économies@radio-france.com.
0: Merci Valère Coréard. Demain, autre jour, autre type de conseils et d'économies. Vous nous expliquerez comment profiter des promos sur les produits courte durée. Vous écoutez ici, c'est mardi, il est 5h14.
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0: Dans l'info d'ici, ce mardi, une bonne partie du pays est touchée par les restrictions d'eau.
2: Avec même plusieurs départements en crise sécheresse, notamment dans le centre du pays, du centre Val-de-Loire à la Dordogne en passant par la Creuse, où il est désormais interdit d'arroser son potager en journée, de remplir sa piscine ou de laver sa voiture. L'OFB, la police de l'environnement, mène des contrôles, notamment dans les stations de lavage auto, et cette interdiction, Robin Schmitt, est loin d'être respectée.
7: À côté d'un carré d'herbe brûlé par le soleil, une automobiliste fait briller sa Dacia blanche au Karcher.
8: Bonjour madame, c'est la police de l'environnement.
7: Rémi Maguin, agent à l'OFB, lui pointe l'affiche en lettres rouges.
9: Le lavage en station de service connectée à l'eau potable est interdit.
10: Ok, bon, bah, j'avais pas vu le panneau et...
11: Vous étiez pas au courant des restrictions ?
10: Ben non, j'ai pas été sensibilisée, j'étais pas au courant. C'est vrai que parfois quand les stations, quand les lavages sont interdits, les professionnels mettent des bandeaux pour interdire l'accès.
7: L'interdiction est pourtant affichée clairement sur la borne où il faut choisir son lavage.
9: Ce qu'on va faire, c'est qu'on va prendre votre identité et votre plaque.
7: Et à peine le temps de prendre note, une camionnette brune pas si sale se gare discrètement à l'autre bout de la station.
8: Je pense que vous souhaitez laver votre véhicule.
12: Mais faut pas.
8: Ben venez voir, non faut pas.
12: Ah oui, la sécheresse là.
8: Eh ouais.
12: Ah merde.
7: Car un lavage, c'est au moins 50 litres d'eau potable consommée, explique Rémi Maguin.
8: Après c'est notre eau potable, hein, c'est l'eau qu'on boit, c'est notre eau. Hein. Donc c'est l'eau que vous prenez pour vous laver, l'eau qu'on prend pour boire. Et est-ce qu'il y a vraiment utilité de laver une voiture ?
7: Et là, monsieur, s'il avait lavé son véhicule, il s'exposait à une verbalisation, oui. Ça se passe comment ?
8: Oui, donc une verbalisation, donc c'est 1 500 € maximum, assez décourageant. Ouais.
7: Mais ça ne suffit pas vraiment à faire respecter les règles.
13: C'est un peu dommage que ces gens soient surpris, c'est un petit peu étrange.
7: Grégory Rollion est le chef adjoint de l'OFB en Creuse.
13: On croise des gens qui lavent leur véhicule tous les jours. C'est malheureux, c'est malgré les affichages, malgré nos contrôles, on arrive encore à constater des gens qui lavent leur véhicule tous les jours.
7: Et si vous devez vraiment laver votre véhicule, c'est autorisé dans des stations de lavage qui utilisent de l'eau de pluie récupérée pendant l'hiver. Il y en a plusieurs dans la Creuse, autour de Guéret et de la Souterraine.
2: Un reportage de Robin Schmitt, ici Creuse, sur votre radio locale ici.
0: Il est 5h17 dans les coulisses télé ce mardi matin. Retour sur la télé des années 80 et la série la plus emblématique de cette décennie. Dallas. Ton univers impitoyable.
2: Oui, on l'a vu avec les Bleus l'autre soir, ouais, d'ailleurs.
0: Effectivement. Pas...
2: On va pas y en venir, mais c'est à vif.
0: Faut passer ça sous le tapis, c'est de l'histoire ancienne. Dans un instant, pour l'heure, on est en famille. We are family, Sister Sledge, sur votre radio locale. Bon début de journée.

0: vous êtes ici. J'espère que vous allez bien ce mardi matin. On est ravis de vous compter parmi nous alors que le jour n'est pas encore levé. C'est en 21 juillet qu'ils sont nés. On souhaite un bon anniversaire à la comédienne et chanteuse Charlotte Gainsbourg. Un 21 juillet 1961, un petit pas pour l'homme et un pas de géant pour l'humanité. Neil Armstrong était le premier homme à marcher sur la Lune. 3h56, heure française, une première historique retransmise à la télé devant les yeux écarquillés de millions et de millions d'Américains. Aujourd'hui mardi, c'est aussi l'anniversaire de Cat Stevens. Lui aussi, c'est son anniversaire aujourd'hui. Hubert Félix Thiéphaine, 78 ans. On lui souhaite un bel anniversaire ce matin. Également, Fabienne Egal, souvenez-vous, animatrice de Tournée Manège, émission culte où les hommes, les femmes se rencontraient en passant à la télé à l'heure du déjeuner. À cette heure-là, on les voyait faire connaissance en posant mutuellement des questions déterminantes comme Michel, est-ce que tu dirais de toi que tu es un homme conformiste ? Oui, Sylvie, je suis conformiste. J'aime le confort. D'ailleurs, j'ai un canapé 3 places. Voilà. On ne juge pas. C'était les années 80 et c'était bien avant de swiper à droite, à gauche sur les applis de rencontre. Enfin, aujourd'hui, c'est aussi l'anniversaire de Cat Stevens. Il est là. Ouais. 78 ans. Comme Hubert Félix Thiéphaine.
1: Pareil,
0: qui fait le même
1: jour.
0: La même voix, la même fraîcheur, la musique, c'est éternel. Les titres qu'on vous joue toute la journée.
1: J'adore Cat Stevens.
0: Régulièrement. Merci d'être des nôtres ce matin. On vous souhaite évidemment un bon anniversaire. Si c'est aujourd'hui que vous êtes né, en tous les cas à cette date, il est 5h22 aujourd'hui dans les coulisses télé. Je vous emmène dans un ranch meeting du Texas. Au début des années 80, il n'y avait que 3 chaînes à la télé. Dallas, c'était le feuilleton préféré de ma grand-mère, celui qui, chaque samedi à 20h30, faisait résonner dans son salon les premières notes d'un générique qui, encore aujourd'hui, lorsque je l'entends, me colle des frissons dans le dos.
2: Ton univers impitoyable.
0: Dallas, c'est l'histoire de la famille Ewing, une richissime dynastie qui règne sur le pétrole, au centre de laquelle on trouve l'odieux JR, mania sans scrupules. Pour lui, tous les moyens sont bons pour parvenir à ses fins. Trahison, haine, manipulation, intimidation, humiliation. Bienvenue au pays des bisounours.
3: Eh bien, je suis venu vous demander un emprunt à 3 mois.
4: Tout ce que vous voudrez, JR. Combien est-ce que vous demandez ?
3: Oh, sans vos chevaux, là.
4: Uh-huh.
3: Oui, voilà, j'ai rapidement besoin d'environ 200 millions de dollars.
4: Oui, alors nous aurons du mal à trouver 200 millions.
3: Oh, j'ai toutes les garanties qu'il faut.
4: Mais dans ce cas, nous pourrons rassembler une partie de l'argent.
3: Bravo ! Vous n'avez qu'à vous adresser à d'autres banques pour réunir le reste de l'argent.
4: Et bien entendu.
3: Bien, on s'arrange toujours.
0: Dallas fut la série la plus populaire des années 80. Lorsqu'à la fin de la 3e saison, JR est abattu, laissant penser qu'il est mort, 83 millions de téléspectateurs américains vont pleurer le héros qu'ils adoraient détester. Du jamais vu. À l'époque, le ranch qui servait de décor à la série était quotidiennement assailli de fans venus du monde entier, espérant voir, qui sait, peut-être JR pointer le bout de son nez.
5: J'ai peut-être mal compris JR, mais puisque la CIA est au courant, le plus simple serait sans doute de l'appeler.
6: Ils se lavent les mains de cette affaire, ils m'ont même fait des reproches.
5: Ils n'ont peut-être pas eu tort.
6: De quoi voulez-vous parler ?
5: Je ne doute pas qu'il y ait un problème, mais n'essayez pas de nous faire croire que vous êtes innocent dans cette sale histoire. Vous ne devez pas nous prendre pour des imbéciles à ce point-là.
6: Oh non, mais écoutez-moi ça. On croirait que c'est son problème.
7: Je commence à croire que c'est notre problème à tous, grâce à toi, JR.
0: Finalement, au début des années 90, les producteurs débrancheront définitivement la série. Et à revoir ce feuilleton, 45 ans après, on se dit qu'il a pris un coup de vieux, JR, un peu à l'image des années 80 et certains de ses préceptes. La flambe, la décadence et l'arrogance. Dallas, toute une époque. L'intégrale de la série à découvrir ou à revoir cet été sur la plateforme Prime Video. 5h25, tous les matins, ici. Venez nous raconter votre été. Comment ça se passe? Un petit coup de fil à votre radio locale.

0: Vous écoutez ici, bientôt il sera 5h30. Ça nous laisse le temps d'une petite parenthèse spatio-temporelle en compagnie de Stéphane Bern qui ce mardi nous fait voyager au temps des auberges de Grand Chemin.
1: Aujourd'hui je vous propose un pot de vin, mais ce n'est pas ce que vous croyez. Nous sommes en 1730. L'auberge de la Croix-Blanche en Bourgogne est une institution, the place to be. Relais de poste au carrefour des routes locales, on imagine sans difficulté les voyageurs fatigués s'y attabler devant un feu de cheminée, les doigts de pied en éventail et les éventails pour chasser l'odeur des doigts de pied. Et après une longue journée, pas question de repartir sans avoir goûté le vin du pays. Pour s'assurer de recevoir un bon cru, le lit le plus moelleux ou un service enjoué, les clients glissent au tenancier une petite gratification depuis le Moyen-Âge. Un pot de vin.
2: Le vin qui dit vin dit pot de vin. Ouais. Parce que tout ça, c'est magouille et compagnie.
1: Soit sous la forme de vin lui-même, soit sous forme de monnaie sonnante et trébuchante. Rien d'illégal là-dedans. Au contraire, le pot, c'est simplement la mesure de vin. Et en offrir à celui qui nous sert est un geste de convivialité, un rituel de table. Un peu comme nos pourboires d'aujourd'hui. Sauf qu'à l'époque, on ne laissait pas la monnaie sur la soucoupe. On la buvait. Mais peu à peu, la connotation du mot se transforme pour désigner une pratique qui s'invite dans les affaires quand on verse de l'argent à une personne d'importance afin d'en obtenir un bénéfice quelconque. Le sens bascule doucement de la convivialité à la corruption. Le pot de vin n'est plus offert pour trinquer, mais pour troquer. Au XVIIIe siècle, un pot de vin ouvrait les portes des auberges et dessinait des sourires sur les visages. Aujourd'hui, il ouvre les portes des tribunaux. Comme quoi, certaines expressions vieillissent moins bien que le bon Bourgogne.
0: À demain, Stéphane Bern. La réforme des retraites, qu'est-ce qui va changer à la rentrée de septembre prochain? C'est à la une de la presse, on en parle tout à l'heure, 6h-10, avec notre invité pour l'heure, 5h30. L'info en France et dans le reste du monde, c'est l'heure du 90 secondes, présenté par Cyril Ardo-Redon.
3: Sauf surprise, le Sénat devrait adopter cet après-midi le projet de loi d'urgence agricole. Après le vote en faveur des députés hier, texte avec des volets sur la gestion de l'eau, l'élevage, la présence du loup et qui prévoit aussi de réautoriser deux puissants pesticides interdits surnommés tueurs d'abeilles. La France pourrait devenir aujourd'hui le premier pays européen à interdire les réseaux sociaux au moins de 15 ans, mesure voulue par Emmanuel Macron. Le Sénat et l'Assemblée nationale votent aujourd'hui en vue d'une entrée en vigueur dès le 1er septembre. Le ministère de la Santé suit les recommandations de la Haute Autorité de Santé et impose aux professionnels de santé et personnels qui travaillent au contact des personnes âgées de se faire vacciner contre la grippe. Les modalités et le calendrier seront connus plus tard. Cette maladie fait des milliers de morts chaque année en France. L'Aude, le Gard, le Vaucluse, les Bouches-du-Rhône et le Var sont en vigilance rouge aujourd'hui pour un risque

0: Très élevé de feux de forêt. 31 départements sont en orange pour un risque élevé. Dans le Var, le feu aux arcs qui a parcouru près de 200 hectares est désormais fixé selon la préfecture. Des produits illégaux, d'autres contrefaits ou dangereux et des consommateurs fortement incités à les acheter. Le site de commerce chinois AliExpress se voit infliger une amende de 550 millions d'euros par la Commission européenne. Les ministres français de l'économie, du commerce et du numérique saluent cette décision. Et puis le Tour de France. Après le repos hier, la 16e étape aujourd'hui, un contre-la-montre individuel de 26 km en Haute-Savoie entre Évian-les-Bains et Thonon-les-Bains. Ça débute à 13h.
1: Ici 5h31, quand il s'agit de faire le plein de carburant, nous n'avons donc aucun répit.
0: Les prix de l'essence et du diesel repartent à la hausse dans le contexte de la guerre au Moyen-Orient. Le samplon 95 est par exemple repassé au-dessus de la barre symbolique des 2 euros le litre. Une mauvaise nouvelle sur un budget vacances déjà bien souvent serré. Théo, mettons Régimbault, la pilule est encore plus difficile à avaler pour les propriétaires de camping-cars qui consomment beaucoup.
2: C'est l'idéal pour partir, on a tout sous la main.
3: Joël et Nicolas nous ouvrent leur camping-car.
2: La chambre et puis le petit salon.
3: Ils consomment plus de 10 litres au 100.
4: Alors c'est un diesel. Hein. Avant, on avait pour 110 euros le plein. Aujourd'hui, on arrive à 180.
3: Alors il faut faire quelques économies.
2: C'est vrai qu'on fait plus la cuisine soi-même.
4: Oui, bien sûr. Hein. un petit peu moins de resto.
3: Le couple de retraités regarde avec attention les prix.
4: Les prochains jours, on va repartir. Hein. De toute façon, on ne va pas le laisser dans la cour non plus. Alors donc, on va un petit peu moins loin.
3: Et ils restent un peu plus longtemps dans leur lieu de vacances. Jean-Yves roule aussi au gasoil. Lui, il a d'autres solutions.
5: Alors, pour le départ, c'est simple. Hein. Comme j'habite juste à la frontière belge, je vais faire le plein en Belgique. Je l'ai eu à 1,80. Une fois qu'on a fait 650 km, on est obligé de refaire le plein. Mais là, le dernier plein que j'ai fait en France, il y a 2,09.
3: Une fois installé, il utilise son vélo pour toutes les courses. Mais l'ultime solution pour tous les camping-caristes pour faire des économies...
2: J'ai une application... pour le gasoil et l'essence, et on regarde où est-ce qu'il est le moins cher.
3: Et rester à l'affût des opérations prix coûtant faites par certaines enseignes.
0: Un reportage à Fort-Mahon dans la Somme de Théo. Mettons Régimbault ici Picardie. Et sur notre site ici.fr, vous retrouvez la carte des stations essence les moins chères. On jette un coup d'œil au ciel, Johan, avec un soleil qui domine donc la carte aujourd'hui.
1: Et un temps estival dans la moyenne des normales saisonnières sur la quasi-totalité du pays, à l'exception ce mardi du sud où la canicule est toujours bien présente. Une canicule très localisée sur le pourtour méditerranéen jusque dans le midi toulousain et des températures ce matin. 11 degrés à Charleville-Mézières, 12 à Lille, 14 à Orléans et puis donc la chaleur déjà en milieu de matinée avec 24 à Montpellier qu'on relèvera jusqu'à 26 ce matin également à Marseille. Et puis dans le courant de l'après-midi, cette chaleur intense va s'étendre dans le Bordelais. Sur le Bordelais, on enregistrera 33 degrés, Toulouse 35 et puis 26 à Rennes, 21 à Cherbourg. Alors que la maximale, c'est à Montpellier qu'on la trouvera ce mardi après-midi avec 36 degrés. Comment ça se passe par chez vous? Vous nous l'écrivez sur la page Facebook d'ici. On salue Didier qui nous écoute à Menat dans le Puy-de-Dôme. Chez lui, le ciel est dégagé. Ce matin, il fait 11 degrés. Marie-Andrée, elle, vit à Sens, c'est près de Lille. Il fait 11 degrés. Elle nous a envoyé un bouquet de roses.
0: Très sympa.
1: Très joli bouquet de roses.
0: Très joli.
1: 17 degrés chez Paul qui vit à Saint-Robert, en Corrèze. Tous les matins ici, on fait la météo ensemble. Merci d'être là.
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1: À 5h34, voici un petit peu de magie. Beaucoup de Queen, A Kind of Magic sur les ondes d'ici.

0: C'est bien ici que vous écoutez. C'est mardi, il est 5h39.
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0: Des infos pratiques qui vous aident au quotidien, c'est aussi ça le credo de votre radio le matin. Ce mardi, on poursuit notre croisade contre les arnaques et aujourd'hui gaffe au courrier signé d'une ancienne gloire de la télé, Cyril.
2: Oui, c'est le C'est pas vrai de Aude Razon dans un instant avec une photo dédicacée de Julien Lepers que vous recevez chez vous. Bref, on vous explique tout dans un instant.
0: Ce serait pas lui qui aurait écrit les courriers ?
2: Ah, écoutez, vous le saurez en écoutant la chronique d'Aude Razon.
0: La musique ici, toujours à l'honneur avec Louis Bertignac qui arrive. À l'époque où il venait de quitter Téléphone et il s'était mis avec un groupe qui s'appelait les Visiteurs. Dans un instant, pour l'heure, à 5h40, on accueille Gérard. Bonjour Gérard.
2: Bonjour Gérard.
3: Oui, bonjour.
0: Gérard, vous nous appelez de Montélimar.
3: Montbéliard.
0: Ah, Montbéliard.
2: Rien à voir.
3: C'est la saucisse. La saucisse de Montbéliard.
2: Mais oui, oh là là, Johan.
3: C'est pas le Nougat.
0: Tu es à côté de la plaque. Alors, vous avez vous êtes retraité, vous avez une collectionnite aiguë. Quel est le nom, l'appellation de votre collectionnite?
3: Alors, je suis placomusophile. C'est-à-dire, je collectionne le petit bout de ferraille qu'il y a au-dessus des bouteilles de champagne et de crémant.
0: Vous en avez combien, des petits bouts de ferraille chez vous?
2: Ah oui,
3: 15 000 champagne et puis 1 600, 1 700 crémants, voilà. Donc
0: tous ces petits bouts de ferraille ne sont pas forcément issus d'une bouteille que vous avez consommée?
3: Quand même pas, parce que sinon j'aurais une cirrhose deux fois depuis longtemps.
0: Et vous mettez ça où à la maison?
3: Ah ben moi j'ai des plateaux, c'est des plateaux qui sont vendus par les maisons de collection, donc c'est des plateaux où on met 40 capsules. Donc je mets un point d'honneur à n'en mettre qu'une trentaine, comme ça j'ai toujours un petit trou pour mettre les nouvelles.
2: Et comment vous avez commencé votre collection, Gérard?
3: Ah ben j'ai commencé ça parce que mon beau-frère était restaurateur. Et donc, il en avait par son métier. Moi, j'étais dans une grande maison qui fabrique des voitures, et j'avais beaucoup de copains. Donc il me dit, tiens, ben je te les donne, tu les donneras à ton beau-frère. Et puis comme ça, la collectionnite aiguë est venue. Donc je l'ai lui donné. Puis au bout d'un moment, il me dit, j'en ai trop.
0: Et elle ne vous a pas quitté. Elle ne vous a pas quitté. Bon, bah, écoutez, Gérard, on vous souhaite de continuer, prolonger le plus tôt, parce que ça ne s'arrête jamais, une collection, on ne l'a jamais terminée. Et en attendant, on va vous envoyer chez vous, à Belfort.
2: À Montbéliard,
0: tout à côté. Le sac Pâques été d'ici, un sac collector avec plein de surprises, plein de goodies, dans lequel vous allez pouvoir mettre notamment quelques bouts de ferraille, si le cœur vous en dit.
3: Je peux vous passer un message?
0: Allez, rapidement, dites-moi.
3: Rapidement, je m'occupe d'une collecte de sang qui a lieu cet après-midi à la cafétéria du Carrefour de Montbéliard. Si les gens veulent donner du sang cet après-midi, il faut aller à la cafétéria de Montbéliard et ils auront le plaisir de me voir en plus.
2: Le message est passé. Et on arrive du coup avec des petites plaques
0: non,
2: de muselet.
0: On ne va pas tout mélanger. Non, le sang cet après-midi, puis on reprendra la collecte les jours suivants. Merci d'avoir été des nôtres ce matin, Gérard.
3: Pas de quoi, avec plaisir.
0: Bonne journée et bon courage. Il est 5h42, vous êtes bien ici.
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0: À 5h43, chaque matin, ici, Aude Razon veille au grain pour vous sortir du pétrin et vous éviter de tomber dans le piège des arnaques. Aujourd'hui, Aude, on s'intéresse à d'étranges courriers que certains reçoivent dans leur boîte aux lettres. Ils contiennent un chèque juteux et un autographe d'un certain Julien Lepers.
5: Tout à fait, une photo dédicacée de Julien Lepers, l'ex-animateur vedette de Questions pour un champion. Amicalement, c'est ce qui est écrit. Et puis, il y a ce chèque, effectivement. Alors, c'est pas un petit chèque, hein. 1 million d'euros. Pour d'autres, il est question de 3 333 euros et 33 centimes par mois. C'est pas mal non plus. Par contre, attention, dit le courrier. Vous avez peut-être gagné ce prix. Et pour le savoir, il faut appeler un numéro en 0800 avec la combinaison peut-être gagnante qui est écrite sur le courrier. C'est ce qui est dit aussi d'ailleurs au dos de l'autographe de Julien Lepers.
0: Et alors, que se passe-t-il quand on appelle ce numéro ?
5: J'ai trouvé plusieurs témoignages sur le site Signal Arnaque, je vous les lis. Une femme, Laetitia, dit qu'on lui parle de réduction pour jouer à l'euro million. Rachel, elle raconte que la personne au bout du fil lui propose un abonnement à un jeu de loterie, plusieurs dizaines d'euros par mois. En fait, le but est là. Ce n'est pas une arnaque à proprement parler, c'est même légal. Mais on est sur un procédé commercial un peu douteux. Julien Lepers et le chèque servent d'appât pour tenter de vous convaincre de souscrire à un abonnement. Rachel, on lui demande d'ailleurs son numéro IBAN et une autorisation de prélèvement. Donc si vous recevez ce courrier, et vous êtes plusieurs à le recevoir encore ces derniers jours, j'ai vu plusieurs témoignages sur Facebook, vous pouvez toujours jouer à ce jeu, à cette loterie, elle existe, mais rien ne vous oblige à souscrire à l'abonnement. Puis sinon, vous pouvez faire comme ces internautes qui préfèrent en rire et qui disent avoir jeté le courrier directement à la poubelle.
0: Ici.fr, la page arnaque pour retrouver tous les conseils avisés d'Audrazo dans C'est pas vrai. Quelle est la particularité du kiwi? Je dis le kiwi, l'oiseau, pas le fruit.
2: Ouais, ah oui.
0: Mais je sais, la question est fourbe. Elle est un peu à l'image de Benoît Prospero qui arrive dans un instant dans le monde merveilleux du vivant. Ce sera juste après Charlotte Cardin. Ici, il est 5h45. Bon réveil.

0: C'est une journée qui commence bien, d'abord parce que vous êtes ici, on est ensemble, en notre compagnie, et puis parce qu'il est temps de retrouver le monde merveilleux du vivant. Et aujourd'hui, grâce à vous, Benoît Prospero, on va apprendre trois choses sur un oiseau qui ne vole pas.
1: Qui ne vole pas et qui porte le nom d'un fruit, le kiwi. Bonjour à toutes et tous. Le kiwi, vous savez, c'est cet oiseau qui mesure environ la taille d'une poule, qui a la forme d'une boule de plume, des pattes solides et un long bec fin. Et on note qu'il existe environ 370 espèces. Et donc, au programme, aile, odorat et œuf. Première chose à savoir, le kiwi est incapable de décoller. C'est un oiseau qui ne volera jamais. Alors vous allez me dire, mais pourquoi ? Pauvre de lui ! Et certains vont me répondre, ah ben c'est parce qu'il n'a pas d'aile. Ben oui, sauf que c'est faux. Mais pas complètement absurde non plus. En réalité, ses ailes sont si petites qu'elles disparaissent littéralement sous son long plumage. Si vous préférez, elles sont là, mais inutilisables. Résultat, le kiwi reste au sol toute sa vie, un choix imposé par son corps, mais qui fonctionne très bien pour lui.
0: Et c'est grave ça, Benoît ?
1: Franchement, pas du tout. On pourrait dire qu'en quelque sorte, il a simplement développé d'autres talents. Et ça nous amène à la deuxième chose à savoir. Là où beaucoup d'oiseaux misent sur la vue, lui, il fait tout l'inverse. Il vit surtout la nuit et s'appuie énormément sur son odorat, ce qui, chez les oiseaux, est plutôt rare. Mais ici, son bec joue un rôle clé. Il est long, très sensible et surtout équipé de narines placées tout au bout. Concrètement, il explore le sol en sentant ce qui s'y cache. Vers petits invertébrés, un petit monde qui ne lui échappe pas, même enfoui dans une terre humide. Et une autre manière, en fait, de survivre tout aussi efficace.
0: Et alors, est-ce l'œuf ou le kiwi qui est arrivé en premier ?
1: Alors, je vous laisse répondre, mais en parlant d'œuf, troisième chose à savoir, nom d'une baleine à moufles, le kiwi pond un œuf absolument énorme comparé à son corps. On parle de quelque chose qui peut atteindre jusqu'à 20% du poids de la femelle. C'est colossal. Pour se représenter la chose, imaginez un humain qui donnerait naissance à un bébé de 12 kilos. Voilà, c'est bon ? Vous avez l'image ? Voilà. Eh bien, vous avez le bon ordre de grandeur. Et plus sérieusement, c'est tout simplement un des records chez les oiseaux, comme quoi, même sans voler, le kiwi reste un champion dans son genre. Le monde vivant est merveilleux. Et pour toutes ces infos, un grand merci au chef de projet en ornithologie, Charles Thévenin.
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0: 6h-10 à la une de la presse ce mardi, un sujet qui nous concerne tous à plus ou moins longue échéance.
3: La réforme des retraites, qu'est-ce que ça va changer ? Qu'est-ce qui va changer à la rentrée de septembre ? Notre invité ce mardi est le rédacteur en chef du journal Merci pour l'info.
0: Bonjour Mathieu Sicard.
4: Bonjour Johan et bon réveil à tous.
0: Alors que la suspension de la retraite entrera en vigueur le 1er septembre prochain, qu'est-ce qu'on doit savoir de cette suspension et qui est concerné concrètement ?
4: Eh ben, si vous êtes né en 64 ou 65, là c'est sûr que vous êtes dedans. Il ne s'agit pas d'une nouvelle réforme, c'est le coup de frein sur la réforme d'il y a 3 ans. Alors, concrètement, ça fait quand même 2 millions de Français. L'âge des départs à la retraite recule, mais pour eux, un peu moins que prévu. Prenons Sophie, par exemple, elle est née en 65. Avec la réforme, elle pensait devoir attendre 63 ans et 3 mois pour partir à la retraite. Et finalement, ce sera 62 ans et 9 mois. Elle gagne 6 mois.
0: Dans votre dossier, il est aussi question de la retraite progressive. De quoi s'agit-il exactement et quels en sont les avantages ?
4: L'avantage, c'est de pas quitter son travail complètement du jour au lendemain en se retrouvant d'un jour de 100% de travail à un jour où plus jamais, c'est fini. Et c'est de passer progressivement à 80%, à 60%. Et puis la pension de retraite complète la baisse de salaire qui est consécutive à la baisse de cette activité. C'est un peu comme si vous testiez la retraite avant d'y aller. Généralement, l'employeur est d'accord. Même il faut aujourd'hui qu'il se justifie pour refuser. Et puis parfois même, il peut être sympa et cotiser pour vous à taux plein. Bon, après, j'ai essayé. Perso, c'est un échec. Ça n'a pas fonctionné parce que il faut quand même avoir 60 ans.
0: Est-ce que les futurs retraités sont nombreux à la demander justement cette retraite progressive en ce moment ?
4: Alors, de mieux en mieux. Année après année, on constate quand même une augmentation du nombre de candidats et donc de personnes partant à la retraite progressive. Mais ça reste encore une très faible part des personnes éligibles. Donc ça vaut le coup de se renseigner. Ça vous invite à lire notre dossier et puis découvrir que peut-être vous pouvez partir un petit peu plus tôt. Donc renseignez-vous parce que ça évite aussi cette espèce de saut à l'élastique que certains nouveaux retraités racontent. Du jour au lendemain,
0: le chaud froid.
4: Rien. Ouais, voilà, c'est ça. Là, vous allez progressivement. Un peu comme quand l'eau est un peu trop froide. On trempe un orteil, on se pouille la nuque et puis on y va.
0: Un mot pour terminer sur le cumul emploi-retraite. Qu'est-ce qui change en la matière ?
4: Il y a une très mauvaise nouvelle, Johan. C'est-à-dire que jusqu'à cette année, on peut partir à la retraite et reprendre une activité ensuite et cumuler dans certains cas jusqu'à 100% des revenus de ces deux activités. Désormais, vous serez limité à 7000 euros maximum par an. Donc ça peut être vraiment beaucoup, beaucoup moins, je pense notamment pour certains professionnels libéraux. Pensez-y, c'est cette année que ça se joue, donc complétez votre dossier d'ici le 1er décembre.
0: Ce qui est vrai, matin ne le sera pas forcément dans quelques mois.
4: Exactement.
0: Le dossier retraite à lire et à découvrir dans le magazine. Merci pour l'info de cet été. Merci Mathieu Sicard d'avoir été des nôtres aujourd'hui.
4: Merci Yoann et bonne journée.
0: Est-ce qu'il vous arrive d'aller seul au restaurant ?
3: Ça m'arrive.
0: Eh bien, il paraît que c'est de plus en plus tendance.
3: Ah oui ?
0: On en parle dans un instant avec Muriel Jordan qui nous attend justement attablé à l'heure du petit déjeuner. Voici Louis Bertignac.

0: La guitare de Louis Bertignac pour vous souhaiter un bon début de journée. Ce mardi, vous écoutez ici votre radio locale pour bien démarrer cette journée avant 6h. Muriel Jordan est là, c'est notre spécialiste S-Mode ce mardi avec vous Muriel. On file au restaurant pour nous intéresser à une tendance qui émerge en France.
1: Oui, vous avez remarqué tous ces gens qui mangent seuls au resto. Ils n'ont pas l'air traumatisés ni mal en point. Ils kiffent tout simplement ces tendances d'aller au cinéma ou au resto tout seul. Et c'est de plus en plus fréquent.
2: Manger !
3: Mais je ne mangerai pas !
1: Mais si, vous pouvez manger. Réserver une table individuelle au resto, c'est mieux perçu qu'avant. C'est plus forcément une solution de repli, ni un truc honteux qui signifierait qu'on n'a pas de potes, pas de vie sociale ou que tout le monde nous tourne le dos. Aujourd'hui, manger seul est moins stigmatisé sur le plan social.
0: Mais alors, Muriel, est-ce que manger seul est plutôt un choix délibéré ou bien on le fait parce qu'on n'a pas le choix tout simplement?
1: Un peu des deux, mais ce qui prime, c'est l'envie et le besoin de tranquillité, d'avoir le temps de regarder les gens autour de soi, d'apprécier ça, d'avoir du temps tout seul pour lire un bouquin par exemple. Allons dans la rue pour savoir ce que les gens pensent de tout ça. Salut les filles! Alors allez au resto en solo, est-ce que ça vous angoisse?
4: Ah mais pour moi c'est la honte d'être seule au resto, enfin, j'aime bien être accompagnée de mon mari ou avec mes copines quoi. Si par exemple je sors le soir et je suis toute seule, là c'est un peu bizarre.
5: Bah je trouve que c'est pas forcément bizarre d'être seule, enfin c'est même une grande force de pouvoir accepter la solitude et parfois il n'y a rien d'étrange ou quoi. Je trouve ça parfait d'être livré à soi-même et puis de juste de s'assumer comme on est et pas forcément d'être obligé d'être accompagné parce que parfois on se satisfait de nous-mêmes et pas forcément de la présence d'un homme ou d'une femme ou de quelqu'un d'autre.
1: Alors c'est très intéressant hein, ce que répond cette jeune femme de 25 ans parce que cette tendance de manger seule au resto répond à un besoin qui est lié à un bien-être personnel. Avoir du temps pour soi, savourer un bon repas sans distraction, sans parler des tâches ménagères à table avec son mari et entamer le dessert avec, vous savez, l'estomac noué. Je croise ensuite deux mamies marseillaises de 75 ans. Selon elles, mieux vaut être seule que mal accompagnée, surtout si c'est pour passer le dîner en amoureux sur son téléphone portable.
6: Combien de voix on voit de couples? Ils sont chacun de leur côté, attablés par exemple dans un bar, chacun son téléphone et ils s'ignorent. Et ça, c'est pas bon.
1: Ah ouais, donc parfois, il vaut mieux être seule. Et ceux et celles qui revendiquent surtout leur indépendance sont plutôt des jeunes de 20 à 30 ans, mais même au-delà, hein, des quadras aussi, qui aime cette liberté de ne pas avoir à attendre que quelqu'un soit dispo pour aller au ciné, au resto ou même partir en balade. Pour autant, bah, pour cet employé de 48 ans, manger seul, c'est pas forcément un kiff.
7: Je préfère manger avec mes collègues, ouais. Mais c'est une obligation. Si je dois le faire, je le fais, mais c'est une obligation. Mais il n'y a aucune gêne, j'ai jamais été embêtée parce que je suis seule ou etc. Je pense que les mentalités ont bien changé.
1: En tout cas, sur TikTok, le hashtag SoloDate frôle les 250 000 publications. C'est tendance de lever son verre à sa propre santé ou de se filmer en train de poivrer une assiette de pâtes au soleil. Puis en plus, bah, l'addition sera moins salée. Bah oui, puisqu'on mange tout seul.
0: 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À demain, Muriel Jordan. C'est un plaisir de commencer cette journée en votre compagnie. 16e étape hein, du Tour de France cet après-midi. Évian-les-Bains, Thonon-les-Bains, contre la montre individuelle à vivre et à suivre en direct cet après-midi sur votre radio locale à partir de 13h30. On vous souhaite une belle journée. Toute l'équipe d'ici matin à vos côtés. À demain.

0: Deep, Last Night DJ Save My Life sur Ici Roussillon, 6h23. Bonjour à toutes, bonjour à tous. En pays catalan, vous le savez, tous les jours avec Virginie Sinclair, on découvre les trésors cachés dans nos rues. Ce matin, Virginie pousse les portes du musée d'art moderne de Collioure.
1: Alors on est au musée d'art moderne de Collioure qui se noie au sein d'un parc de 4 hectares.
2: Claire Muchir, vous êtes la directrice de ce musée. Vous nous accueillez donc dans ce patio à ciel ouvert
1: où l'on profite d'essences assez incroyables, un immense eucalyptus qui accueille les visiteurs, des magnolias somptueux, un tilleul sans doute centenaire, tout ce patrimoine vert en quelque sorte que l'on visite lorsqu'on visite le musée.
2: Allez, on va pousser la porte d'entrée.
1: Après l'accueil passé, on monte au premier étage pour découvrir nos expositions temporaires. Front de mer, Canet, Collioure, Bagnols, 1940. L'on découvre les artistes qui, pendant au déclenchement de la guerre, arrivent dans le département, et notamment sur cette côte vermeille, pour fuir le conflit, peut-être passer la frontière et rêver d'exil, ou au contraire et de façon plus tragique, être interné ou assigné à résidence. Donc on se dirige dans une petite salle consacrée au dessin de Victor Brunner, qui est un artiste absolument incroyable, des dessins somptueux où il développe tout un monde qui lui appartient avec ses êtres bicéphales, mi-êtres humains, mi-animaux, et qui me font penser très fortement au chapiteau roman de nos cloîtres et de nos églises, avec toute cette fantasmagorie qu'il amène dans ses dessins. Et l'on va monter au deuxième étage pour continuer à découvrir l'exposition. L'exposition a permis de faire découvrir une personnalité perpignanaise complètement tombée dans l'oubli, c'est Robert Hue. Robert Hue est né à Perpignan, devenu poète, surréaliste, ami proche d'André Breton. Et ce que l'on sait peu, c'est que c'est lui qui, pour la première fois, va publier, puisqu'il publie également une revue littéraire, le fameux poème de Paul Éluard, Liberté. Et on présente toute une série de dessins communiqués. Vous savez que les surréalistes étaient des grands joueurs. Et bien ici, c'est un jeu inventé par Robert Hue, qui est le dessin communiqué, que vous pouvez faire chez vous. Je fais un dessin, je le montre 3 secondes à mon voisin, qui doit le refaire de mémoire. Et ainsi de suite.
2: Bonjour mesdames, comment vous trouvez ce musée ?
3: Ça fait rêver, ça fait réfléchir, c'est vraiment très intéressant.
2: Alors vous nous ouvrez une autre porte, Claire, qui mène à l'extérieur.
1: Exactement, qui ouvre sur une salle que l'on consacre dorénavant à des expositions d'art contemporain.
2: La valise s'ouvre toute seule.
1: Exactement, c'est une œuvre d'Emma Dusson qui provient donc du Frac au

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5: 6h27, votre horoscope Catherine Viguier, journée tendue pour certains.
6: Il faudra s'adapter, la lune est dans le signe d'eau le plus passionné, le scorpion.
7: Bélier, la lune valorise vos gains, votre fortune et vous faites au mieux pour gérer.
6: Taureau, soit vous faites la rencontre du jour, soit vous quittez une relation, ça bouge.
7: Gémeaux, avec vos qualités, vous prouvez aux autres et à vous-même que vous êtes capable.
6: Cancer, vos paroles ont de l'importance, on vous écoute, alors réfléchissez bien à ce que vous voulez dire.
7: Lion, vous allez adorer voir évoluer votre petite famille et vous y serez pour quelque chose.
6: Vierge, l'évasion vous offre des opportunités de relativiser ce que vous vivez aujourd'hui.
7: Balance, l'argent est d'actualité ce jour et vous prenez des décisions à ce sujet.
6: Scorpion, vous aurez envie de changer le monde et surtout celui ou celle qui vous accompagne.
7: Sagittaire, vous cherchez l'apaisement en exerçant votre activité préférée ou en parlant à une personne trop bien.
6: Capricorne, alors une personne influente vous conseille, vous l'écoutez et cela vous sera très utile.
7: Verseau, ce mardi vous rend fort, puissant, ça vous permet d'avancer comme vous le souhaitez.
6: Poisson, avez-vous décidé de partir, de vous envoler pour ailleurs? Ce sera une très bonne initiative.
7: Et pour nous tous, à un moment ou à un autre, on est heureux.
5: Merci beaucoup Catherine Viguier. N'oubliez pas la page Facebook ici Roussillon. Avec le poste météo, vous nous dites quel temps il fait dans votre jardin. Il est 6h30. Tanguy Boccoli à la une, ce supermarché de Cerdagne qui défraie la chronique.
8: Dans la petite commune de Ure, le gérant du Carrefour Market a installé dans ses rayons deux grandes statues de Marianne, symbole de la République et de la Révolution française, dont l'une tenant dans sa main un drapeau palestinien, une marque de soutien qui a suscité une véritable avalanche de commentaires sur les réseaux sociaux pour critiquer ou au contraire défendre son geste. On y revient dans un instant, juste après les principaux titres de l'actualité en France et dans le monde. Et c'est avec vous, Cyril Ardo-Redon.
9: Après les députés hier, c'est au tour des sénateurs de se prononcer sur le projet de loi d'urgence agricole qui devrait, sauf surprise, être adopté. Texte pour répondre au mouvement de colère des agriculteurs l'hiver dernier avec des volets sur la gestion de l'eau, l'élevage, la présence du loup ou encore la réautorisation de deux puissants pesticides interdits surnommés tueurs d'abeilles. Dans l'agenda parlementaire aussi, le vote au Sénat et à l'Assemblée nationale d'une proposition de loi pour interdire les réseaux sociaux aux moins de 15 ans et ce dès le 1er septembre. Ce serait une première en Europe, mesure voulue par Emmanuel Macron. Le texte prévoit aussi d'interdire les portables dans les lycées. C'est une maladie qui fait des milliers de morts chaque année. Le ministère de la Santé va désormais imposer la vaccination contre la grippe à tous les soignants et salariés au contact des personnes âgées. C'était une recommandation de la Haute Autorité de Santé. Le feu dans le Var, qui a parcouru 200 hectares dans le secteur des Arcs, est désormais fixé selon la préfecture. En Haute-Corse, deux incendies ont brûlé 570 hectares depuis une dizaine de jours. Ce matin, 5 départements du sud sont en rouge pour un risque très élevé de feux de forêt. 31 départements sont en orange pour un risque élevé. Le Tour de France, 16e étape aujourd'hui. Un contre-la-montre individuel de 26 km entre Évian-les-Bains et Thonon-les-Bains en Haute-Savoie. Et ça débute à 13h. Et puis la marée humaine dans les rues de

0: Madrid hier en Espagne pour applaudir les joueurs de la Roja, sacrée championne du monde. Plus d'un million de supporters sur le parcours du bus des footballeurs.
1: Et merci Cyril Ardo-Rodon, on vous retrouve tout à l'heure à 7h30. Un commerce doit-il afficher des positions politiques au risque de froisser certains de ses clients? C'est en tout cas le geste assumé par le gérant du Carrefour Market du petit village d'Ur en Cerdagne. En fin de semaine passée, ce dernier a décidé d'installer une grande statue de Marianne, symbole de la République française mais aussi de la liberté guidant le peuple, avec un drapeau palestinien à la main, une initiative très symbolique qui a aussitôt suscité une intense polémique sur les réseaux sociaux, Simon Colboc.
2: Dans ce supermarché, il y a deux grandes statues de Marianne, représentées façon « Liberté guidant le peuple ». La première, au rayon yaourt, brandit un drapeau français. La deuxième, celle qui a fait polémique, est au rayon surgelé en plein milieu du magasin. En fin de semaine dernière, le patron lui a donc mis dans la main, à cette Marianne, le drapeau palestinien. Plusieurs clients ont pris des photos. Ça a provoqué des centaines de commentaires sur les réseaux sociaux. Certains, pour soutenir le patron, rappeler que les Palestiniens ne sont pas libres dans la bande de Gaza. Mais beaucoup de réactions aussi de colère. La députée RN de la circonscription, Sandrine Dogorsuch, se dit profondément choquée.
3: Les symboles de la République française doivent être respectés. La Marianne n'est pas un symbole que l'on instrumentalise au gré des causes. Voilà, elle incarne la République, donc son unité, ses valeurs, ça ne doit pas se faire.
2: La députée explique avoir contacté la direction nationale de Carrefour et avoir obtenu le retrait du drapeau. Impossible à vérifier pour l'instant. Un cadre régional de Carrefour que nous avons contacté hier soir lui explique que ces drapeaux sont légaux, mais que l'entreprise se veut apolitique. Hier, le drapeau palestinien avait été remplacé par le drapeau arc-en-ciel, le drapeau LGBT.
1: Les précisions de Simon Colboc pour Ici Roussillon à retrouver sur ici.fr. À savoir que le patron du Carrefour Market d'Ur n'a pas souhaité répondre à nos questions, pas plus que le maire de la commune. C'est un joueur dont le talent aura marqué l'histoire des Dragons catalans. L'Australien Scott Duro s'est éteint ce week-end à 39 ans seulement des suites d'une maladie. Arrivé en 2011 à Perpignan, le demi de mêlée avait affiché pendant deux saisons un niveau de jeu exceptionnel lui valant d'être retenu dans l'équipe type de la Super League, dont il avait même été désigné meilleur joueur en 2012 avant de devoir quitter les terrains en raison d'une tumeur à l'œil. Le portrait de Scott Duro est à lire sur ici.fr. À lire également sur notre site et notre appli, la prolifération de la tortue serpentine dans la vallée du Tech, un prédateur venu du fond des âges et originaire d'Amérique du Nord qui tend à se multiplier chez nous au point de constituer un risque pour la faune locale. Reportage à suivre dans le prochain journal à 7h. La météo, Loïc Koumbas.
4: Grand soleil, j'ai envie de vous dire Tanguy. Bien. Grand soleil qui brillera de mille feux, sans vent, bon à l'exception de la Cerdagne, 50 km/h ce matin.
1: Oui, ouais. Mais ça rafraîchit.
4: Oui, bah exactement, ça rafraîchit même si les températures remontent hein, d'ailleurs. Grâce à ce que vous nous dites sur les réseaux sociaux, le Facebook ou le WhatsApp ici Roussillon, on sait qu'il fait 17 degrés actuellement à Bourg-Madame, chez Monique, 19 à Sournia, dans le jardin de Magali. Bonjour Esmeralda, elle est déjà sur sa terrasse, 22 degrés du côté de Brouilla et 23 chez Daniel à Cabestany. Cet après-midi, ça pourra devenir instable en Cap-Cyr, en Cerdagne, sur le Conflent et le Bas-Conflent. Risque d'orage, quelques gouttes de pluie également. Le vent se lève aussi un peu sur les Fenouillettes. Ça reste pas bien méchant. 40 km/h, ça montera à 60 en montagne, comme dit Tanguy. Ça rafraîchit. Concernant le mercure, ça remonte, 36 à Prades, Finestré, Poyestre, 36 aussi à Villeneuve-de-la-Raho, hein, tiens, au bord du lac par exemple, 37 à Perpignan, Arles-sur-Tech, Y-sur-Tête, Bagnoul-sur-Mer, 38 à Totavel et jusqu'à 39 à Céré, plus frais aux Angles avec 27 degrés. Et puis en Catalogne du Sud, vous comptez 35 avec du soleil, sans vent à Yensa. Les Fenouillettes, des Corbières qui repassent aujourd'hui en risque incendie exceptionnel, le risque reste élevé aussi en Conflent, dans les Aspres, les Albères et le Roussillon. Extrême prudence donc, et sur vos routes à 6h35. Ça roule.
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4: Roulez dès maintenant, tiens, si vous avez envie de vous faire un petit week-end à Rome, c'est parti. Étienne Dao sur Ici Roussillon.

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0: On va rire ensemble avant 7h de l'humour en tube avec Fred Balla. On parle malbouffe, parce qu'aujourd'hui, c'est la journée mondiale de la malbouffe. Tout un humour, bien sûr. Assure également les conseils de votre vétérinaire. Et puis pour l'heure, c'est l'heure du bain. La série originale de votre été avec les scientifiques d'Océanopolis Act à Brest. Louise Lempire qui répond aux grandes questions de vos enfants sur la mer et les océans.
4: Comment on fait pour savoir quand la mer s'en va ?
5: La mer monte et descend, et pour savoir quand elle sera là ou pas, il faut que tu saches lire les horaires de marée.
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5: La mer monte et descend. C'est le phénomène naturel des marées. Il y a un épisode entier de l'heure du bain consacré aux marées, mais si tu ne l'as pas entendu, je te le réexplique. Les marées, c'est le résultat d'un mélange entre la rotation de la Terre et l'attraction qu'exercent la Lune et le Soleil sur les mers et les océans. La mer monte pendant à peu près 6 heures. Ensuite, elle ne bouge plus pendant quelques minutes, c'est l'étale. Et après, elle redescend à nouveau pendant 6 heures pour atteindre la marée basse. Pour toi, c'est important de savoir quand tu vas pouvoir jouer sur la plage. Les heures de marée changent tous les jours. Donc, sur ton calendrier des marées, tu commences par choisir la bonne date. T'as trouvé ?
4: Oui !
5: Il y a des lettres en gras. Elles disent quoi ?
4: PM et BM.
5: PM, ça veut dire pleine mer. C'est l'heure de la marée haute. Et BM, c'est basse mer. La marée basse, donc. Juste à côté de l'heure de la marée, il y a un petit mot. C'est écrit ?
4: COEF. Ça veut dire quoi, COEF ?
5: C'est le coefficient de marée. Il t'aide à comprendre ce que l'on appelle le marnage, la différence du niveau de l'eau entre la marée haute et la marée basse. 20 de coefficient, c'est tout petit, c'est la morteau. Ça ne monte presque pas et ça ne descend pas beaucoup non plus. C'est assez rare. En général, les morteaux tournent autour de 45 de coefficient. 70, c'est une marée moyenne. Et beaucoup plus grand que 70, c'est la vivo. Ça monte plus haut, ça monte plus vite et ça descend plus bas et plus vite aussi. Lire les marées, en fait, ça te sert de point de repère. Par exemple, si tu vas sur une île qui est accessible à pied, tu sauras combien de temps tu peux y rester avant de revenir sur le continent.
4: C'est quand la plus grande marée de tous les temps ?
5: La dernière fois, c'était en mars 2015. Peut-être que tu étais déjà né. Coefficient 120. Et pour voir la prochaine marée du siècle, rendez-vous en 2033.
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0: L'heure du bain, un 18 hein, cet après-midi si vous allez sur les plages du pays catalan. Prudence, on se badigeonne de crème solaire. Comment nettoyer les oreilles de votre chien ? Notre vétérinaire y répondait juste après ça.
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0: Wouf wouf, on parle de vos chiens. On entend souvent dire qu'il faut leur nettoyer les oreilles à nos amis les bêtes. Mais est-ce que c'est vraiment nécessaire ? On en parle avec votre vétérinaire, c'est le docteur Pierre Fabin.
7: Alors, il faut savoir que tous les chiens n'ont pas besoin qu'on leur nettoie les oreilles. C'est un peu comme chez nous, il y a des personnes qui n'ont jamais de bouchon de cérumen et d'autres qui en font tout le temps. Chez le chien, ça va dépendre de la forme de son oreille, de sa production de cérumen, bien sûr, et de ses activités. Un chien qui a les oreilles tombantes, comme un cocker, ou un chien qui nage souvent, aura beaucoup plus tendance à avoir les oreilles un peu sales ou humides. Dans ces cas-là, il faut un nettoyage régulier qui va être utile pour éviter les otites, on va dire une à deux fois par semaine. Mais s'il a les oreilles propres, pas besoin de le faire chaque semaine. À force de nettoyer trop souvent, vous risquez de provoquer des irritations.
0: Alors du coup, comment savoir si mon chien a besoin qu'on lui nettoie les oreilles ?
7: Alors, il vous suffit de regarder en fait. Si l'oreille est propre, rose, sans mauvaise odeur, sans sécrétion, n'y touchez surtout pas. Par contre, si vous remarquez qu'il y a un peu de cérumen brun qui commence à s'accumuler et à sortir, il faut agir dans ce cas-là. Vous allez utiliser une solution auriculaire adaptée, une qui est vendue en animalerie ou chez votre vétérinaire et qui est spécifique pour chiens. Le principe, versez un peu de produit dans l'oreille, massez la base, Ensuite, laissez votre chien secouer, il va en mettre un peu partout et vous allez passer juste un coton propre pour retirer ce qui dépasse. Et surtout, jamais de coton-tige. Ça pousse les saletés au fond et ça peut blesser le tympan. Mais par contre, si votre chien se gratte, se secoue la tête, consultez, ça peut être une otite dans ce cas-là.
0: Mais ça se fait à quelle fréquence alors ?
7: Alors, en moyenne, un chien risque d'avoir besoin d'un nettoyage toutes les 2 à 3 semaines. Mais ça n'est pas du tout une règle fixe. Ça va vraiment, vraiment dépendre de son mode de vie. Après une baignade en mer ou dans un lac, faire un nettoyage, c'est une bonne idée pour éviter les infections qui vont être liées à l'humidité. Mais pour un chien qui n'a pas de problème particulier, qui n'a pas les oreilles qui tombent, qui n'a pas de problème de peau non plus, parce que souvent ça favorise les problèmes d'oreilles, mieux vous laisser tranquille. En fait, ne nettoyez pas par principe. Si vous ne voyez pas de cérumen, voilà, ne nettoyez pas et nettoyez uniquement si c'est nécessaire.
0: Merci beaucoup docteur, vous pouvez partager cette chronique à celles et ceux qui ont un chien par exemple depuis notre site internet ici.fr. Pas de boogie-woogie. Et des Michel. Le pape

0: Je vous vois vous déhancher dans la cuisine, là, au son d'Eddy Mitchell en train de faire votre café. Vous avez bien raison. Quel temps il fait chez vous? Vous nous le dites sur la page Facebook ici Roussillon. Il y a un post avec une jolie photo qui, vous pouvez la commenter tout simplement et nous dire quel temps il fait dans votre jardin. Idem sur le WhatsApp ici Roussillon. 04 68 35 5000. Bonjour, Mamie Fife. 24 degrés du côté d'Argelès-sur-Mer. Dans le jardin de Martine à Tuire, 21 degrés à Targazonne chez Bernadette. Un peu plus frais. Ça fait du bien. 14 degrés. Et puis, si vous êtes pas très loin de chez Olivier à Canet Village, il fait 22 degrés. Tous les matins, on sélectionne des vocaux que vous nous envoyez justement sur le WhatsApp ici Roussillon, 04 68 35 5000. Les événements que vous organisez, des événements autour de chez vous, vous souhaitez nous en parler, hop, le petit vocal d'une vingtaine de secondes, et puis ben nous, on se fait un plaisir de les passer à l'antenne. On va commencer d'ailleurs avec une grosse fête là du côté d'Ancignan.
1: Bonjour à tous, c'est Amy Kess de l'Orchestre Lithium. Nous vous attendons pour la fête d'Ancignan le samedi 25 juillet pour le grand bal concert du village. Au programme, des musiques des années 80, 90 et actuelles, accompagnées de tout notre éclairage, notre son et de notre mur vidéo. On a hâte de vous y voir. À très vite!
0: Merci beaucoup, Amy. On a aussi Cécilia qui vous propose une petite pause artistique du côté de Port-Vendres.
2: Nous sommes deux artistes des Pyrénées-Orientales qui vous proposons une jolie pause artistique entre Terre et Lumière en peinture d'Aurélie Ambi et Cerbère tant que les âmes vivront, photographie de Cécile Guillaume-Brissonnier au pavillon des arts Place de l'Obélisque à Port-Vendres tous les jours de 10h à 13h et 15h-18h30, sinon jusqu'à 19h week-end. Belle journée à vous.
0: Et puis enfin, pour les petits et la famille, il y a aussi Pilule et André qui nous a laissé un vocal.
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0: Ah, si vous êtes en vacances dans le département, Pilule et André, c'est vraiment une institution, les enfants adorent. Merci à vous toutes et tous. Grâce à vous, eh bien, on découvre ce qu'il y a à faire à côté de chez nous en Pays catalan. Vous pouvez aussi nous envoyer votre vocal via l'application WhatsApp, le numéro ici Roussillon, 04 68 35 5000 en message vocal, 20 secondes, votre plus beau sourire, on s'occupe de les diffuser à l'antenne, aux demi-heures de chaque heure. L'humour en tube avec Fred Ballard dans un instant, au programme Comment éviter la malbouffe en cette journée mondiale de la malbouffe. Et puis voici Fernand Blondes avec WhatsApp sur ici Roussillon. Il est 6h52, bon café, bonne chicorée, bon thé, bon réveil.

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0: La journée mondiale de la malbouffe, c'est aujourd'hui. Alors, pour nous éviter de craquer, pour en baigner une gaufre ou un burger, Fred Ballard et ses rigolos vont tenter de nous sensibiliser aux ingrédients nocifs de la malbouffe.
4: Ce qui va nous exterminer, c'est la sauce samouraï, c'est pas le réchauffement. Sauce samouraï, pour ceux qui connaissent pas, c'est contre-intuitif. Plus t'en manges, moins tu ressembles à un samouraï.
5: C'est vrai qu'avec la sauce samouraï, on vire plutôt sur le sumo assez rapidement. Hein. Donc ça fait partie des petits ingrédients cachés qu'il faut repérer si on ne veut pas avoir besoin d'un tractopelle pour passer à table. Mais d'après Naïm, il faut aussi éviter certains slogans publicitaires.
4: Et les pubs autorisées toujours de la malbouffe. McDonald's, venez comme vous êtes. Autrement dit, vous embêtez pas à faire d'efforts vestimentaires. Hein. Nous, on fera pas d'efforts culinaires. Quick, nous, c'est le goût. Hein? Ah bah t'as le Covid depuis 1970, hein, tonton, hein.
5: Ah, c'est sûr que dans certaines enseignes, c'est pas tous les jours la fête aux papilles, hein. Mais bon, chaque génération a sa Madeleine de Proust. Et puis entre 5 fruits et légumes par jour et 3 paquets de chips, pour certains, le choix n'est pas du tout cornélien.
6: Je suis addict à la malbouffe. Moi, quand je vais faire mes courses, on dirait que je prépare l'anniversaire d'un adolescent de 14 ans. La caissière, elle est là. Oh, des chocobons, des chipsters et du Fanta. Vous fêtez l'anniversaire de vos petits frères. C'est mon dîner, Corinne, d'accord? T'es pas obligé de juger les gens qui ont des addictions au sucre, en fait. Moi, si je fais le fameux test ADN, tout le monde connaît là pour connaître ses origines. Je connais déjà le résultat. Ils vont me dire félicitations, monsieur, nous avons plaisir de vous annoncer que vous êtes un putain de M&M's.
5: Ben oui, à force, c'est sûr qu'on va muter génétiquement. Hein. Il y aura des purs M&M's comme Jeremy Nadeau, et puis des M&M's croisés Tagada, des Tagada croisés Schtroumpf piquant. Mais bon, s'il y a aussi des purs carambars avec des blagues carambars, on n'est pas complètement foutus.
0: Merci beaucoup Fred Ballard. Quel temps il fait dans vos jardins? Vous nous le dites hein, sur le WhatsApp, ici Roussillon, 04 68 35 5000. Sur le Facebook également, vous allez voir une jolie photo de Collioure. Vous cliquez sur commenter, puis vous me dites, bah, à l'instant, voilà, Marie-Claude, 22,5 degrés, c'est précis, hein, Marie-Claude. Au soleil, ciel clair, pas de vent, il fait une belle journée pour l'instant. On a Nicole qui habite à Corsaville, il fait 22,9 degrés. Vous êtes très précis, j'aime beaucoup. Hein. 23 degrés également du côté de... Alors, de Saint-Bresse, voilà, dans la vallée du Bérange, une fois n'est pas coutume, on sort du département. Bonjour Jean-Louis, merci pour ce petit message, merci pour votre fidélité. Il est 6h59 et 30 secondes, c'est un super prédateur dont la population grandit dans la vallée du Tech, Tanguy.
7: Et oui, la tortue serpentine, espèce exotique originaire d'Amérique du Nord, repérée il y a une dizaine d'années dans les PO, qui se multiplie, on va en parler dans ce journal, Loïc.
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0: Ici Roussillon, première radio du département, il est 7h.
8: 7h.
7: Et donc cette fameuse tortue serpentine, espèce exotique originaire d'Amérique du Nord, je vous le disais, elle a été repérée il y a une dizaine d'années dans les PO. Elle se multiplie donc dans la vallée du Tech. Il faut dire que cet animal peut peser jusqu'à 40 kilos à l'âge adulte et c'est un redoutable omnivore. Si d'aventure vous en croisez une, il y a peu de risques que vous la confondiez avec une tortue commune, car son aspect particulièrement agressif est très caractéristique, Rosalia MacArthur.
9: Ce n'est pas très difficile. D'abord, elle a une longue queue, d'où son nom de tortue serpentine.
10: Une longue queue et aussi un long cou.
9: Fabien Cello, inspecteur de l'environnement à l'OFB.
10: Il faut faire attention parce qu'on ne se doute pas, quand elle a la tête recroquevillée, qu'elle a un si long cou. Et du coup, ça peut être un peu dangereux. Elle a des bons petits, un bon bec.
9: Garde d'ailleurs à ne pas vous faire croquer les doigts si vous en croisez. Il y en a de plus en plus dans la vallée du Tech, notamment vers le bas. C'est là qu'elles pondent leurs œufs.
10: C'est une tortue qui colonise très bien, qui va se reproduire assez facilement. Elle représente un danger pour les espèces locales car elle est carnivore. Elle mange principalement poissons, batraciens et autres insectes et du coup elle prend aussi l'espace d'autres espèces dans l'environnement.
9: Difficile de savoir combien il y en a exactement, mais pour l'OFB, il faut à tout prix éviter de laisser cette espèce envahissante proliférer car elles n'ont pas de prédateurs. Elles mangent les autres mais ne sont mangées par personne.
10: C'est à nous d'intervenir pour éviter qu'elles s'imposent trop dans cet environnement-là et qu'elles prennent la place des autres. Donc la solution, on va dire, c'est de les capturer.
9: Elles sont ensuite placées dans un centre de faune sauvage comme la vallée des tortues ou alors euthanasiées.
7: Et précision de Rosalia MacArthur. Et si vous voulez savoir, eh bien, à quoi ressemble cette fameuse tortue serpentine au look si caractéristique, eh bien, rendez-vous sur ici.fr. Soyez particulièrement prudent aujourd'hui lors de vos activités de plein air, car le risque incendie est jugé exceptionnel dans le Fenouillade et les Corbières, ainsi que dans le département voisin de l'Aude. En conséquence, la départementale 38, celle qui mène à Forçat-Réal, ainsi que la route de Périos sont fermées à tous les véhicules aujourd'hui. Le Conflans, les Aspres, les Alberts ainsi que la Plaine du Roussillon sont eux placés en vigilance orange. Hier après-midi, un départ de feu a été détecté vers 16h près du poste frontière du Pertus. Les flammes ont parcouru quelques 1500 mètres carrés avant d'être heureusement rapidement maîtrisées par une vingtaine de pompiers.
0: Le risque de feu qui inspire de nouvelles stratégies de prévention à la préfecture des PO.
7: On vous en parlait hier, les autorités ambitionnent de créer une vaste barrière anti-feu dans notre département en développant des ceintures de protection via des cultures adaptées autour des communes les plus menacées. Mais certains acteurs du monde rural veulent aller encore plus loin. C'est notamment le cas du président du syndicat de commerce des vins du Roussillon. Fabrice Rieux souhaiterait que les agriculteurs qui entretiendraient cette ceinture soient indemnisés pour entretenir ces barrières anti-feu. Écoutez.
8: Aujourd'hui, un berger qui coûte 20 000 euros par an, soit une heure de Canadair, permet de défricher des dizaines d'hectares, voire beaucoup plus. Et c'est peut-être ce qui a permis à Montalba-le-Château d'avoir été épargné parce qu'ils ont encore un berger sur place. On voit bien que cette action a aidé à éviter qu'un village soit touché. N'oublions pas que finalement, si ces méga-incendies prospèrent, c'est qu'il y a une démission, malgré elle, du monde agricole qui ne vit plus de son travail. Et le projet que nous avons de ceinture pare-feu, c'est d'aider en fait ces agriculteurs à vivre dignement de leur travail et jouer ainsi le plein rôle de héros pour notre collectivité. Un héros, ce sont bien sûr les pompiers. Nous, on aimerait intervenir en préventif pour que les autres héros, que sont les agriculteurs capables d'exploits extraordinaires et de courage, continuent à entretenir des territoires et protègent nos populations.
7: Fabrice Rieux, président du syndicat du commerce des vins du Roussillon, qui espère faire bouger les choses dans les prochains mois, notamment en tentant d'obtenir des financements européens. La loi d'urgence agricole a été validée cette nuit par l'Assemblée nationale. Ce texte controversé ouvre la voie à la réintroduction de deux pesticides interdits en France jusqu'ici. L'acétamipride pour les producteurs de noisettes et le flupyradifurone pour les producteurs de betteraves, de pommes et de cerises. Des produits perturbateurs pour de nombreux insectes, d'où leur surnom de tueurs d'abeilles. La demande de dérogation de leur utilisation pour une durée de 3 ans devra cependant être validée par l'ANSES, l'autorité de sécurité sanitaire, qui a 2 mois pour statuer.
0: La vaccination contre la grippe sera prochainement obligatoire pour tous les professionnels de santé des PO.
7: Une obligation qui s'appliquera également à tous ceux qui travaillent dans des établissements au contact de personnes âgées. Suite à la recommandation faite par la Haute Autorité de Santé, la ministre Stéphanie Rist demande à ses services d'engager immédiatement la mise en place de cette obligation vaccinale selon un calendrier et des modalités qui seront précisées dans les prochaines semaines, avec une attention prioritaire portée aux EHPAD dont les populations sont les plus touchées par la grippe, avec près de 18 000 morts recensés l'an dernier, Anne-Laure Danier.
11: C'est dans les EHPAD que l'épidémie fait le plus de dégâts, alors que 83% des personnes âgées sont vaccinées. C'est donc là, en priorité, que la Haute Autorité de Santé recommande au gouvernement d'obliger tout le personnel soignant à se faire vacciner. Car il y a du chemin à faire. Le taux de vaccination contre la grippe chez les soignants est de 20% seulement dans les hôpitaux et 21% dans les EHPAD. Il faut leur expliquer la mesure et prévoir la logistique, estime le président de la Fédération nationale des infirmiers, Daniel Guilherme.
12: C'est pas parce que les résidents sont vaccinés qu'ils sont totalement protégés. Donc, les soignants peuvent être des vecteurs de création de clusters dans ces établissements. Et je pense que c'est le message qu'il faut marteler. Il y a une problématique d'accès aux doses. Il faut déjà avoir les stocks, en fait, au moment où il est opportun de se faire vacciner. Et ça, c'est pas toujours le cas.
11: La Haute Autorité de Santé cite l'exemple des États-Unis qui ont obligé le personnel soignant à se vacciner contre la grippe. Résultat, plus de 90% de couverture vaccinale et moins de 0,2% du personnel qui a refusé de se vacciner et qui a démissionné.
7: La précision d'Anne-Laure Danier. Le répit aura été de courte durée pour tous les automobilistes. Après un mois de nette baisse, la barre des 2 euros le litre est de nouveau franchie en France pour l'essence, tant pour le diesel que pour le super, du fait de la reprise des affrontements entre les États-Unis et l'Iran, de quoi rendre de nouveau attractif le plein d'essence à la Jonquière. C'est un groupe qui emploie plusieurs centaines de salariés dans notre département. Pierre et Vacances, fleuron français du tourisme, va bientôt passer sous pavillon des Émirats Arabes Unis qui vont racheter l'enseigne. Pierre et Vacances, également propriétaire des marques Maeva et Adagio, possède des résidences vacances à Collioure, Saint-Cyprien, Le Barcarès, Bolker et Font-Romeu, ainsi que 3 campings à Argelès-sur-Mer et un hôtel à Perpignan.
0: Et il est 7h07 et la meilleure baguette des Pyrénées-Orientales est à Villeneuve-de-la-Raou.
7: Eh oui, Lilian Pensuet, 21 ans, a décroché un nouveau titre en remportant le concours de la meilleure baguette tradition des PO. Un jeune boulanger catalan qui excelle dans son métier, Loïc, puisqu'il a déjà été champion de France du meilleur croissant au beurre 2025 et meilleur apprenti de France il y a 3 ans. Allez, je sais que vous êtes gourmand, si vous voulez, vous pourrez goûter la baguette tradition de Lilian dans la boulangerie Pensuet, celle de son papa, à Villeneuve-de-la-Raou.
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0: Voilà,
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7: Elle a fini la dame.
0: Fini, désolé madame, j'allais dire Lilian, hein, le studio ici Roussillon. C'est avenue Maréchal Leclerc Perpignan si vous voulez nous porter quelque chose.
7: En attendant, le temps Loïc, c'est encore du grand soleil ce matin. Par contre cet après-midi, ça pourrait virer à l'orage sur les hauteurs.
0: Exactement, j'aurais pas dit mieux. Du soleil ce matin, ça vire vinaigre potentiellement cet après-midi. Les températures, je me réfère à ce que vous dites sur le Facebook ici Roussillon, le WhatsApp également. Vous pouvez nous écrire la météo dans votre jardin. Chez Magui, Argelès-Plage, il fait 24 degrés. À Catiard, chez François, 22 degrés. 23 de plus à Saint-Nazaire, chez Michel. Et bonjour aussi à Martine. Merci pour la jolie photo en commentaire sur Facebook. 21 degrés à Thuir. Cet après-midi, donc, possiblement de l'instabilité. En Cap-Cyr-Cerdagne, Conflans, Bas-Conflans aussi, risque d'orage. Quelques gouttes de pluie, le vent qui se lève sur les Fenouillèdes. Ça reste pas bien méchant, 40 km/h, un petit peu plus fort. 60 km/h en montagne. Concernant votre mercure, cet après-midi, 36 à Prades, Finestré, Poyestre, 36 aussi à Ponteilla, 37 au pied des Dames de France à Perpignan, à Arles-sur-Tech, à Ille, à Bagnoul-sur-Mer, 38 à Totavel, 27 degrés si vous êtes aux Angles, 28 à Targazone. Si vous allez à Yantsa, ça c'est plus au sud, hein, derrière les Pyrénées, 35 degrés avec du soleil, il y aura pas de vent, ça va être très bien. Un point sur les incendies, les fenouillèdes, les corbières qui repassent aujourd'hui en risque incendie exceptionnel. Vous êtes extrêmement prudents, on reste en risque élevé aussi en Conflans, dans les Aspres, les Albères et le Roussillon.
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0: Il changeait la vie, c'est Jean-Jacques Goldman, 7h09 sur Ici Roussillon, avant Mon œil et puis une farandole de cadeaux qu'on vous prépare, hein, votre jeu de l'été du coq à l'âne. Deux gagnants, promis, je vous l'assure, avant 8h.

0: 87, c'était sur l'album, souvenez-vous, entre gris clair et gris foncé.
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0: Eh bien, j'espère que vous allez bien. 7h13, vous êtes en vacances ou peut-être vous allez travailler. Bah oui, il y en a quand même qui travaillent hein, toute l'année, même en juillet. Merci d'avoir choisi ici Roussillon. On vous accompagne avec des cadeaux. Ça sent les cadeaux par ici. Votre premier jeu de la semaine, de l'été, pardon, du coq à l'âne arrive. Et puis allez, je vous spoil un petit peu. Vous allez pouvoir gagner vos entrées du côté de Caliceo. Ah bah oui, ça serait dommage de changer de radio maintenant. Hein. Mon œil dans le rétro aussi avec Gérald Roux qui revient sur les hommages après la mort de Lionel Jospin dans un instant.
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0: Ah oui, on le sent bien que c'est l'été. Hein. Mon œil dans le rétro avec Gérald Roux. Tout cet été, on se retourne sur ce qui nous a marqué depuis le début de l'année, ce matin. Eh bien, c'est la mort de Lionel Jospin.
6: Lionel Jospin, il est mort et tout le monde l'aime. Enfin, c'est l'impression qu'on a eue au mois de mars en écoutant les radios, les télés, en lisant les journaux. Les hommages se sont multipliés dans la classe politique, particulièrement à gauche, pour célébrer l'honnêteté et le sens de l'État de l'ancien Premier ministre, pour célébrer aussi les succès de son gouvernement de gauche plurielle, socialiste, communiste, écologiste, entre 1997 et 2002. C'est vrai qu'à cette époque, Lionel Jospin a gouverné une France qui s'échappait tout juste d'une période de crise, de chômage très élevé, et soudain, grâce à une croissance économique mondiale, on sortait enfin la tête de l'eau. Jospin a surfé sur cette vague. 2 millions d'emplois ont été créés. Son gouvernement, on l'a souvent appelé la Dream Team, une équipe de rêve avec des poids lourds comme DSK, Martine Aubry, Hubert Védrine. En s'appuyant sur cette équipe, Lionel Jospin a aussi pris des mesures fortes. La couverture maladie universelle, la police de proximité et surtout les 35 heures et le PACS. Et c'est là qu'il faut aussi se souvenir que plein de gens ne l'aimaient pas, Lionel Jospin. Le PACS, c'est presque 2 ans de bataille des partis de droite et de l'Église catholique qui s'opposaient à une union civile entre les gays, entre personnes du même sexe. L'affrontement a été âpre au Parlement et dans la rue, des manifestations à répétition. Dans ces rassemblements, Lionel Jospin ne s'est pas fait de copain. Sur les 35 heures, quand les salariés ont commencé à poser les RTT, certains patrons ont fait grise mine, car il fallait revoir l'organisation du travail. Pas facile pour les petites entreprises, ni à l'hôpital. Pour beaucoup de dirigeants, Lionel Jospin n'a pas marqué de point. Alors pour conclure, si la France de Jospin peut faire ressurgir une certaine nostalgie, celle d'un pays qui a créé des emplois, champion du monde de foot en 98, Black Blanc Beurre, une France moins divisée qu'aujourd'hui, il faut aussi se souvenir que l'affrontement politique était souvent virulent et que les Français ont choisi, par leur vote, d'éliminer Lionel Jospin dès le premier tour de la présidentielle de 2002 au profit de Jean-Marie Le Pen.
0: Eh bien, merci Gérald Roux pour tous ces souvenirs. Dans mon œil, j'ai un petit coup de cœur là, tiens, une activité à faire à 10h30. Si vous ne savez pas quoi faire ce matin, une immersion au cœur d'une oliveraie, celle du Maspi. Une petite dégustation d'huile d'olive d'exception, parce que l'huile d'olive, ça se déguste un petit peu aussi comme des grands crus, voilà. Il vous propose de partir à la découverte du domaine, une petite visite guidée pour comprendre les étapes de production de l'huile d'olive, depuis l'oliveraie jusqu'au produit fini. Et évidemment, la visite se conclut par une dégustation commentée des huiles d'olive du domaine, une petite expérience comme ça sensorielle, gourmande. Vous verrez que toutes les huiles d'olive n'ont pas forcément le même goût. 10h30 au Maspi, c'est du côté de Céré, 8 euros pour les adultes, c'est gratuit pour les enfants.
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0: 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Vous allez gagner un très très beau cadeau. Mais comment on le gagne ce cadeau? Je vais vous le détailler, ne vous inquiétez pas. Il faut trouver la distance entre le coq et l'âne catalan. 0 et 1000 mètres. Au mètre près, vous avez 30 secondes pour trouver la distance exacte. Et puis moi, je vous aide avec ces plus ou ces moins. À gagner en passe duo Esprit Libre Plus à Caliceo Saleil. 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
0: En attendant, vous montez le son et vous dansez. Voici Bonnet M avec Dali Cool sur Ici Roussillon, la première radio des Pyrénées-Orientales. Bon réveil.
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0: Et bien voilà qui est fait, Bonnie M sur Ici Roussillon, 7h22.
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0: Eh, c'est la question que je vais poser à Didier, qui est avec nous. Bonjour Didier.
3: Bonjour.
0: Vous êtes à Montenay?
3: Oui, c'est ça.
0: Didier, vous êtes à la retraite et alors vous êtes en sportif dans l'âme, hein?
3: Oui, oui, oui, tout à fait.
0: Faites quoi là, comme passe-temps?
3: Je fais un peu de rando, je fais un peu de vélo, je fais un peu à la muscu.
0: Oh, ah ben, il me donne des complexes le Didier. Vous bien raison. Bon Didier, après autant de sport, on n'irait pas se détendre un petit peu du côté de Caliceo?
3: Oui, tout à fait, oui, oui.
0: Hein? Avec qui vous iriez si vous gagnez?
3: Ben, c'est surtout, moi je connais, mais ça serait pour mon épouse et pour ma fille. Quoi. Donc,
0: Oh là là.
3: Un petit cadeau. Voilà.
0: Une petite journée, mère-fille. Si ça, c'est pas voilà. Mignon tout plein. Bah ouais, de la détente. Hein. De la détente avec ce pass duo Esprit Libre plus à Caliceo Soleil. Ça donne droit à une journée entière au bain. On peut rentrer, on peut sortir aller manger, on peut revenir, on peut profiter des cours d'aquagym. Bref, on va se régaler grâce à Caliceo. Pour ça, faut trouver la distance entre le coq et l'âne. Je vous laisse 30 secondes. C'est entre 0 et 1000. Attention, top, c'est parti.
3: 500.
0: C'est moins.
3: 400.
0: C'est plus.
3: 450.
0: C'est plus.
3: 480.
0: C'est moins.
3: 470.
0: Moins.
3: 465.
0: Moins.
3: 463.
0: Moins.
3: 462.
0: Moins.
3: 461.
0: Moins.
3: 460.
0: Moins.
3: 459.
0: Moins.
3: 458.
0: Moins, moins.
3: 455.
0: Moins.
3: 445.
0: Non, plus.
3: 450.
0: C'est plus.
3: 452.
0: Moins.
3: 451.
0: Oh. Bon, il est 7h24, s'il vous plaît, on a eu de me faire faire des crises cardiaques, Didier. Et, mais alors, il y a Charles à la régie, il vient de dire, mais alors c'est... Et... pétante et pile. Je veux dire, une seconde de plus, c'était fini. Mais là, c'est bien 451. Vous m'avez dit 450, vous êtes monté à 460, vous êtes descendu à 445. Bon.
3: Je me suis perdu un peu. Bah,
0: c'est pas, pas grave, Didier. Partez, votre femme et votre fille partent à Caliceo. Vous allez pouvoir aller prendre un café tranquillement, décompresser. Vous restez à l'écoute d'Ici Roussillon, ok?
3: Ok.
0: Merci beaucoup Didier, à bientôt. Et dernière question, quelle est la première radio DPO, Didier?
3: Ici Roussillon, bien
0: sûr. Eh oui, c'est parti.
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0: Et vous inquiétez pas, on va rejouer du coq à l'âne dans quelques minutes. Mais avant ça, voici De Palmas, Gérald, s'il vous plaît du nom. J'en rêve encore sur Ici Roussillon.

0: Gérald de Palmas avec J'en rêve encore.
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0: Il est presque 7h30 sur ICI Roussillon. Ici, les bergers et agriculteurs des PO étaient indemnisés pour entretenir les friches contre la propagation du feu Tanguy.
3: C'est la proposition novatrice portée par certains acteurs de la ruralité qui voient dans cette incitation financière un moyen de développer des ceintures anti-incendie autour des communes menacées. À suivre également cette tortue exotique carnivore qui tend à envahir la vallée du Tech. Attention, si vous la croisez, son bec puissant est redoutable. On en parle juste après les titres avec vous, Cyril Ardourdon.
4: La France deviendra-t-elle le premier pays européen à interdire les réseaux sociaux aux moins de 15 ans? Mesure voulue par Emmanuel Macron. Le Sénat et l'Assemblée national vote aujourd'hui en vue d'une entrée en vigueur de cette mesure le 1er septembre. La loi d'urgence agricole, sauf surprise, devrait aussi être adoptée aujourd'hui. C'est au tour des sénateurs de se pencher dessus après les députés hier. Texte pour répondre au mouvement de colère des agriculteurs l'hiver dernier et dont certains articles sont controversés, notamment ceux sur les retenues d'eau ou sur la réautorisation de pesticides interdits. Les soignants ont un devoir d'exemplarité, salue le syndicat national des professionnels infirmiers, alors que le ministère de la Santé veut rendre obligatoire la vaccination contre la grippe pour les professionnels de santé et les salariés auprès des personnes âgées. Les détails et le calendrier de la mesure seront connus dans les prochaines semaines. La canicule en France, 6 départements du sud-est du pays placés en vigilance orange par Météo France. Il s'agit des Bouches-du-Rhône, du Gard, de l'Hérault, du Var et de la Corse. La galerie d'Apollon du musée du Louvre à Paris va rouvrir au public demain. C'est le lieu du spectaculaire vol de bijoux en octobre dernier. Une réouverture sans vitrine ni bijoux exposés. Et puis qui pour accompagner Tadej Pogacar sur le podium du Tour de France à Paris? Il y a une chance aujourd'hui, en tout cas pour Paul Sexas, qui pourrait grappiller du temps sur le contre-la-montre individuel. 26 km entre Évian-les-Bains et Thonon-les-Bains en Haute-Savoie. Ça débute à 13h.
3: Merci Cyril Ardourdon, à tout à l'heure, 8h30. C'est une piste de solution novatrice pour limiter les ravages causés par des feux géants comme celui de Trévillac. Créer une grande barrière naturelle anti-feu dans tout le département. La préfecture des PO veut ainsi mettre en place des ceintures de protection autour des communes les plus menacées avec des cultures coupe-feu. On vous l'a expliqué hier, les communes intéressées ont jusqu'au 10 août pour se faire connaître. Une initiative que certains voudraient pousser encore plus loin, c'est notamment le cas du président du syndicat du

0: commerce des vins du Roussillon, Simon Colboc.
1: Oui, Fabrice Rieux imagine comme une muraille de Chine anti-incendie. Une muraille de vignes, d'arbres coupe-feu ou bien de friches, mais entretenues par les bergers. Fabrice Rieux parle d'une bande de 100 mètres de large. Elle suivrait cette bande le circuit des vignes, de la vallée de l'Agly aux Fenouillèdes, en passant par Caramani, Rodez, les Aspres, les Alberts. Faut compter environ 100 km de long, ça fait en tout 1000 hectares. Et les agriculteurs qui seraient chargés de l'entretien de cette ceinture toucheraient par hectare 1500 euros de prime par an. Ça ferait donc en tout 1,5 million d'euros chaque année pour soutenir une filière qui souffre, tout en potentiellement sauvant des vies et en évitant de très gros dégâts.
0: Alors ça c'est pour la théorie, mais dans la pratique, qui financerait tout cela, Simon ?
1: Eh bien, les différents syndicats de vignerons semblent prêts à financer une partie. Les responsables de camping, très marqués par le feu du Brasilia à Canet aussi. Ensuite, Fabrice Rieux espère évidemment de l'argent des collectivités locales, mais surtout de l'argent de l'Europe. Le projet serait aussi porté avec la Catalogne Sud. Fabrice Rieux veut faire des Pyrénées-Orientales un laboratoire européen face au feu. Des contacts sont déjà établis avec la préfecture et l'idée, c'est d'aller vite, de démarrer cette ceinture avant l'été prochain.
0: Les explications de Simon Colboc pour ICI Roussillon. Gare à vos doigts si vous la croisez. La tortue serpentine possède un bec redoutable, capable de vous les sectionner. Originaire d'Amérique du Nord, cet animal repéré il y a une dizaine d'années dans notre département a tendance à se multiplier dans la vallée du Tech. Et pour cause, cette tortue serpentine omnivore qui peut atteindre jusqu'à 40 kilos à l'âge adulte, n'a pas de prédateur chez nous et comme elle mange tout, eh bien elle commence à constituer un danger pour l'équilibre de nos écosystèmes, ce qui préoccupe les agents de l'Office de la biodiversité dans les PO. On en reparle plus longuement dans le journal de 8h. Et d'ici là, la photo de cette sympathique tortue serpentine est visible dès à présent sur ICI.fr.
2: Il est 7h34 et en Sardaigne, la marque de soutien du gérant d'un supermarché au peuple palestinien n'est pas du goût de tous.
0: En fin de semaine passée, les clients du Carrefour Market du village Dur ont découvert dans leur magasin deux statues de Marianne dans sa célèbre pose de liberté guidant le peuple, dont une brandissant un drapeau palestinien, un geste très symbolique qui a aussitôt suscité une intense polémique sur les réseaux sociaux. On en reparle plus longuement dans le prochain journal à 8h et c'est à lire également sur notre appli ICI. La météo, Loïc, quel est le programme aujourd'hui ?
3: Ah bah du soleil, Tanguy, ce matin, un petit peu moins cet après-midi, il y a du vent aussi en Sardaigne, 50 km/h ce matin. Les températures, eh bien je me fie à vous, à ce que vous nous dites sur les réseaux sociaux ICI Roussillon, le Facebook notamment, le post, vous le commentez, le WhatsApp 04 68 35 5000 comme Daniel à Los Mazos. 23 degrés chez Daniel, son époux, il est au bout du village, voilà, dans le jardin avec les légumes, avec pas belle la vie chez Daniel, merci pour ce petit message. Sabrina, elle est à Perpignan Sud, il fait 22 degrés également dans le jardin d'Elisabeth à Cléra, 26 chez Didier à Argelès. Alors cet après-midi, ça va devenir instable hein, en Cap-Cyr, Cerdagne, Conflans, Bas-Conflans, risque d'orage annoncé, quelques gouttes aussi par Météo France, le vent se lève sur les Fenouillèdes, 40 km/h, ça monte un petit peu hein, en montagne, 60 km/h en rafale. Votre mercure, 36 degrés à Finestré, à Poyestre, à Prades, 37 à Perpignan, à Bagnoul-sur-Mer, 38 à Totavel, 39 quand même hein, pour serrer. Pour un petit peu plus frais aux angles, 27 degrés, 28 du côté de Targazone, en Catalogne du Sud. Moi j'ai choisi Yantsa aujourd'hui parce que c'est vraiment une très très jolie ville. Hein. Si vous devez aller en Catalogne du Sud, allez voir Yantsa, c'est sympa. Il fera beau, 35 degrés, soleil, pas de vent, c'est idéal. Les Fenouillèdes, les Corbières qui repassent aujourd'hui en risque incendie exceptionnel, vous êtes extrêmement prudent, risque élevé aussi en Conflans dans les Aspres, les Alberts et le Roussillon. Et puis sur vos routes en pays catalan à 7h36, ben, rien à vous signaler pour l'heure, ça roule.
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3: Ça roule aussi, les cadeaux sur ICI Roussillon, je vous l'ai promis. Voilà une deuxième sélection pour tenter de jouer avec moi à notre jeu de l'été sur ICI Roussillon. Du coq à l'âne, il y a une distance à trouver précise. C'est là où se trouve le cadeau, entre 0 et 1000 mètres. Je vous laisse 30 secondes et puis je vous aide avec ces plus ou avec ses moins, à gagner votre passe 4 personnes, direction l'aquarium des rêves éveillés. Oniria, bien plus qu'un aquarium sur 3500 mètres carrés du côté de Canet en Roussillon, 600 espèces au port de Canet. C'est vraiment les rêves éveillés, je vous le promets. Vous suivez la goutte d'eau, vous allez monter en haut du Canigou et puis ensuite, bah, je ne veux pas vous spoiler, en plus de ça, il y a une toute nouvelle activité à faire dedans. Immersive aventure, bref, c'est chouette, on en parlera tout à l'heure. 04 68 35 5000, je vous attends.
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2: Et Daniel Balavoine, en attendant vos appels au 04 68 35 5000. Lydie au standard vous attend. Et Charles, à la réalisation, nous propose la Ziza, Daniel Balavoine. On est bien sur Ici Roussillon, c'est la première radio des PO. Et vous avez bien raison d'être là. Hein.

0: C'est Daniel Balavoine, oui, c'est ça, avec la Ziza, 7h41.
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0: Ah, el burro catalán. Et l'âne, ben, entre les deux, et le coq entre les deux, on a mis un super cadeau puisque vous allez partir à Oniria. C'est bien plus qu'un aquarium, Oniria, 3500 m² pour 3500 individus de 600 espèces. C'est vraiment au port de Canet. C'est super chouette, c'est un parcours. Vous êtes avec une goutte d'eau, vous commencez par le canigou. Bref, c'est très très chouette. Je vais pas vous spoiler, mais c'est vraiment à faire au moins une fois si vous êtes dans le coin et autant de fois que vous voulez si vous êtes un local de l'étape. Bonjour Antoine.
3: Bonjour.
0: Comment allez-vous?
3: Oh, ça va très bien, de ce beau soleil.
0: Ouais, c'est vrai, hein. C'est vous notre soleil. Hein. Bon, quand je vous entends, Antoine, je suis content. Vous habitez à Prades et vous êtes paysagiste. Vous êtes le soleil de nos jardins.
3: C'est ça, bon, on essaye. Hein.
0: Voilà, pour les particuliers, les entreprises, voire même les collectivités, on a besoin de se faire rafraîchir les fougères, on vous appelle.
3: C'est ça, tout à fait.
0: C'est ça? Voilà, les cyprès, tout ça, tout ça. Bon, Oniria, vous y êtes déjà allé?
3: Non, j'y suis pas allé encore. Ah bah. J'y suis pas allé.
0: Ça sera l'occasion. Un petit passe 4 personnes là pour Oniria. Pour ça, je vous laisse 30 secondes pour me le trouver, ce cadeau entre 0 et 1000 mètres, entre le coq et l'âne. Et attention, je vous aide avec plus ou moins, c'est parti.
3: 500.
0: 500, c'est plus.
3: 600.
0: Plus.
3: 800.
0: Moins.
3: 750.
0: Plus.
3: 760.
0: Plus.
3: 780.
0: Plus.
3: 790.
0: C'est moins.
3: 785.
0: Moins.
3: 784.
0: C'est gagné. C'est gagné. Génial. Oh ben voilà, pas de suspense. On était.
3: Super.
0: Oh mais un vrai coup de sécateur dans le jeu, hein. Franchement, chapeau.
3: Ah bah là, il faut être tranchant. Hein.
0: Allez, je serais bien partant pour te faire une session de jeu de mots là, mais on va pas avoir le temps malheureusement.
3: Non, malheureusement non.
0: C'est gagné pour vous, direction.
3: Super.
0: Oniria, vous êtes content?
3: Ah ouais, bah surtout pour mes filles, hein. Surtout comme ça, elles vont être heureuses. Hein.
0: Vous en avez combien?
3: J'en ai deux, voilà, ça suffit. Hein.
0: Voilà, et deux gosses, c'est bon. Hein.
3: Deux plus la maman, je suis en minorité alors.
0: Ah hein. Bah c'est bon, vous êtes une famille de quatre pour un passe de quatre. Ça tombe bien.
3: Ça,
0: les calculs sont bons, Antoine. À bientôt.
3: Tout à fait, je vous remercie, à bientôt.
0: C'est moi qui vous remercie. Merci pour votre fidélité. Et puis, ça tombe bien à suivre dans Ici Roussillon. J'aurai le plaisir d'avoir avec moi Jessica Cobos, la directrice marketing commerciale d'Oniria. Vous allez voir, on va parler de cet aquarium des rêves éveillés qui continue d'attirer encore et surtout de surprendre encore et encore les Catalans.
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0: Oh, c'était le son de la Coupe du Monde, Shakira, zou zou zou. Cet été, zou, direction Canet-en-Roussillon, Oniria, l'aquarium des rêves éveillés qui continue d'attirer les visiteurs, de les surprendre aussi avec un parcours autour d'une goutte d'eau comme ça qui descend depuis le Canigou, mais aussi avec une grande nouveauté qui est venue enrichir la visite, immersive aventure. On en parle avec Jessica Cobos qui est notre invitée ce matin. Bonjour Jessica.
1: Bonjour Loïc, bonjour à tous.
0: Vous êtes la directrice marketing commerciale d'Oniria. Vous ne vous ennuyez pas, ça bouge du côté d'Oniria qui est devenue en quelques années une étape incontournable des Pyrénées-Orientales. Qu'est-ce qui plaît autant aux visiteurs selon vous?
1: Alors en effet Loïc, hein, plus d'1,5 million visiteurs en 5 ans puisque l'aquarium a fêté son 5e anniversaire il y a quelques jours. Qu'est-ce qui plaît autant? Ben, le concept de notre aquarium, ce concept unique, cette histoire de cette goutte d'eau, ce cheminement au travers duquel ben, on va pouvoir découvrir plus de 83 bassins, 3,500 individus de 600 espèces différentes autour de décors immersifs où on va vraiment rendre la visite très immersive grâce à tous ces éléments, toute cette recette hein, qui fait le succès de notre aquarium.
0: La zone tropicale notamment, je sais pas si on a le droit de spoiler, mais c'est ma zone préférée. Voilà, il y a le Canigou, il y a ça, c'est vraiment très chouette. Et puis, il y a Immersive Aventure également, ça c'est la nouveauté. Concrètement, qu'est-ce qu'ils vont vivre les visiteurs de nouveau par rapport au parcours classique de l'aquarium ?
1: De cette nouveauté, donc comme vous le dites, l'immersive aventure, continuer l'histoire, continuer à procurer bah, des sensations avec une salle entièrement en réalité virtuelle, avec des sols interactifs, des écrans géants, et grâce à ces technologies, on va réussir à montrer des espèces que jusqu'à présent, nous ne pouvions pas montrer à Oniria. Je pense notamment à un cachalot, je pense à des dauphins, mais aussi à des personnages oniriques. Nous y avons apporté une touche de magie, avec notamment la rencontre avec Natika, la nouvelle sirène de l'aquarium Oniria, mais aussi des personnages emblématiques, historiques, comme Barbe Noire et Captain Jack, puisqu'on va avoir une scène qui se déroule dans les mers des Caraïbes.
0: Et paraît-il qu'on a ces espèces qui apparaissent devant les yeux, c'est assez impressionnant, mais au-delà de cet aspect impressionnant, l'idée c'est quand même de sensibiliser à la biodiversité.
1: Tout à fait, on continue justement notre travail pédagogique avec un message sur la préservation des espèces, sur la préservation de la ressource en eau. Et c'est important pour nous puisque depuis l'ouverture de l'aquarium, nous avons déjà accueilli plus de 50 000 scolaires. Donc on sensibilise déjà cette cible-là. Mais le grand public aussi, au travers de toute la signalétique, de tous les messages qu'on va pouvoir apporter tout au long de la visite, avec aussi une salle de vidéoprojection, on diffuse des films qui viennent ancrer hein, ce travail de sensibilisation du grand public.
0: Jessica Cobos, merci beaucoup. On le rappelle, vous êtes ouvert tous les jours hein, pendant la saison, même toute l'année. Hein.
1: Oui, tous les jours de l'année et en été de 9h30 à 21h. Donc on vous attend sur le port de Canet-en-Roussillon.
0: Merci beaucoup Jessica, à bientôt.
1: À bientôt Loïc, au revoir.
0: Qu'est-ce qu'on les aime, nos marchés, nos produits locaux, bien de chez nous. Allez, c'est parti, on va sur des marchés de notre département. On va rejoindre Passa au monastère d'Elcamp avec Bertil. Bonjour Bertil.
2: Oui, bonjour.
0: Comment allez-vous ce matin?
2: Ça va très bien.
0: Bon, il fait bon là, Passa, non?
2: Oui. Nous sommes en pleine préparation du marché là. Mm-hmm. Donc, la journée s'annonce belle, c'est parfait.
0: Bon, très très bien. Temps idéal pour venir chercher son miel, par exemple.
2: Oui. Alors. Oui, donc moi je suis apiculteur récoltant à Rigarda. Et du coup je fais ce marché depuis plusieurs années et c'est un rendez-vous pour mes clients qui aiment venir déguster mes produits, oui.
0: Alors vous proposez du bon miel, hein, c'est vous qui le faites. Qu'est-ce qu'on fait? Tire une recette un petit peu sympa, on vient chercher son miel ce matin, qu'est-ce qu'on se fait ce midi avec?
2: Bah, vous pouvez faire un pesto de courgettes par exemple avec un petit peu de miel et quelques épices, c'est très bon pour l'apéritif.
0: Très bonne idée, ça. Et puis ça change des toasts de chèvre chaud avec le miel dessus, ça c'est assez classique. Autour de vous, il y a quoi d'autre au monastère là?
2: Il y a différents producteurs. Il y a des producteurs de canards, de
0: On vous perd un petit peu.
2: Il y a des glaces.
0: des dattes, du canard. Bon, on a perdu Bertil, malheureusement. Allez faire un tour du côté du marché à Saapasa, au monastère d'Elkin. Vous dites bonjour à Bertil de notre part. Et puis, vous achetez son miel, évidemment, qui est délicieux. Allez, une étape cruciale qui attend les coureurs aujourd'hui, les coureurs du Tour de France. Bien sûr, en contre-la-montre individuel, entre Evian et Thonon-les-Bains, qui sera déterminant dans la lutte pour les premières places au classement général. À quoi faut-il s'attendre? Réponse avec Christian Prudhomme, le patron du Tour, en compagnie d'Emmanuel Coyardet.
3: Bonjour Christian Prudhomme.
4: Bonjour.
3: C'est parti pour le contre-la-montre avec une station thermale au départ, une autre à l'arrivée. Mais la journée de repos, c'était hier. Aujourd'hui, ce n'est pas une promenade de santé qui attend les coureurs.
4: Non, en tout cas pas pour les favoris du classement général. C'est un rendez-vous de première importance. Un contre-la-montre de 26 km, globalement découpé en trois parties. Un tiers de montée, un tiers de descente, un tiers de plat. Dans un paysage absolument magnifique, tout au bord du lac Léman. Evian, c'était le départ du Tour de France il y a 100 ans, 1926-2026. C'était le tour le plus long de l'histoire, 5700 km. Le Tour 2026 fait 3321 km jusqu'à Thonon, avec un rendez-vous capital pour les favoris du Tour de France.
3: Et ce parcours de 26 km, vous l'avez dit, un tiers de montée, un tiers de descente, un tiers de plat, c'est un cocktail, selon vos propres mots, un cocktail explosif.
4: Oui. C'est un cocktail explosif pour les coureurs qui sont les plus performants dans le contre-la-montre pour créer des écarts sans aucun doute. On verra ce que ça va donner, mais on va suivre tout ça avec une attention toute particulière.
3: Une fois de plus, un magnifique décor avec un petit peu au départ et surtout à l'arrivée, les superbes eaux du lac Léman.
4: Oui, ça va être magnifique. Quand on trace un contre-la-montre, on cherche toujours un lieu emblématique. Il y avait Rocamadour, par exemple, il y a quelques années. Ce sont des lieux nécessaire. La beauté du site est nécessaire à l'exploit ou à la bagarre des champions cyclistes. Donc, un tiers de montée, un tiers de descente, un tiers de plat, dans un décor de rêve, mais les spectateurs profiteront davantage du décor que les favoris du Tour de France.
3: On l'imagine. Très belle journée à vous sur la route du Tour, Christian Prudhomme.
4: Merci.
0: Et les décors vont être fantastiques en plus cet après-midi, ça c'est sûr. Tous devant le Tour de France, avec ici Roussillon, évidemment, radio officielle du Tour de France. Le coup de folie, Thierry Pastor, et puis... Stéphane Bern, évidemment, Stéphane qui vous fait voyager dans le temps tous les jours. Ça arrive très vite, avant 8h, c'est promis.

0: Mais si, on a tout compris. Vous avez tout compris. Vous êtes branché sur la première radio du département, ici Roussillon. C'est donc que tout va bien. Stéphane Bern arrive et on parle pot de vin.
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0: Chaque jour sur Ici Roussillon, un petit peu d'histoire avant l'actu avec Stéphane Bern et ce matin on voyage au temps des auberges de Grand Chemin.
5: Aujourd'hui je vous propose un pot de vin, mais ce n'est pas ce que vous croyez. Nous sommes en 1730, l'auberge de la Croix-Blanche en Bourgogne est une institution, the place to be. Relais de poste au carrefour des routes locales, on imagine sans difficulté les voyageurs fatigués s'y attabler devant un feu de cheminée, les doigts de pied en éventail et les éventails pour chasser l'odeur des doigts de pied. Et après une longue journée, pas question de repartir sans avoir goûté le vin du pays. Pour s'assurer de recevoir un bon cru, le lit le plus moelleux ou un service enjoué, les clients glissent au tenancier une petite gratification depuis le Moyen-Âge. Un pot de vin.
6: Le vin qui dit vin dit pot de vin. Ouais. Parce que tout ça, c'est magouille et compagnie.
5: Soit sous la forme de vin lui-même, soit sous forme de monnaie sonnante et trébuchante. Rien d'illégal là-dedans. Au contraire, le pot, c'est simplement la mesure de vin. Et en offrir à celui qui nous sert est un geste de convivialité, un rituel de table. Un peu comme nos pourboires d'aujourd'hui. Sauf qu'à l'époque, on ne laissait pas la monnaie sur la soucoupe. On la buvait. Mais peu à peu, la connotation du mot se transforme pour désigner une pratique qui s'invite dans les affaires quand on verse de l'argent à une personne d'importance afin d'en obtenir un bénéfice quelconque. Le sens bascule doucement de la convivialité à la corruption. Le pot de vin n'est plus offert pour trinquer, mais pour troquer. Au XVIIIe siècle, un pot de vin ouvrait les portes des auberges et dessinait des sourires sur les visages. Aujourd'hui, il ouvre les portes des tribunaux. Comme quoi, certaines expressions vieillissent moins bien que le bon Bourgogne.
0: Merci beaucoup Stéphane Bern.
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0: Et c'est la première radio du département des Pyrénées-Orientales. 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
0: Les infos à 8h, Tanguy Bocconi à la une, ce supermarché de Cerdagne qui crée la polémique.
8: Dans la petite commune de Hure, le gérant du Carrefour Market a installé la semaine passée dans ses rayons deux grandes statues de Marianne, symbole de la République, mais également des idéaux de la Révolution française, dont une Marianne tenant dans sa main un drapeau palestinien, une marque de soutien qui a suscité une véritable avalanche de commentaires sur les réseaux sociaux pour critiquer ou défendre son geste, Simon Colboc.
9: Dans ce supermarché, il y a deux grandes statues de Marianne, représentées façon « Liberté guidant le peuple ». La première, au rayon yaourt, brandit un drapeau français. La deuxième, celle qui a fait polémique, est au rayon surgelé en plein milieu du magasin. En fin de semaine dernière, le patron lui a donc mis dans la main, à cette Marianne, le drapeau palestinien. Plusieurs clients ont pris des photos. Ça a provoqué des centaines de commentaires sur les réseaux sociaux. Certains, pour soutenir le patron, rappelaient que les Palestiniens ne sont pas libres dans la bande de Gaza. Mais beaucoup de réactions aussi de colère. La députée RN de la circonscription, Sandrine Dogorsuche, se dit profondément choquée.
10: Les symboles de la République française doivent être respectés. La Marianne n'est pas un symbole que l'on instrumentalise au gré des causes. Voilà, elle incarne la République, donc son unité, ses valeurs, ça ne doit pas se faire.
9: La députée explique avoir contacté la direction nationale de Carrefour et avoir obtenu le retrait du drapeau. Impossible à vérifier pour l'instant. Un cadre régional de Carrefour que nous avons contacté hier soir lui explique que ces drapeaux sont légaux, mais que l'entreprise se veut apolitique. Hier, le drapeau palestinien avait été remplacé par le drapeau arc-en-ciel, le drapeau LGBT.
8: Et précision de Simon Colboc pour Ici Roussillon, à retrouver sur ici.fr. Sollicité, le patron du Carrefour Market Dur n'a pas souhaité répondre à nos questions, de même que le maire de la commune. Un départ de feu hier vers 16h près du poste frontière du Pertus. Les flammes ont parcouru quelques 1500 m² avant d'être heureusement rapidement maîtrisées par une vingtaine de pompiers. Attention, hein, aujourd'hui le risque incendie est jugé exceptionnel dans le Fenouillade et les Corbières ainsi que dans le département de l'Aude. Conséquence de cette situation, la départementale 38, celle qui mène à Forçaréal ainsi que la route de Périos sont fermées à tous les véhicules aujourd'hui. Le Conflans, les Aspres, les Albères ainsi que la plaine du Roussillon sont eux placés en vigilance orange aux incendies.
0: 8h02, c'est un redoutable prédateur qui est en passe de coloniser la vallée du Tech.
8: Originaire d'Amérique du Nord, la tortue serpentine n'a rien d'une paisible grignoteuse de salade. Cet animal d'eau douce qui peut peser jusqu'à 40 kg pour 50 cm de long semble tout droit sorti de la préhistoire et possède un bec si puissant qu'elle est capable de vous sectionner un doigt en un éclair. Omnivore opportuniste, c'est un animal qui n'a pas de prédateur chez nous, raison pour laquelle il y en a de plus en plus dans la vallée du Tech, où elle est apparue il y a une dizaine d'années, une tortue serpentine qui depuis a donc tendance à proliférer. C'est ce qu'explique Fabien Cello, inspecteur de l'environnement à l'Office français de la biodiversité.
7: Pour le moment, cette année, on est à plus de 6 appels depuis le mois de mars sur la découverte de tortues serpentines dans la vallée du Tech. Donc, ce qui représente pas mal, parce que c'est la phase immergée, émergée de l'iceberg, donc on voit pas tout. Donc, il y en a quand même un certain nombre. On sait pas trop où, mais en tout cas, sur le bas de la vallée, c'est certain. Et sur le haut, on a un peu moins d'appels, mais bon, vu que c'est plus difficile d'accès, on n'a pas toutes les données, quoi. Il faudrait, plus on a de données des habitants sur cette tortue-là. L'idéal étant que quand on retrouve une de ces tortues-là, on la capture, il faut l'attraper par la queue et par le bas de la carapace, vers la queue, et de la capturer et de la mettre dans un endroit où elle ne va pas pouvoir s'enfuir et nous appeler.
8: Fabien Cello, inspecteur de l'environnement à l'Office français de la biodiversité. Attention, vous avez bien noté, hein, si vous attrapez cette tortue, il faut vraiment la prendre par derrière parce qu'elle a un bec vraiment dangereux, cette prolifération de tortues serpentines. Vous pouvez retrouver les explications sur ici.fr. On vous a mis la photo de cette fameuse tortue. Les députés ont approuvé cette nuit par 296 voix contre 224 le projet très controversé de loi d'urgence agricole. Le Sénat doit encore se prononcer cet après-midi, mais ce devrait être une formalité puisque c'est le sénateur Duplomb qui a amendé ce projet sur les deux mesures les plus discutées portant sur la gestion de l'eau et l'autorisation du recours d'usage de pesticides jusqu'ici interdits en France, dont l'acétamipride, surnommé le tueur d'abeilles. La demande de dérogation de leur utilisation pour une durée de 3 ans devra cependant être validée par l'ANSES, l'autorité de sécurité sanitaire, qui a 2 mois pour statuer. La ministre l'a confirmé, tous les professionnels de santé et les salariés travaillant dans des établissements au contact des personnes âgées seront prochainement obligés de se vacciner contre la grippe. Le calendrier et les modalités pratiques de cette obligation vaccinale seront connus dans les prochaines semaines. Il l'avait annoncé, c'est désormais confirmé. Louis Alliot s'est pourvu en cassation dans l'affaire des assistantes d'eurodéputés du Front National. La date butoir du recours s'achevait hier et finalement, ce sont la totalité des 12 prévenus qui ont décidé de le faire.
0: Il est 8h05 et on passe de l'autre côté des Pyrénées avec la ville de Gérone qui a décidément la cote dans l'industrie du cinéma.
8: Déjà immortalisée dans la série phénomène Games of Thrones, la cité catalane s'apprête à vivre pendant plusieurs semaines au rythme d'un tournage hors norme, celui de Ray Ponce. Le dessin animé Disney, inspiré d'un conte des frères Grimm, qui va être adapté en prise de vue réelle pour le cinéma. Depuis plusieurs jours, une équipe de plus de 500 personnes transforme ainsi la ville de Gérone en véritable royaume enchanté. Et les premières scènes vont être tournées aujourd'hui. Rosalia MacArthur.
11: Dans la cathédrale, les équipes de Disney ont déjà installé le décor. De grands rideaux blancs, des trônes, des candélabres ou encore des sculptures de lions. À l'extérieur, une estrade médiévale a pris place au milieu du célèbre escalier. Tous ces indices laissent penser à la presse catalane qu'une scène clé du couronnement de réponse sera tournée ici. Mais en réalité, on n'en sait rien. Le secret reste total autour du projet. Rue fermée, grands écrans pour cacher les prises de vue. Disney veut éviter toute fuite d'images. Les commerces voisins doivent même baisser le rideau pendant plusieurs jours avec l'espoir de profiter plus tard des retombées touristiques comme après le passage de Game of Thrones en 2015. Le tournage démarre donc ce mardi à Gérone et se poursuivra jusqu'au 3 août dans plusieurs lieux emblématiques de la ville, notamment les remparts et la Plaza de los Apóstoles, puis direction Bessalou, plus proche des Pyrénées-Orientales. Les 30 et 31 juillet, le célèbre pont médiéval de la ville sera fermé par intermittence pour accueillir Réponse, le prince Flynn et leurs deux acolytes, Maximus le Cheval et Pascal le Caméléon.
8: Reportage de Rosalia MacArthur. Et au total, ce sont près de 2000 figurants qui ont été recrutés à travers toute la Catalogne pour participer au tournage de ce film Réponse à Gérone.
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0: Du soleil ce matin au pays catalan, presque de mille feux ce matin, sans vent. L'exception de la Cerdagne, 50 km/h annoncée par là-bas pour les températures. On vous écoute hein, sur la page Facebook ICI Roussillon, le WhatsApp également, 0468 35 5000. Vous nous dites quel temps il fait dans votre jardin, 24 degrés chez Dominique à Prades, 25 à Salles-le-Château, chez Annick, avec en prime une belle photo du train jaune. Merci Annick, 23 degrés, nous dit Lily dans son jardin à Saint-Hippolyte, et chez Françoise à Sorède, 25 degrés. Cet après-midi, en coup d'œil, un petit peu plus instable, hein, Cap-Cyr, Cerdagne, Conflans, Bas-Conflans, risque d'orage, quelques gouttes également annoncées par Météo France, le vent qui va se lever sur les Fenouillèdes, 40 km/h, ça monte aussi en Cerdagne, hein, 60 km/h en rafale, et puis pour le Mercure, 37 degrés au pied du Castille, à Perpignan, 37 à Arles, sur Tech, I sur Tête, Bagnoul sur Mer, il fera 36 à Prades, 38 à Totavel, jusqu'à 39, il va faire chaud à Serré, 27 si vous êtes à Font-Romeu et 28 degrés à Targazone. C'est ma ville aujourd'hui, hein, Yantsa, j'adore cette ville. Vous allez aimer si vous y allez cet après-midi, il fera 35 degrés, du soleil et pas de vent, Yantsa en Catalogne du Sud, bien entendu. Et puis sur la route, quelques petits ralentissements, mais franchement, rien de méchant sur le réseau routier du pays catalan. Ça roule plutôt bien.
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0: Bubble Star. Ah, ça vous rappelle des souvenirs, ça. C'est Laurent Voulzy. 8h08, merci d'avoir choisi la première radio des Pyrénées-Orientales. C'est ici Roussillon. Dans 10 minutes, on joue ensemble. Soyez là, du coq à l'âne, avec encore de très très beaux cadeaux à gagner.

0: Ah ben voilà, c'est beau. C'est Laurent Voulzy sur Ici Roussillon et les 8h12, très bon réveil.
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0: Merci d'avoir choisi la première radio des PO, mais quelle belle idée! Bonne fête les Victors ce 21 juillet. Vous allez gagner votre passe famille, 4 personnes direction Gameside. C'est à Saleil, c'est à côté de Perpignan, c'est une aventure style Fort Boyard. Pour toute la famille, c'est génial. Pendant une heure, vous allez courir à travers plusieurs univers, ouvrir un maximum de salles, réaliser l'épreuve à l'intérieur pendant quelques minutes. Bref. C'est top, c'est à faire en famille et c'est à gagner dans une petite dizaine de minutes avec le jeu de l'été sur Ici Roussillon du coq à l'âne. Mais avant ça, votre rendez-vous anti-arnaque avec Aude Razo, ça arrive.
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0: C'est pas vrai, c'est votre rendez-vous anti-arnaque. Aude Razo, on s'intéresse à d'étranges courriers que certains reçoivent dans leur boîte aux lettres. Ils contiennent un chèque juteux et un autographe de Julien Lepers.
4: Tout à fait, une photo dédicacée de Julien Lepers, l'ex-animateur vedette de Questions pour un champion, amicalement, c'est ce qui est écrit. Et puis il y a ce chèque, effectivement. Alors, c'est pas un petit chèque, hein, 1 million d'euros. Pour d'autres, il est question de 3 333,33 € par mois. C'est pas mal non plus. Par contre, attention, dit le courrier, vous avez peut-être gagné ce prix. Et pour le savoir, il faut appeler un numéro en 0800 avec la combinaison peut-être gagnante qui est écrite sur le courrier. C'est ce qui est dit aussi d'ailleurs au dos de l'autographe de Julien Lepers.
0: Et que se passe-t-il quand on appelle ce numéro ?
4: J'ai trouvé plusieurs témoignages sur le site Signal Arnaque, je vous les lis. Une femme, Laetitia, dit qu'on lui parle de réduction pour jouer à l'euro million. Rachel, elle raconte que la personne au bout du fil lui propose un abonnement, un jeu de loterie, plusieurs dizaines d'euros par mois. En fait, le but est là. Ce n'est pas une arnaque à proprement parler, c'est même légal. Mais on est sur un procédé commercial un peu douteux. Julien Lepers et le chèque servent d'appât pour tenter de vous convaincre de souscrire à un abonnement. Rachel, on lui demande d'ailleurs son numéro IBAN et une autorisation de prélèvement. Donc si vous recevez ce courrier, et vous êtes plusieurs à le recevoir encore ces derniers jours, j'ai vu plusieurs témoignages sur Facebook, vous pouvez toujours jouer à ce jeu, à cette loterie, elle existe, mais rien ne vous oblige à souscrire à l'abonnement. Puis sinon, vous pouvez faire comme ces internautes qui préfèrent en rire et qui disent avoir jeté le courrier directement à la poubelle.
0: Ah ouais, c'est ce qu'il nous disait Julien Lepers. Merci beaucoup Aude, vous allez pouvoir vous sélectionner pour jouer au coq à l'âne avec un très beau cadeau à la clé dans un instant. Mais pour l'heure, on part dans votre jardin. Voyons voir ce qu'il fait chez Yvan Nouel qui nous dit bon dia Loïc, bon dia à la radio ici au Roussillon. Il est en direct du Pont Joffre, Yvan Nouel, il fait 25 degrés, c'est très sympa, il a même joué une petite photo, c'est très joli. On a Claudine qui nous dit 23 degrés du côté d'Arles-sur-Tech, le ciel est légèrement voilé, le soleil est pâle mais toujours présent et puis on a des poètes, on a des poétesses. Hélène, bon dia, d'Hélène, 24 degrés, le soleil brille dans un ciel bleuté, elle nous dit Hélène, les oiseaux chantent à tue-tête, une légère brise de tramontane, les alberts au sommet du Canigou. Goût. Vous voyez, on a même les petits bruitages de coq, mais c'est normal, c'est l'heure du coq à l'âne.
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0: Entre 0 et 1000 mètres, il est là, le cadeau. Oui, mais où exactement? Vous aurez 30 secondes et mes indications en C+, ou C- pour essayer de gagner ce passe famille. 4 personnes, direction Gameside, Saleil. À côté de Perpignan, une aventure style Fort Boyard. Hein. Vous allez être pendant une heure dans des couloirs. Il y a plusieurs pièces, il y a plusieurs univers qui vont vous rappeler des films ou des sagas très connus. Et bam, vous bipez, vous rentrez dans la pièce. 2-3 minutes, tac, tac, tac, faites l'épreuve. Il faut accumuler un maximum de points. C'est génial. Voilà, pour gagner ce cadeau, je vous attends, surtout Lydie au standard, 0468 35 5000.
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1: Ah, vous trouvez la distance entre le coq et le burro catala, 0, 1000 mètres, au mètre près, s'il vous plaît. Je vous laisse 30 secondes, vous la trouvez, cette distance.
4: Et... ah,
1: mais oui, Sylvie, bonjour.
4: Vous m'avez dit rapide. Alors, on y va.
1: Non, descends. Oh là là.
4: On y va pas.
1: Sylvie, mais laissez-moi vous dire bonjour au moins.
4: Bonjour. Excusez-moi, bonjour.
1: Et vous m'avez dit rapide. Oh là là.
4: Allez.
1: Bon, alors, vous inquiétez pas, on va prendre 2 secondes quand même pour se parler, ah. Sylvie, vous êtes enseignante, vous êtes donc en vacances, c'est bien mérité, vous êtes à Saint-Cyprien.
4: Oui.
1: Bon, parfait, vous faites quoi pendant vos vacances?
4: Ben là, je vis à Saint-Cyprien, hein. Là, on va partir pour 2 jours, on part sur la Cerdagne. Malheureusement, on va passer par Vincent. On va voir...
1: Ça va être un peu triste, hein, les paysages.
4: Ouais,
1: ça fend le cœur, hein.
4: Ah oui, c'est horrible. On le sentit jusqu'ici. Hein,
1: bah oui.
4: Mais à Perpignan, je sais qu'on le sentit.
1: Ah ouais, ouais, mais bon, écoutez, allez, la nature va reprendre ses droits très rapidement.
4: Oui, heureusement que la nature reprend ses droits.
1: Et,
4: voilà.
1: Et vous allez gagner en cadeau, je l'espère, parce que du coup, j'ai même pas eu le temps d'en reparler, mais vous allez partir du côté de Gameside à Saleil avec une aventure ultra familiale. C'est un peu le style Fort Boyard. Il y a des univers, une heure pour relever un maximum de défis. Allez, Sylvie, attention, on se prépare et on y va. Top 30 secondes.
4: Alors, 500.
1: C'est moins.
4: 250.
1: Moins.
4: 100.
1: Plus.
4: 200.
1: Moins.
4: 150.
1: Moins.
4: 130.
1: Moins.
4: 120.
1: Moins.
4: 110.
1: Plus.
4: 115.
1: Plus.
4: 118.
1: Moins.
4: 117.
1: Et c'est gagné.
4: Super.
1: Bravo, Sylvie.
4: Merci.
1: Ben voyez.
4: J'ai peur de ne pas réussir. J'ai fait la méthode de mathématiques que j'avais appris quand j'étais toute petite.
1: C'est, eh ben, il faut...
4: c'est
1: exactement, c'est ce que j'allais vous dire. Faut le prendre en étau, ce numéro.
4: Ouais.
1: Félicitations, c'est gagné. Merci Sylvie pour votre bonne humeur, ouais. Ça fait du bien.
4: Merci, et je remercie ma professeure de maths qui m'a enseigné,
1: Merci à votre prof de maths, à très vite Sylvie, salut.
4: Voilà, bah, écoutez, merci beaucoup et passez une bonne journée.
1: Et quelle est la première radio des Pyrénées-Orientales?
4: Ben, ici Roussillon, parce que j'ai dit Blanc-Roussillon, j'ai connu tout.
1: On vous a compris,
4: Sylvie. Je connais les toutes.
1: Ici Roussillon, merci beaucoup.
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1: Fantastique. J'adore nos auditeurs et nos auditrices. Vous êtes géniaux. Tous les jours, Virginie Sinclair est là avec nous. On part dans la rue comme ça, on découvre les trésors cachés de nos rues. Ce matin, Virginie pousse les portes du musée d'art moderne de Collioure.
5: Alors, on est au musée d'art moderne de Collioure, qui se noie au sein d'un parc de 4 hectares.
6: Claire Muchir, vous êtes la directrice de ce musée. Vous nous accueillez donc dans ce patio à ciel ouvert.
5: Où l'on profite d'essences assez incroyables, un immense eucalyptus qui accueille les visiteurs, des magnolias somptueux, un tilleul sans doute centenaire. Tout ce patrimoine vert, en quelque sorte, que l'on visite lorsqu'on visite le musée.
6: Allez, on va pousser la porte d'entrée.
5: Après l'accueil passé, on monte au premier étage pour découvrir nos expositions temporaires. Front de mer, Canet, Collioure, Bad News, 1940. L'on découvre les artistes qui, pendant le déclenchement de la guerre, arrivent dans le département et notamment sur cette côte vermeille pour fuir le conflit, peut-être passer la frontière et rêver d'exil ou, au contraire et de façon plus tragique, être interné ou assigné à résidence. Donc on se dirige dans une petite salle consacrée au dessin de Victor Brunner, qui est un artiste absolument incroyable. Des dessins somptueux où il développe tout un monde qui lui appartient, avec ses êtres bicéphales, mi-êtres humains, mi-animaux, et qui me font penser très fortement au chapiteau roman de nos cloîtres et de nos églises, avec toute cette fantasmagorie qu'il amène dans ses dessins. Et l'on va monter au deuxième étage pour continuer à découvrir l'exposition. L'exposition a permis de faire découvrir une personnalité perpignanaise complètement tombée dans l'oubli, c'est Robert Hue. Robert Hue est né à Perpignan, devenu poète, surréaliste, ami proche d'André Breton. Et ce que l'on sait peu, c'est que c'est lui qui, pour la première fois, va publier, puisqu'il publie également une revue littéraire, le fameux poème de Paul Éluard, Liberté. Et on présente toute une série de dessins communiqués. Vous savez que les surréalistes étaient des grands joueurs. Eh bien, ici, c'est un jeu inventé par Robert Hius, qui est le dessin communiqué, que vous pouvez faire chez vous. Je fais un dessin, je le montre 3 secondes à mon voisin, qui doit le refaire de mémoire. Et ainsi de suite.
0: Bonjour mesdames, comment vous trouvez ce musée ?
7: Ça fait rêver, ça fait réfléchir, c'est vraiment très intéressant.
0: Alors vous nous ouvrez une autre porte, Claire, qui mène à l'extérieur.
5: Exactement, qui ouvre sur une salle que l'on consacre dorénavant à des expositions d'art contemporain.
0: La valise s'ouvre toute seule.
5: Exactement, c'est une œuvre d'Emma Dusson, qui provient donc du Frac Occitanie, et c'est une valise en carton. Comme on pouvait en avoir, on peut l'imaginer au cours des différents exils qui ont égrené le XXe siècle, qui s'ouvre et qui se ferme et qui diffuse une chanson arménienne, une voix de femme qui chante ses

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3: Et bonjour les Lève-tôt, un bon réveil, merci d'être branché sur Ici Roussillon, la première radio des PO. On est ensemble jusqu'à 9h, ensuite c'est Julien Dejean qui sera là avec les experts de l'été avec vous, bien sûr. On est le 21 juillet, ce 21 juillet marque les 75 ans de la naissance d'un immense acteur, il s'appelle Robin Williams. Est-ce que vous avez un film préféré, vous? Ben moi c'est celui-ci.
4: Attendez-vous, calmez-vous, s'il vous plaît, on se calme.
5: Bon, écoutez-moi. Je ne suis pas ce que vous croyez.
6: Ouais, cause toujours.
7: On reste poli, madame.
3: Rappelez, c'était Mrs. Doubtfire, Robin Williams, qui nous a quitté à l'âge de 63 ans. Il aurait fêté aujourd'hui ses 75 ans. Et puis un autre anniversaire également pour Charlotte Gainsbourg.

0: 55 ans pour la fille de Serge Gainsbourg et Jane Birkin. Et c'est peut-être aussi votre anniversaire en ce 21 juillet. Alors, bon anniversaire à vous toutes et tous. Il est 8h29, Tanguy Bocconi. Les infos et le risque de feu qui inspirent de nouvelles stratégies de prévention dans les Pyrénées-Orientales.
1: On vous en parlait hier, les autorités ambitionnent de créer une vaste barrière anti-feu dans notre département en développant des ceintures de protection via des cultures adaptées autour des communes les plus menacées. Mais certains acteurs du monde rural veulent aller encore plus loin. C'est notamment le cas du président du syndicat du commerce des vins du Roussillon. On vous en dit plus dans un instant. Et puis à suivre également la disparition de Scott Duro, un ex grand talent des Dragons catalans. Mais d'abord, ce sont les titres de l'actu en France et dans le monde. Et c'est avec vous, Cyril Ardo-Rodon.
2: Sauf surprise, le Sénat devrait adopter cet après-midi le projet de loi d'urgence agricole. Après le vote en faveur des députés hier, texte avec des volets sur la gestion de l'eau, l'élevage, la présence du loup et qui prévoit aussi de réautoriser deux puissants pesticides interdits surnommés tueurs d'abeilles. La France pourrait devenir aujourd'hui le premier pays européen à interdire les réseaux sociaux au moins de 15 ans, mesure voulue par Emmanuel Macron. Le Sénat et l'Assemblée nationale votent aujourd'hui en vue d'une entrée en vigueur dès le 1er septembre. Le ministère de la Santé suit les recommandations de la Haute Autorité de Santé et impose aux soignants et personnes qui travaillent au contact des personnes âgées de se faire vacciner contre la grippe. Les modalités et le calendrier seront connus plus tard. Cette maladie fait des milliers de morts chaque année en France. L'Aude, le Gard, le Vaucluse, les Bouches-du-Rhône et le Var sont en vigilance rouge aujourd'hui pour un risque très élevé de feux de forêt. 31 départements sont en orange pour un risque élevé. Dans ce contexte, 600 000 euros ont été collectés en moins d'une semaine par la Fondation du patrimoine pour sauver la forêt de Fontainebleau après l'incendie qui a parcouru 2000 hectares. 9 mois après le spectaculaire casse du Louvre à Paris avec un butin de 88 millions d'euros, la galerie d'Apollon rouvre demain. Réouverture sans vitrine ni bijoux exposés. Et puis le Tour de France, après le repos hier, la 16e étape aujourd'hui, un contre-la-montre individuel de 26 km en Haute-Savoie entre Évian-les-Bains et Thonon-les-Bains. Ça débute à 13h.
1: Et ici aussi, on sera là pour retransmettre. Merci Cyril Ardo-Rodon. Comment lutter contre les ravages des incendies géants dans notre département face aux risques grandissants? Des idées novatrices se font jour. Parmi les nouvelles propositions qui agitent le débat autour de la prévention contre les incendies, il y a celle émise par le président du syndicat du commerce des vins du Roussillon. Fabrice Rieux souhaite que les agriculteurs qui entretiendraient ces barrières anti-feu soient indemnisés pour cela. Écoutez-le.
3: Aujourd'hui, un berger qui coûte 20 000 euros par an, soit une heure de Canadair, permet de défricher des dizaines d'hectares, voire beaucoup plus. Et c'est peut-être ce qui a permis à Montalbat-le-Château d'avoir été épargné parce qu'ils ont encore un berger sur place. On voit bien que cette action a aidé à éviter qu'un village soit touché. N'oublions pas que finalement, si ces méga-incendies prospèrent, c'est qu'il y a une démission malgré elle du monde agricole qui ne vit plus de son travail. Et le projet que nous avons de ceinture pare-feu, c'est d'aider en fait ces agriculteurs

0: contributeurs à vivre dignement de leur travail et jouer ainsi le plein rôle de héros pour notre collectivité. Un héros, ce sont bien sûr les pompiers. Nous, on aimerait intervenir en préventif pour que les autres héros, que sont les agriculteurs capables d'exploits extraordinaires et de courage, continuent à entretenir des territoires et protègent nos populations.
1: Fabrice Rieux, président du syndicat du commerce des vins du Roussillon, qui espère faire bouger les choses dans les prochains mois, notamment en tentant d'obtenir des financements européens.
2: C'est un joueur dont le talent aura marqué l'histoire des dragons catalans.
1: L'Australien Scott Duro s'est éteint ce week-end à 39 ans seulement, des suites d'une longue maladie, arrivé en 2011 à Perpignan. Le demi de mêlée avait affiché pendant deux saisons un niveau de jeu exceptionnel, lui valant d'être retenu dans l'équipe type de Super League, dont il avait même été désigné meilleur joueur en 2012, avant de devoir quitter les terrains en raison d'une tumeur à l'œil. Le portrait de Scott Duro est à lire sur ici.fr et puis à lire également sur notre site et notre appli. La prolifération de la tortue serpentine dans la vallée du Tech. Un prédateur venu du fond des âges, originaire d'Amérique du Nord, et qui tend à se multiplier chez nous au point de constituer un risque pour l'équilibre de la faune locale. Reportage à suivre dans le prochain journal à 9h. La météo, Loïc, contrastée aujourd'hui sur les PO.
2: Oui, Tanguy. Alors ce matin, c'est grand soleil en pays catalan. Effectivement, cet après-midi, ça va changer un petit peu. On va y revenir d'avant les températures ce matin. Je me réfère à ce que vous nous dites sur les réseaux sociaux, le Facebook. Il fait 16 degrés à Porta, chez Annie. 25 à Salles-le-Château, chez Annick. Avec une jolie photo du train jaune. On a aussi un petit message sur le WhatsApp ici Roussillon, 04 68 35 5000. C'est Caroline qui habite à Bolcaire où il fait 18 degrés avec, je cite, une tempête de ciel bleu. Merci beaucoup Caroline. Cet après-midi donc, on vous le disait, ça va devenir, ça pourrait devenir instable en tous les cas selon Météo France. En Cap-Cyr, Cerdagne Conflans, Bas-Conflans, risque d'orage, quelques gouttes également, le vent se lève sur les Fenouillèdes. Ça reste pas bien méchant, 40 km/h, ça monte un petit peu plus en montagne, 60 km/h. Et pour le Mercure, vous comptez 37 degrés au pied des Dames de France à Perpignan, 37 aussi à Arles-sur-Tech ou à Bagnouls-sur-Mer et Collioure, 36 à Prades, Finestrée, Poyestre, 39 à Céré, il fera 27 aux Angles. Puis si vous allez en Catalogne du Sud, du côté de Llança, c'est ma ville aujourd'hui, hein, Llança, 35 degrés, soleil et vent. Je vous le rappelle, les Fenouillèdes et les Corbières qui repassent aujourd'hui en risque incendie exceptionnel, risque élevé également en Conflans, dans les Aspres, les Albères et le Roussillon. Attention aux incendies. Et puis enfin, je jette un coup d'œil en direct avec vous sur le réseau routier en pays catalan. Écoutez, à part quelques petits bouchons habituels, notamment du côté de Techno Sud, Masbalande, voilà, il vous faut allez, 5 petites minutes actuellement pour la passer, cette D914 au niveau du rond-point. Partout ailleurs, ça roule.
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2: De la musique avant l'heure du bain et la météo de vos plages avec Harden My Heart, c'est Quarter Flash.

0: numéro 3 hein, sur Billboard Hot 100. C'était en 1981. Harden My Heart avec Quarterflash sur Ici Roussillon.
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0: Bonjour, bonjour. Avant 9h, on pointe sur la température des plages en pays catalan. Cet après-midi, on parlera d'un super festival gratuit aussi. Les pieds dans le sable à Canet en Roussillon avec une sacrée programmation. Le festival à Sienson avec Cyril Canery. Et puis après 9h, les experts de l'été avec Julien Dejon. Quelles sont les assurances indispensables de l'été pour éviter de trop payer, pour éviter les doublons? Écoutez, Julien Dejon. C'est important de faire des rimes. 9h, de 9h à 10h. C'est l'heure également du bain. À l'instant, la série originale de votre été avec les scientifiques d'Océanopolis Act à Brest, Louise Lempire, qui répond aux grandes questions des enfants sur la mer et les océans.
3: Comment on fait pour savoir quand la mer s'en va ?
4: La mer monte et descend, et pour savoir quand elle sera là ou pas, il faut que tu saches lire les horaires de marée.
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4: Louise Lempire. La mer monte et descend. C'est le phénomène naturel des marées. Il y a un épisode entier de l'heure du bain consacré aux marées, mais si tu ne l'as pas entendu, je te le réexplique. Les marées, c'est le résultat d'un mélange entre la rotation de la Terre et l'attraction qu'exercent la Lune et le Soleil sur les mers et les océans. La mer monte pendant à peu près 6 heures. Ensuite, elle ne bouge plus pendant quelques minutes, c'est l'étale. Et après, elle redescend à nouveau pendant 6 heures pour atteindre la marée basse. Pour toi, c'est important de savoir quand tu vas pouvoir jouer sur la plage. Les heures de marée changent tous les jours. Donc, sur ton calendrier des marées, tu commences par choisir la bonne date. T'as trouvé ?
3: Oui !
4: Il y a des lettres en gras. Elles disent quoi ?
3: PM et BM.
4: PM, ça veut dire pleine mer. C'est l'heure de la marée haute. Et BM, c'est basse mer. La marée basse, donc. Juste à côté de l'heure de la marée, il y a un petit mot. C'est écrit
3: COEF. Ça veut dire quoi, COEF ?
4: C'est le coefficient de marée. Il t'aide à comprendre ce que l'on appelle le marnage. La différence du niveau de l'eau entre la marée haute et la marée basse. 20 de coefficient, c'est tout petit, c'est la morto. Ça ne monte presque pas et ça ne descend pas beaucoup non plus. C'est assez rare. En général, les mortaux tournent autour de 45 de coefficient. 70, c'est une marée moyenne. Et beaucoup plus grand que 70, c'est la vivo. Ça monte plus haut, ça monte plus vite et ça descend plus bas et plus vite aussi. Lire les marées, en fait, ça te sert de point de repère. Par exemple, si tu vas sur une île qui est accessible à pied, tu sauras combien de temps tu peux y rester avant de revenir sur le continent.
3: C'est quand la plus grande marée de tous les temps ?
4: La dernière fois, c'était en mars 2015. Peut-être que tu étais déjà né. Coefficient 120. Et pour voir la prochaine marée du siècle, rendez-vous en 2033.
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0: 8h42 en point trafic, parce qu'effectivement c'est un petit peu compliqué au niveau de Boule Ternaire hein, sur la D66. Alors en cause, une circulation alternée, il y aurait ramassage d'arbres potentiellement sur la route. Armez-vous de patience donc au niveau de Boule Ternaire, avec à peu près une vingtaine de minutes pour traverser ce bouchon.
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0: 8h53, 8h44, et si on faisait un point sur les conditions météo sur la plage des Pyrénées catalanes, des Pyrénées orientales, une jolie mer relativement calme aujourd'hui, ce matin, entre 23 et 25 degrés, indice UV de 5, une eau à 25 degrés. Cet après-midi, l'indice UV monte à 8, c'est assez important, 33 degrés sur les plages de Bagnoul-sur-Mer, Saint-Cyprien par exemple, l'eau sera à 26 degrés, de petites vagues, temps idéal pour se baigner sans oublier de se protéger avec un bon indice 50, qu'on badigeonne régulièrement et surtout après chaque baignade.
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0: Il est 8h48, merci d'avoir choisi ici au Sion. Cet été, Canet en Roussillon, pour la 6e fois, sort Le Grand Jeu avec son festival Sun and Sea pendant plus de mois. Une dizaine de concerts gratuits qui réunissent des grands noms de la chanson française au Théâtre de la Mer à Canet en Roussillon. On en parle avec l'organisateur, c'est Cyril Canéry. Salut Cyril.
1: Salut Loïc.
0: Comment allez-vous?
1: Eh bien, ça va impeccable.
0: Bon.
1: On est prêt, on se prépare, mais tout va bien.
0: Bah, surtout qu'il y a déjà eu une première soirée d'inauguration avec les Vagabonds. Alors exceptionnellement, ça s'est tenu sur la place Méditerranée. Ça s'est très bien passé, me semble-t-il. Hein.
1: Oui, oui, oui, il y avait beaucoup de monde. Comme première, c'était super. On a décalé place Méditerranée, bon, pour être comme on faisait pas le feu d'artifice. Mais là, du coup, ce soir, c'est de nouveau au Théâtre de la Mer, comme d'habitude. Hein. Voilà.
0: Festival Sun and Sea, Théâtre de la Mer, les pieds dans le sable pour le public. C'est gratuit. C'est quoi l'ADN du festival? Quand vous l'avez monté, vous aviez quoi en tête?
1: Ben en fait, c'était de faire un festival très varié en fait, qui essaye de toucher le maximum de public avec des styles complètement différents, avec et puis ça a quelques surprises aussi, pas forcément que pour les jeunes, mais pour tout le monde en fait, du jazz, de la musique latine aussi, du rhythm and blues, des stars françaises internationales. C'est vraiment même des one man shows. On a eu fait des one man shows. Donc voilà, c'est essayer de toucher un très très large public, voilà.
0: C'est vrai que le mot, c'est programmation éclectique. Ce soir,
1: ouais.
0: Cœur de Pirate sur scène. Hélène Ségara également sera là. Demain soir, on aura Axel Bauer, Charlie Winston, on aura Bernard Minet, Chantal Goya ou encore Douchka le 4 août. C'est quand même de très très grand nom, ça reste exceptionnel et c'est un choix de la ville en plus de rendre l'accès à la culture gratuite.
1: Exactement. Après, on a aussi un super concert, c'est Gide Muliran, c'est un chanteur anglais de Manchester, accompagné d'un big band. Là, c'est un hommage à Frank Sinatra, c'est du jazz, c'est juste extraordinaire aussi.
0: Ça sera le 5 août.
1: Après, on enchaîne avec Assez Déçu, avec le fils d'Erika Mitsuko, justement, qui est un concert un peu décalé sur ACDC, un hommage à ACDC, mais c'est vraiment rock'n'roll pour le coup. Hein.
0: Ouais, toujours en plein air, ça sera à 21h30, ça, le 11 août. Et puis, on aura aussi une soirée Back to the 90s, retour dans les années 90. Alors là, pareil, on va retrouver sur scène des noms des artistes qui nous ont fait danser dans les années 90 et qui continuent encore de nous faire danser. Il y aura qui sur scène?
1: Alors, il y aura Asia, il y aura Evangeli, il y aura Indra, il y aura Lanteo, il y aura Lam, il y aura Boris.
0: DJ Boris?
1: C'est ça, oui.
0: Soirée disco?
1: Exactement. Donc, c'est ça sera la soirée festive par excellence, là.
0: Puis alors, si vous aimez la disco, faut être là, hein, pour la soirée de clôture le 16 août avec Bonnie M. Legend. C'est un tribute.
1: Voilà, exactement. On terminera avec ça, oui.
0: Voilà, c'est un tribute. Alors, vous n'êtes pas, cher Cyril, étranger au milieu de la musique. On se dit que forcément, pour faire venir autant d'artistes, il faut quand même avoir un carnet d'adresses assez rempli. Vous êtes vous-même batteur?
1: Oui, je suis batteur. C'est mon métier. Je suis batteur depuis 40 ans, batteur professionnel depuis 40 ans. Oui.
0: Et vous avez notamment suivi une artiste qu'on a vue pas plus tard que dimanche soir, je crois. Elle a joué à la mi-temps de la Coupe du Monde.
1: Ah oui, Shakira, oui. Bah, j'ai eu l'occasion de la croiser, de travailler un peu avec, oui. Plein d'autres aussi, mais bon, voilà.
0: Est-ce que vous continuez de vous faire plaisir un petit peu parfois de taper sur la batterie, sur la scène du Festival Sun and Sea?
1: Alors sur la scène and Sea, non, pas trop, parce que j'ai tellement de travail à côté, derrière. Donc bon, il y a quelques artistes qui me demandent de monter sur scène pour faire un morceau avec eux, des artistes que j'ai accompagnés, parce qu'il y en a beaucoup que j'ai accompagnés quand même durant ma carrière, donc je les connais. Mais sinon, après, en parallèle, je continue quand même ma carrière, pardon.
0: Donc, oui, c'est une passion, forcément. Ouais. Merci beaucoup, Cyril Canéry, pour ce line-up assez exceptionnel. Je le rappelle, complètement gratuit à Canet-en-Roussillon. Ce soir, Cœur de Pirate. Demain, Hélène Ségara, 21h30. Le 28 juillet, Axel Bauer sera là en chair et en os. Le 29 juillet, Charlie Winston. Le 4 août, on aura donc Chantal Goya, Douchka, Bernard Minet, Metal Band. Et puis, pour tout le reste, vous allez sur Internet, le festival Sun NC. À bientôt, Cyril.
1: Parfait, merci beaucoup, à bientôt.
0: Paul Ketevas, c'est Jeannette, 8h53 sur ICI Roussillon.

0: Kétébas avec Jeannette sur ici, Roussillon. Allez, c'est parti, on va rendre visite à notre docteur, le docteur Kerzek, comme chaque matin cet été. On le passe en pleine forme, hein, grâce à notre docteur des conseils santé. Et ce matin, quid des médicaments qu'on prend avec la chaleur estivale?
1: Bonjour tout le monde, médicaments et grosse chaleur ne font pas toujours bon ménage. Certains vont déshydrater, d'autres transforment la peau en allumette au moindre rayon de soleil. Vous venez rouge, c'est une photosensibilisation. Sans parler de ceux qui fondent bêtement dans la boîte à gants, il ne faut jamais les laisser dans la boîte à gants. D'ailleurs, alors, est-ce qu'il faut jeter sa trousse à pharmacie ou juste mettre un chapeau dessus? En tout cas, il faut s'inquiéter parce que certains médicaments peuvent aggraver les effets de la chaleur sur notre corps. Par exemple, les diurétiques, quand on a de l'hypertension artérielle, ils font uriner davantage, donc ça augmente la déshydratation. Il y a d'autres médicaments comme les antidépresseurs ou les neuroleptiques, eux, ils peuvent carrément réduire la transpiration. Donc on garde la chaleur, on ne peut pas se rafraîchir correctement. Résultat, on risque un coup de chaleur avec une température corporelle qui peut dépasser les 40 degrés. Mais c'est pas tout, quand il fait très chaud, notre corps a soif et certains médicaments, je pense aux benzodiazépines, diminuent la sensation de soif. Voilà pourquoi je vous dis, il faut s'hydrater sans attendre d'avoir soif. Donc si on ne boit pas assez, c'est la déshydratation qui s'installe sournoisement.
0: Mais quels sont les signes à surveiller si on prend ces traitements et surtout les gestes simples à adopter pour ne pas arrêter son traitement tout en se protégeant de la chaleur?
1: Le pire serait d'arrêter son traitement seul. On ne touche à rien sans avis médical ou du pharmacien ou de la pharmacienne. Il y a des signes d'alerte à ne pas rater. Une sécheresse de la bouche excessive, des urines très foncées, des vertiges, une faiblesse musculaire ou des crampes, ou encore une fatigue ou des nausées. Tout ça, ce sont des signes qu'il y a peut-être une adaptation du traitement ou une déshydratation qui est en cours. Et puis, je vous parlais de la peau, des rougeurs, des démangeaisons, des cloques qui apparaissent après le soleil. C'est peut-être une photosensibilisation. Regardez toujours sur les boîtes de médicaments s'il n'y a pas le petit picto. C'est un triangle avec dedans un nuage et le soleil. Ça veut dire que ces médicaments ne sont pas compatibles avec l'exposition solaire et qu'il faut vraiment prendre un écran total. Alors, la règle d'or, c'est ne jamais rien changer sans avis, on le disait, médecin ou pharmacien. Et surtout, c'est de s'hydrater, de boire avant d'avoir soif, surtout quand on a des diurétiques, surtout quand on a des médicaments contre l'hypertension artérielle. Et tout se passera bien. Et je le disais, les médicaments, ça se stocke dans un endroit au frais, pas dans la salle de bain, pas dans la boîte à gants. Et vous regardez la température optimale, c'est souvent marqué sur la boîte. Allez, bon été, bonne santé, à l'écoute d'ici, bien sûr.
0: Merci beaucoup, docteur.
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0: Et avec Julien Dejean, c'est l'assurance d'une très belle matinée qui continue.
9: Exactement. Bonjour Louis.
0: Bonjour Julien.
9: On va parler assurance effectivement avec nos experts de l'été entre 9h et 10h. Parce que oui, partir en vacances, c'est bien. Mais partir bien assuré, c'est mieux, effectivement. On ne sait jamais, surtout selon où on va aussi. Il y a des assurances indispensables à avoir lorsqu'on part dans certains pays étrangers aussi. Des assurances contre les imprévus, les aléas, ou aussi que ce soit pour la voiture, pour que ce soit pour soi, que ce soit pour plein de choses, comme le billet d'avion aussi, ça peut marcher. Bref, on va aborder tous ces sujets entre 9h et 10h. Loïc, à demain.
0: À demain.
10: Et on va peut-être mettre un petit jingle. Allez, on démarre. C'est...
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9: C'est la première radio des PO, c'est ici Roussillon et il est 9h.
12: No waters.
9: Nous sommes le mardi 21 juillet, 9h, l'information avec vous. Tanguy Bocconi, bonjour.
10: Bonjour Julien, bonjour à toutes et à tous.
9: Et c'est un super prédateur dont la population grandit dans la vallée du Tech.
10: La tortue serpentine, espèce exotique originaire d'Amérique du Nord, repérée il y a une dizaine d'années dans les PO, se multiplie au point de préoccuper les agents de l'Office de la Biodiversité. biodiversité. Il faut dire que cet animal, qui peut peser jusqu'à 40 kilos à l'âge adulte, est un redoutable omnivore. Et si d'aventure vous en croisez une, eh bien il y a peu de risques que vous la confondiez avec une tortue commune, car son aspect particulièrement agressif est très caractéristique, Rosalia MacArthur.
12: Ce n'est pas très difficile. D'abord, elle a une longue queue, d'où son nom de tortue serpentine.
13: Une longue queue et aussi un long cou.
12: Fabien Cello, inspecteur de l'environnement à l'OFB.
13: Il faut faire attention parce qu'on ne se doute pas quand elle a la tête recroquevillée qu'elle a un si long cou. Et du coup, ça peut être un peu dangereux. Elle a des bons petits, un bon bec.
12: Garde d'ailleurs à ne pas vous faire croquer les doigts si vous en croisez. Il y en a de plus en plus dans la vallée du Tech, notamment vers le bas. C'est là qu'elles pondent leurs œufs.
13: C'est une tortue qui colonise très bien, qui va se reproduire assez facilement. Elle représente un danger pour les espèces locales car elle est carnivore. Elle mange principalement poissons, batraciens et autres insectes et du coup, elle prend aussi l'espace d'autres espèces dans l'environnement.
12: Difficile de savoir combien il y en a exactement, mais pour l'OFB, il faut à tout prix éviter de laisser cette espèce envahissante proliférer car elles n'ont pas de prédateurs. Elles mangent les autres mais ne sont mangées par personne.
13: C'est à nous d'intervenir pour éviter qu'elle s'impose trop dans cet environnement-là et qu'elle prenne la place des autres. Donc la solution, on va dire, c'est de les capturer.
12: Elles sont ensuite placées dans un centre de faune sauvage comme la vallée des tortues ou alors euthanasiées.
10: Les explications de Rosalia MacArthur. Et si vous voulez savoir à quoi ressemble cette fameuse tortue serpentine, eh bien rendez-vous dès à présent sur ici.fr. En Cerdagne, la marque de soutien au peuple palestinien d'un gérant de supermarché n'est pas du goût de tous. En fin de semaine passée, les clients du Carrefour Market du village d'Ur ont découvert dans leur magasin deux statues de Marianne dans sa célèbre pose de liberté guidant le peuple, dont une brandissant un drapeau palestinien. Un geste très symbolique qui a aussitôt suscité une intense polémique sur les réseaux sociaux. Plus de précisions sur ici.fr. Soyez particulièrement prudents aujourd'hui lors de vos activités de plein air, car le risque incendie est jugé exceptionnel dans le Fenouillade et les Corbières, ainsi que chez nos voisins de l'Aude. En conséquence, la départementale 38, la route qui mène à Forçat-Réal, ainsi que la route de Périos sont fermées à tous les véhicules aujourd'hui. Le Conflans, les Aspres, la Plaine du Roussillon, ainsi que les Alberts sont eux placés en vigilance orange. Et puis hier après-midi, un départ de feu a été signalé vers 16h près du poste frontière du Pertus. Les flammes ont eu le temps de parcourir 1500 mètres carrés avant d'être rapidement maîtrisées par une vingtaine de pompiers.
9: Et justement, tiens, si les bergers agriculteurs des PO étaient indemnisés pour entretenir les friches contre la propagation du feu Tanguy.
10: Mais c'est une proposition novatrice portée par certains acteurs de la ruralité, tels que le président du syndicat du commerce des vins du Roussillon, qui voit dans cette incitation financière un moyen de développer des ceintures anti-incendie autour des communes menacées par le risque de feu, Simon Colboc.
14: Oui, Fabrice Rieux imagine comme une muraille de Chine anti-incendie. Une muraille de vignes, d'arbres coupe-feu, ou bien de friches, mais entretenues par les bergers. Fabrice Rieux parle d'une bande de 100 mètres de large. Elle suivrait cette bande le circuit des vignes, de la vallée de l'Agly aux Fenouillèdes, en passant par Caramani, Rodez, les Aspres, les Alberts. Faut compter environ 100 km de long, ça fait en tout 1000 hectares. Et les agriculteurs qui seraient chargés de l'entretien de cette ceinture toucheraient par hectare 1500 euros de prime par an. Ça ferait donc en tout 1,5 million d'euros chaque année pour soutenir une filière qui souffre, tout en potentiellement sauvant des vies et en évitant de très gros dégâts.
10: Alors ça c'est pour la théorie, mais dans la pratique, qui financerait tout cela, Simon ?
14: Eh bien, les différents syndicats de vignerons semblent prêts à financer une partie. Les responsables de camping, très marqués par le feu du Brasilia à Canet aussi. Ensuite, Fabrice Rieux espère évidemment de l'argent des collectivités locales, mais surtout de l'argent de l'Europe. Le projet serait aussi porté avec la Catalogne Sud. Fabrice Rieux veut faire des Pyrénées-Orientales un laboratoire européen face au feu. Des contacts sont déjà établis avec la préfecture et l'idée, c'est d'aller vite, de démarrer cette ceinture avant l'été prochain.
10: Et précision de Simon Colboc pour Ici Roussillon. C'est un groupe qui emploie plusieurs centaines de salariés dans notre département. Pierre et Vacances, fleuron français du tourisme, va bientôt passer sous pavillon des Émirats Arabes Unis qui vont racheter l'enseigne. Pierre et Vacances est propriétaire également des marques Maeva et Adagio, groupe qui possède des résidences vacances à Collioure, au Barcarès, à Bolcaire, à Saint-Cyprien ou encore à Font-Romeu, ainsi que trois campings à Argelès et un hôtel à Perpignan. Le répit aura été de courte durée pour tous les automobilistes. Après un mois de nette baisse, la barre des 2 euros le litre de carburant est de nouveau franchie en France, tant pour l'essence que pour le diesel, du fait de la reprise des affrontements entre les États-Unis et l'Iran, de quoi rendre de nouveau attractifs les pleins d'essence à la Jonquière.
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10: La météo, Julien, du soleil ce matin, mais peut-être des risques d'orage cet après-midi sur les montagnes catalanes.
9: Oui, effectivement, quelques nuages attendus sur la côte Vermeille, les Alberts, le Vallespir et en montagne avec parfois effectivement des coups de tonnerre et même des averses orageuses sur le haut Vallespir, partout ailleurs. C'est le soleil qui dominera cette journée avec des maximales qui seront comprises entre 25 et 38 degrés au plus chaud de la journée. 38 encore aujourd'hui à Totavel, à Estagel, à Serré, à Morillas-Lazias ou encore à Amélie-les-Bains. On aura 32 degrés au Barcarès, 35 à Bagnoul-sur-Mer, 37 à Perpignan, à Trouillas, à Thuire ou encore à Peyrestorte. On aura 25 à 31 degrés en montagne. Et puis demain, même type de temps, beaucoup de soleil le matin, puis des coups de tonnerre sur les Alberts, le Vallespir, le Conflans, la Cerdagne, le Cap et le Cap-Cyr. Le littoral, la plaine et les Fenouillettes garderont un soleil généreux tout au long de la journée et on aura 28 à 35 degrés au plus chaud de la journée. Tanguy, prochain point sur l'actu tout à l'heure
10: à 10h. À tout à l'heure, Julien.
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9: Jusqu'à 10h, nos experts de l'été. Ce matin, nous allons recevoir un assureur, agent général AXA, Jérôme Fernandez. On va parler de vos assurances, de vos vacances. Bah oui, cette saison, forcément, juillet, août, vous prévoyez un départ prochain, vous êtes en vacances et vous dites, tiens, quelle assurance souscrire pour être tranquille, pour être peinard? La réponse, jusqu'à 10h, après Indochine, c'est l'aventurier et c'est ici en Russie.

0: Indochine, c'est l'aventurier. Et est-ce que l'aventurier est bien assuré? Ça, c'est la question.
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0: Les experts de l'été jusqu'à 10h sur votre radio ici Roussillon, nous allons parler assurance ce matin avec Jérôme Fernandez. Bonjour.
3: Bonjour Julien.
0: Merci d'être avec nous ce matin, assureur, agent général AXA avec vous. On va essayer de partir en vacances, bien protégé, bien assuré, parce que partir en vacances, c'est bien, c'est parfait, mais parfois, eh ben, on ne pense pas toujours à la petite case, à la petite paperasse et à son assurance. Il y a pas mal de choses. Il y a aussi des doublons, hein, parfois, entre les cartes bleues, avec son assurance aussi personnelle. Donc, on va essayer de démêler un petit peu tout ça. C'est pas toujours évident de tirer sur le bout de fil. On va commencer peut-être par le volet voyage. Avec vous, Jérôme Fernandez, c'est vrai, on part en voyage, on part des fois, on prend l'avion, on part à l'autre bout du monde. Et il est important de savoir si on prend l'assurance ou pas de son billet d'avion, parce que des fois, on pense que sa carte bleue peut fonctionner ou pas. Comment ça fonctionne réellement, ça, Jérôme?
3: Alors, quand on va aborder le domaine de l'assurance, c'est très complexe, parce que à quoi on pense? Quand je prends un billet d'avion avec ma carte bancaire, on peut s'assurer du risque d'avoir un imprévu, un empêchement qui va faire qu'on ne va pas pouvoir faire le voyage. Donc dans ces cas-là, la carte bancaire peut effectivement proposer une assurance annulation indépendamment indépendamment du contrat qu'on avait pris avec un billet d'avion ou un billet de train.
0: C'est ça ce qu'on voit sur la case. Est-ce que vous voulez l'assurance annulation ou pas avec l'achat du billet? On peut, si la carte bleue n'est pas effectivement prévue à cet effet-là, on peut cocher la case, mais parfois on coche la case alors qu'on a cette assurance dans sa carte bleue et sans avoir forcément les cartes bleues les plus chères.
3: Alors c'est là que ça devient complexe et que je vous rejoins, que parfois on a le sentiment d'avoir plusieurs assurances alors qu'en fait il n'y en aura qu'une seule qui fonctionnera au moment du sinistre. Donc il faut regarder toujours en quoi ça consiste, et puis il y a aussi une question de plafond. Donc si le voyage est très très cher, vérifiez qu'il sera pris en charge par la carte bancaire. Mais là on est bien d'accord Julien, le sinistre c'est si j'ai un empêchement. Après il y a tout un tas d'autres questions qui peuvent se poser. Comment je suis couvert pendant mon déplacement? Si par exemple j'ai un accident, je casse quelque chose dans la location dans laquelle je vais, qu'est-ce qui se passe si je suis malade et que je dois être rapatrié? Donc autant de questions qui peuvent se poser quand on part en vacances, et soit on anticipe et on le réfléchit avant, soit c'est dans l'urgence, et là ça devient un petit peu plus compliqué.
0: Ouais, il faut mieux prévoir un petit peu à l'avance ce type d'assurance-là.
3: Alors le bon conseil c'est de toujours prendre un moment de réflexion, de se dire voilà, de la même manière qu'on va organiser sa valise et qu'on va réfléchir à ce qui est nécessaire, l'assurance c'est la même chose. Qu'est-ce qui se passe si je suis malade? Comment je vais être rapatrié? Quel est le coût? Est-ce que je suis en Europe et je peux être couvert par les accords qui sont passés entre les différents pays européens? Est-ce que je suis hors Europe? Ça peut avoir des incidences très fortes, puisque par exemple, si vous arrivez un accident aux États-Unis, il va falloir s'assurer que vous êtes couvert.
0: Comme il faut,
3: oui.
0: Enfin, sortir la carte bleue et pas pour l'assurance, pour ce coup.
3: Ouais, il va peut-être même falloir avoir une réserve d'argent.
0: C'est ça, effectivement. Donc ça, on peut se couvrir, je sais pas, prendre rendez-vous avec son assureur et se dire, voilà, je pars à tel endroit, est-ce que je peux m'assurer éventuellement pour, je sais pas, moi, je vais me casser peut-être, on prévoit jamais de se casser un bras, mais est-ce que je vais être solidement assuré pour pouvoir assurer un bras cassé, une jambe cassée, et un rapatriement si besoin?
3: Alors, C'est exactement la bonne démarche, c'est de prendre un temps d'échange avec son assureur et de comprendre. Là, par exemple, vous parlez de l'assistance qui peut être portée à des personnes qui ont un accident de la vie privée. C'est un contrat qui me tient particulièrement à cœur parce que ces contrats-là interviennent quand on a des séquelles, c'est-à-dire que on va perdre l'usage d'un bras, d'une main, d'une jambe. Et ces contrats-là comprennent tous une partie assistance. Donc quand j'ai, par exemple, une garantie des accidents de la vie privée qui couvre ma famille, si jamais il m'arrive quelque chose, on peut être pris en charge par l'assistance. Mais là encore, tout va dépendre où on se trouve et quel est le montant, on risque de se retrouver plafonné. Donc, vous avez raison, Julien, c'est quelque chose qu'il faut anticiper.
0: Alors, on essaie d'anticiper. On part en vacances avec Jérôme Fernandez ce matin, assureur, agent général AXA, avec nous sur votre radio ici Roussillon. On continue après Vita. Ça fait mal et c'est la radio numéro 1 des PO.

0: C'était Vita, ça fait mal, c'est votre radio, ici Roussillon.
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0: On part en vacances, l'esprit tranquille, l'esprit léger, en étant bien assuré avec Jérôme Fernandez, assureur général, assureur et agent général AXA. On parle des assurances de vos vacances. Alors on a regardé un petit peu ces voyages au bout du monde, avec le billet d'avion, avec le rapatriement, etc. On va se pencher peut-être aussi sur les locations qu'on peut avoir, même ici en pays catalan, avec les touristes qui arrivent chez nous. Les locations aussi, est-ce qu'on ne sait jamais si on est bien assuré, on loue une maison pour l'été, pour juillet, pour août, pour une ou deux semaines. Est-ce qu'il y a des assurances particulières à regarder, à avoir éventuellement lors d'une location, Jérôme?
3: Alors, généralement, avec son contrat habitation, on a une clause sur l'assurance villégiature qui protège le particulier qui va louer une maison. Si jamais il casse quelque chose, il va être pris en charge par sa compagnie d'assurance. Et d'ailleurs, certains professionnels demandent cette attestation quand vous faites une location. Donc, faut pas être surpris. Si on vous demande cette attestation-là, c'est juste pour s'assurer que vous êtes bien couvert. Ce qui ne veut pas dire que le propriétaire n'est pas lui-même couvert. Donc, dans ces cas-là, l'idée, c'est que tout le monde soit protégé. On a vu dernièrement que sur un camping, il peut y avoir des sinistres qui prennent des dimensions
0: dramatiques.
3: Ouais. Et il vaut mieux être bien protégé parce que là, ça se chiffre parfois en centaines de milliers d'euros. Sur les conséquences, on n'y pense pas. C'est des petits accidents qui peuvent paraître bêtes, mais qui peuvent avoir de très très lourdes conséquences.
0: Et pour le propriétaire qui veut mettre lui sa maison en location le temps de l'été, là, est-ce qu'il faut justement avertir peut-être son assureur et avoir une assurance spécifique?
3: Alors, là, c'est toujours la même chose. Pour moi, il faut être le plus transparent possible et en conformité avec la réglementation. Donc, il y a des règles qui s'appliquent. Il faut regarder à un moment donné sur son contrat d'assurance si c'est occasionnel. On le précise. Nous, par exemple, si c'est quelque chose qui dure quelques semaines, qu'un mois dans l'année, ça va être pris en charge sans supplément. À partir du moment où il va y avoir un petit peu plus de revenus, ça semble logique. Le risque est un petit peu plus important, donc il faudra prendre peut-être des choses particulières pour ça.
0: Et en location, particulier à particulier, il y a des choses qu'il faut surveiller, peut-être regarder, parce que on peut être tenté forcément de passer au-delà des plateformes, et puis des fois de se dire, tiens, allez, une petite location de main à la main. Mais là aussi, attention au danger, au risque.
3: Alors, ça se voit pas à la radio, mais je souris en vous entendant parler, parce qu'on est tous à la recherche de bons plans. Je fais comme tout le monde, j'échappe pas à la règle. Donc, de particulier à particulier, ça peut être tentant. Tant que tout se passe bien, tant mieux. On fait des économies. Le jour où il y a un problème, la compagnie d'assurance, en fonction du préjudice qu'elle doit indemniser, va se pencher sur ce qui s'est passé. Et c'est là que ça peut devenir encore plus dramatique, parce que il peut y avoir des recours, même pour le sinistré, contre le sinistré qui n'a pas fait le nécessaire. Donc il sera non seulement pas assuré, mais en plus il risque de se retrouver avec des problèmes.
0: Donc demander tout de même un contrat, même particulier à particulier, on peut demander aussi un contrat en bonne et due forme, ça protège.
3: La réglementation permet pour des de la location, que je dirais un petit peu occasionnelle, d'avoir des couvertures qui sont suffisantes. Maintenant, il faut que chacun se responsabilise et arriver à un certain niveau prenne les contrats qui sont adaptés.
0: Allez, Jérôme Fernandez, agent général, je vais y arriver, cet agent, je l'oublie toujours à chaque fois, agent général, AXA avec nous jusqu'à 10h sur votre radio, ici Roussillon.
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0: Ah oui, c'est l'été ici en Pays catalan et sur votre radio ici Roussillon. On vous offre justement de quoi profiter de ces belles vacances, de ce bel été ici chez nous dans le 66 avec par exemple, eh bien tiens, votre passe famille pour Ecosonia à gagner. Et Lucie est à Saint-Cyprien justement, elle aimerait bien la casse de peine. Bonjour Lucie.
14: Bonjour.
0: Comment ça va Lucie ?
14: Ça va, merci.
0: On est en vacances ?
14: Oui, enfin, je travaille en même temps, mais oui, on est en vacances.
0: Ah, c'est mi-travail, mi-vacances.
14: C'est ça.
0: On est à mi-temps avant de passer et de basculer définitivement en vacances.
14: C'est ça.
0: Lucie, Caisse de Peine, Ecosonia, vous connaissez le parc ?
14: J'ai dû le faire il y a très très longtemps, mais je m'en souviens vraiment plus.
0: Ah oui, bah, pourtant il n'est pas si vieux que ça non plus, hein, le parc, hein, Lucie, hein. Bon, en tout cas, vous allez à Casse de Peine, on a 15 minutes de Perpignan, il y a 100 animaux, 32 espèces, on est dans un espace naturel inspiré, eh bien, du milieu d'origine, un des grands prédateurs que vous allez pouvoir observer, wow. Lucie. Ça va être chouette, ça va être sympa. Passe famille, c'est pour 4 en plus, Lucie.
14: Ah, j'irai avec ma famille.
0: Eh ben voilà, on emmène tout le monde, on va à Ecosonia. Pour cela, il va quand même falloir retrouver cette distance entre le coq et l'âne, Lucie.
14: Oui.
0: 30 secondes pour retrouver ce chiffre, ce nombre, entre 1 et 1000. Est-ce qu'on est prête, Lucie ? Alors c'est parti, première proposition.
14: 500.
0: C'est plus
14: 600.
0: C'est moins
14: 550.
0: C'est moins
14: 540.
0: Voilà, hop, en deux coups de cuillère à peau, on n'en parle plus. Vous allez Ecosonia, Lucie.
14: Oui, trop bien.
0: C'est gagné, 540 mètres séparés le coq et l'âne. Donc à vous, Ecosonia. Vous allez prendre la direction de Casse de Peine. Alors, depuis Saint-Cyprien, on n'est pas très loin, ça va. Hein, on a 40 minutes peut-être de route. Ça va le faire, ça va aller. Vous allez pouvoir profiter des vacances, Lucie.
14: Oui, c'est...
0: Quand est-ce qu'elles sont définitives, ces vacances, pour vous, Lucie ?
14: Enfin,
0: bon, je sais pas.
14: Non, je pense qu'au 31, donc...

0: La voix du boss, Johnny Hallyday, le chanteur abandonné sur votre radio ici au Roussillon.
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0: Avec les événements que vous organisez ici dans le département, c'est vous qui annoncez d'ailleurs les événements que vous organisez dans les Pyrénées-Orientales grâce à l'application WhatsApp au 04 68 35 5000.
2: Bonjour, c'est Mickaël. Je voulais vous parler du festival.

0: festival BioVivart, dont la 5e édition aura lieu du 24 au 26 juillet au Cave Coiffier d'Alenia et qui a pour thème cette année mer et océan. Pendant 3 jours, on vous propose un programme adapté à toute la famille avec plus de 30 activités différentes gratuites. Des concerts, des spectacles, des rencontres avec des spécialistes du milieu marin, des ateliers, des jeux, des films. Toute la programmation est sur notre site biovivart.fr. Alors, venez vivre cette expérience unique avec nous. On vous attend du 24 au 26 juillet à Alenia.
1: Et voilà, comme Mickaël, vous laissez votre message vocal, l'application WhatsApp, une vingtaine de secondes, 04 68 35 5000. Concert, expo, n'importe quel événement, on est là pour faire le relais au 04 68 35 5000 avec l'application WhatsApp.
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1: On s'assure bien pour vos vacances. On revient avec nos experts, notre expert de l'été, Jérôme Fernandez, après Abba, c'était Take a Chance on Me.

0: dans le Grand Nord avec les Suédois Take a Chance on Me. C'est le groupe ABBA sur votre radio, ici Roussillon.
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0: L'assureur, agent général AXA, Jérôme Fernandez, avec nous, les experts de l'été. On part en vacances bien assurés. On est parti en avion, on est parti loin, on est parti aussi en location. On a vu toutes ces assurances, il en reste une, le trajet, hein, plutôt le moyen de locomotion le plus simple pour beaucoup de vacanciers. Ça reste la voiture, forcément, Jérôme Fernandez, là aussi. On fait attention à son véhicule, il est toujours assuré quoi qu'il arrive, on a fait attention à la pression des pneus, on a fait attention à tout ça, mais malheureusement ça peut arriver. La panne sur l'autoroute ou la panne sur la route des vacances, là aussi il y a quand même des petites cases à vérifier pour s'assurer un trajet un peu plus serein.
3: Alors, la panne sur l'autoroute, la première des choses, c'est vraiment
4: respecter les consignes de sécurité, se mettre en sécurité, mettre le gilet, mettre le triangle, aller prévenir les secours et surtout se protéger en se mettant derrière la barrière de sécurité. Oui, effectivement, quand on part en vacances avec son véhicule, ça se prépare. On regarde que tout fonctionne bien. La pression des pneus, c'est quelque chose qui paraît tellement logique et qui pourtant n'est pas faite systématiquement. Et puis dans le véhicule, il faut prévoir un certain nombre de choses qui peuvent être utiles. Prévoyez de l'eau, une couverture, un téléphone chargé, les médicaments s'il y en a besoin. Voilà, se préparer à si jamais on est bloqué pour diverses raisons. Et ensuite, il y a deux choses où je trouve que c'est dommage que ce soit pas monté de série dans les véhicules. C'est le coupe-ceinture de sécurité. Ça veut dire que parfois on peut se retrouver bloqué par la ceinture et là ça peut avoir des
0: conséquences graves.
4: Des conséquences très graves. Et ensuite un extincteur de voiture. Je pense que c'est utile d'avoir un extincteur sous la main et de se dire que si jamais le véhicule prend feu, faut surtout pas hésiter et de suite intervenir.
0: Parce que la légende dit que ce sont que les véhicules électriques qui prennent feu, mais dans les faits, les véhicules thermiques prennent aussi feu, hein, Jérôme.
4: Il faut rester très vigilant par rapport à ça et moi je conseille à mes clients d'investir dans ces deux outils de sécurité.
0: Donc ça, hop, une fois que la voiture est équipée, on est parti. Et là, du coup, sur le cas de la panne, pour les rapatriements, pour les réparations du véhicule, pour tout ça aussi, pour la suite des vacances aussi, pour pouvoir avoir un véhicule pour continuer éventuellement ses vacances sur une, deux, trois semaines, est-ce que c'est possible? Est-ce qu'il y a des assurances spécifiques pour ça?
4: Alors, il faut s'assurer de plusieurs choses. La première des choses, c'est comment ça se passe quand j'ai mon véhicule qui est accidenté ou qui est en panne. Est-ce que ma mobilité est garantie? Est-ce que j'ai un véhicule qui me sera mis à disposition? Ensuite, le rapatriement du véhicule, comment ça va se passer? Donc, avoir le numéro de l'assistance et le conseil. Toujours, toujours avant d'entreprendre quoi que ce soit, on en parlait tout à l'heure, pour les voyages ou pour un cas d'accident de voiture, si on appelle l'assistance, ils vont regarder votre contrat et ils prendront les bonnes décisions avec vous et ils vont vous aider. Donc plutôt que de faire les choses par soi-même ou d'appeler un ami, appelez votre assistance. C'est la meilleure des réactions et eux, ils vont analyser avec vous ce qui se passe.
0: Voilà, pour pouvoir partir un peu plus sereinement. Mais c'est possible du coup d'avoir un véhicule de prêt, par exemple. Alors je pense à ça parce que on a vu aussi les pauvres gens qui ont perdu leur véhicule dans les incendies des campings, d'avoir un véhicule de prêt si on veut continuer peut-être les vacances, si on veut.
4: Oui. Alors la mobilité va être garantie là, effectivement, dans le cas que vous citez, les véhicules vont être rapatriés sur les lieux de résidence des clients. Et puis, si ils ont la possibilité de poursuivre leur séjour et qu'ils avaient pris dans leur contrat d'assurance cette clause mobilité, un véhicule de remplacement, leur sera mis, bien évidemment, à disposition.
0: Jérôme Fernandez, merci beaucoup.
4: Merci.
0: Et puis à très bientôt, donc assureur, agent général AXA avec nous pour les assurances de l'été sur votre radio ici Roussy. On va partir à Port-Vendres, tiens, dans un instant avec une belle fête catalane qui se profile ce week-end.
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0: The Cure, In Between Days, sur votre radio, ici au Roussillon.
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0: Et la fête, tiens, tout ce week-end du côté de Port-Vendres, et pas n'importe quelle fête, hein, la fête qui mettra à l'honneur et bien notre culture catalane ici. C'est Ludovic Lobjoie que nous avons au bout du fil. Bonjour Ludovic.
3: Bonjour Julien.
0: À la mairie de Port-Vendres, 3 jours de fête, ça va débuter dès vendredi. Et là, donc, ça va être un week-end sans cœur, j'ai envie de dire, Ludovic.
3: Eh oui, tout le département se donne rendez-vous dans son port, le port de Port-Vendres, pour cette fête de la catalanité, où effectivement on va y retrouver de la gastronomie, de l'art, de la musique, et puis aussi nos amis de Figueres qui nous font l'honneur de venir samedi soir.
0: D'accord, et de Figueres, qu'est-ce qu'ils vont nous faire de beau, nous préparer de beau pour samedi soir ?
3: Notre traditionnelle pyramide humaine, c'est assez spectaculaire, où plus d'une centaine de participants viendront donc sur Port-Vendres pour essayer de tenter un record.
0: Ah, on va monter haut alors ?
3: Ah, ça va monter haut, effectivement, avec, je ne sais pas si vous l'avez déjà vu, chers auditeurs, oui. On a des enfants, des fois, 6-7 ans qui montent tout en haut avec un casque, c'est assez spectaculaire, effectivement.
0: Ouais, quand il y a 6-7 étages, des fois, ça devient vraiment périlleux, vraiment impressionnant, effectivement, à voir. Et ça fait partie aussi, effectivement, des traditions catalanes. On va danser aussi avec nos sardanes, forcément, Ludovic, on va pouvoir peut-être s'initier, justement, à la sardane.
3: Exactement, et c'est dès vendredi soir, effectivement, on a une balade de sardanes qui est animée par la Cobla Nova Germanor, qui débutera sur la nouvelle place de Port-Vendres et qui déambulera tout au long des quais.
0: Voilà, avec ensuite le bal traditionnel aussi, avec la Cobla 1320 qui sera là également. On parlait de Figueres samedi soir, mais il y aura aussi des voisins, des géants quelque part. À côté des géants, les pyramides vont paraître petites peut-être aussi, Ludovic.
3: Ah, écoutez, bien évidemment que nos géants de Saint-Hippolyte seront les bienvenus pour donner un décor encore plus grandiose à cette manifestation. Et quand je vous disais en introduction que c'est tout le département qui se donne rendez-vous dans son port de Port-Vendres, effectivement, on a Saint-Hippolyte, mais il y en a d'autres. Hein. C'est vraiment toutes les associations catalanes qui sont les bienvenues et qui seront sur 3 jours montrées à un public de personnes qui connaissent, mais également aux estivants qui nous font l'amitié de venir une semaine, 15 jours, et qui vont sans nul doute découvrir cette culture.
0: Et qui vont se régaler tout au long du week-end, vendredi, samedi, dimanche, avec un petit repas forcément de chez nous pour dimanche, un repas de fête.
3: Exactement, on a une traditionnelle cargolade c'est d'ailleurs une première puisqu'on est très habitué à la sardinade, forcément.
0: Bah oui, forcément à Port-Vendres.
3: Sur Port-Vendres. Mais du coup, on est bien ancré entre mer et montagne avec cette cargolade qui sera proposée, où là, effectivement, l'inscription est de mise. Mais je rappelle que l'ensemble de ces manifestations sont totalement gratuites, hors restauration, bien évidemment.
0: Voilà, la restauration, effectivement, pour la traditionnelle cargolade avec les escargots et la saucisse, c'est 15 euros. Et donc, les réservations directement à l'office de tourisme, j'imagine.
3: Oui, c'est la meilleure porte d'entrée chez nous. Oui.
0: La meilleure porte d'entrée, c'est l'office de tourisme et c'est pour profiter au maximum de ce que peut nous proposer cette belle Côte Vermeille et Port-Vendres en particulier. Merci beaucoup Ludovic.
3: Merci et à bientôt.
0: Et belle fête catalane.
3: Et à vendredi.
0: À vendredi. Ciao. Vendredi, samedi, dimanche. Les oies sauvages. Tiens, Yann Muller, c'est ici au Roussillon.
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0: Ah, il fait un carton hein, sur les dance floors à travers le monde, à travers la France. C'est Yann Muller qui reprend ce titre hein, de Michel Delpech, Le Chasseur, Les Oies Sauvages, sur votre radio, ici au Roussillon.
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0: Et par ici, les économies avec vous, Valère Coréard. Chaque jour, un bon plan pour notre pouvoir d'achat. Et aujourd'hui, vous nous suggérez de regarder notre consommation d'électricité les yeux dans les yeux.
3: Suivre sa consommation d'énergie en temps réel permettrait de changer les comportements. En fait, on y voit plus clair. D'après une étude du CNRS, la moyenne des économies réalisées quand on s'y intéresse est de 23%. C'est énorme, on parle quand même de 150 euros en moyenne. Mais pour y voir clair, il faut utiliser les bons outils. En voici quelques-uns gratuits qui vont vous aider à lever le voile sur vos factures. À commencer par votre fournisseur. La plupart des opérateurs ont une solution maison. Pour suivre votre consommation d'énergie, allez sur votre compte en ligne et regardez ça de plus près. Il y a sans doute un service de ce type gratuit.
0: On est d'accord qu'il faut impérativement avoir un compteur connecté type Linky pour suivre sa consommation en temps réel ?
3: Oui, vous avez raison de le rappeler, hein, le fameux Linky, mais bon, presque tout le monde l'a aujourd'hui, donc en principe, c'est pas bloquant. C'est d'ailleurs ce même compteur qui va permettre à des opérateurs tiers de vous proposer un service de suivi de votre consommation en temps réel, comme par exemple Enedis ou encore HelloWatt, qui est pas mal, hein, je trouve. En fait, HelloWatt propose de suivre votre consommation, mais aussi de la comparer avec des logements similaires. Ça vous donne un peu un repère. Et vous allez aussi recevoir des conseils avisés pour vous aider à réduire votre facture. Alors, il y en a d'autres, mais ce qui est intéressant, c'est de se pencher sur ce qu'il y a derrière nos factures d'énergie. Mais voilà, vous savez désormais comment économiser 150 euros par an en regardant votre consommation d'électricité les yeux dans les yeux. Et si vous aussi, vous avez des bons plans budget, vous m'écrivez. À la fin, ça aide tout le monde, hein. Mon mail, c'est parisilleséconomies@radio.com.
0: RadioFrance.com. Allez, tout est noté. Merci beaucoup, Valère Coréard.
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0: I love you always forever. C'est Donna Lewis sur votre radio, ici au Roussillon.
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0: C'est la radio numéro 1 des PO, c'est ici au Roussillon et il est 10h.
2: The Waters.
0: Mardi 21 juillet, 10h, l'information avec vous, Tanguy Bocconi. Un incendiaire condamné à 6 mois de prison ferme dans les PO.
3: Il avait allumé volontairement un feu le 17 juillet à Saint-Estève, incendie qui avait heureusement pu être rapidement éteint. Jugé en comparution immédiate hier, cet incendiaire a été condamné à 18 mois de prison, dont 6 fermes et 2 années de sursis probatoire. Le tribunal a également décerné un mandat de dépôt à son encontre à l'issue de l'audience. Attention, ce mardi, le risque incendie est jugé exceptionnel dans le Fenouillat et les Corbières ainsi que dans le département de l'Aude. En conséquence, la départementale 38 menant à Forçat-Réal ainsi que la route de Périos sont fermées à tous les véhicules aujourd'hui. Un supermarché qui a défrayé la chronique en Cerdagne dans la petite commune de Ure, le gérant du Carrefour Market avait installé dans ses rayons la semaine passée deux grandes statues de Marianne, symbole de la République et de la Révolution française, dont l'une tenant dans sa main un drapeau palestinien, une marque de soutien qui a suscité une véritable avalanche de commentaires sur les réseaux sociaux pour critiquer ou bien au contraire défendre son geste. Depuis, le drapeau palestinien a été retiré et remplacé par une bannière arc-en-ciel des LGBT. Plus de précisions sur ici.fr. La vaccination contre la grippe sera prochainement obligatoire pour tous les professionnels de santé et les employés des EHPAD dans les PO. Suite à la recommandation de la Haute Autorité de Santé, la ministre Stéphanie Rist demande à ses services d'engager immédiatement la mise en place de cette obligation vaccinale selon un calendrier et des modalités qui seront précisées dans les prochaines semaines. C'est un joueur dont le talent aura marqué l'histoire des Dragons catalans. L'Australien Scott Duro s'est éteint ce week-end à l'âge de 39 ans des suites d'une maladie. Arrivé en 2011 à Perpignan, le demi de mêlée avait été désigné meilleur joueur de la Super League en 2012 avant de devoir quitter les terrains en raison d'une tumeur à l'œil. Le portrait et le parcours de Scott Duro sont à retrouver sur ici.fr. Gare à vos doigts si vous la croisez. La tortue serpentine possède un bec redoutable capable de vous les sectionner. Originaire d'Amérique du Nord, cet animal omnivore repéré il y a une dizaine d'années dans notre département a tendance à se multiplier dans la vallée du Tech. Et pour cause, cette tortue serpentine est omnivore. Elle peut atteindre jusqu'à 40 kilos à l'âge adulte et elle n'a pas de prédateurs chez nous. Et comme elle mange de tout, eh bien elle commence à constituer un danger pour l'équilibre de nos écosystèmes, ce qui préoccupe les agents de l'Office de la biodiversité dans les PO. Plus d'explications sur ici.fr.
0: La meilleure baguette des PO est à Villeneuve-de-la-Raho.
3: Lilian Pinsuet, 21 ans, a décroché un nouveau titre en remportant le concours de la meilleure baguette tradition dans les PO. Un jeune boulanger catalan qui excelle dans son métier puisqu'il a déjà été champion de France du meilleur croissant au beurre 2025 et meilleur apprenti de France il y a 3 ans. Eh bien, vous pouvez goûter, si vous le souhaitez, cette baguette tradition de Lilian dans la boulangerie de son papa, la boulangerie Pinsuet à Villeneuve-de-la-Raho.
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3: Le temps, Julien, évolutif dans les PO aujourd'hui.
0: Ouais, beaucoup de soleil déjà dans un premier temps ce matin. Le ciel qui devrait rester bien bleu cet après-midi aussi en plaine, sur la côte Radieuse et les Fenouillèdes. Quelques nuages en revanche sont attendus sur la côte Vermeille, les Albères, le Val-Espire. Et en montagne avec parfois des coups de tonnerre, des averses orageuses hein, sur le haut Val-Espire, assez localisées. Pour les maximales aujourd'hui, comptez 25 à 38 degrés encore en meilleur de la journée. 38 pour Arles-sur-Tech et Amélie-les-Bains, 38 à 20 Gros et à Aupoule, on aura 37 degrés à Perpignan, Canoës, Villeneuve-de-la-Raho, Thuir et Trouillas, 36 à Prades, 35 à Saint-Paul-de-Fenouillé, 25 à 31 degrés en montagne, à 25 aux Angles, 31 pour Targazone. Et puis demain, même type de temps, beaucoup de soleil le matin, puis des coups de tonnerre sur les Albères, le Val-Espire, le Conflans, la Cerdagne et le Cap-Cyr. Le littoral, la plaine et les Fenouillèdes garderont un soleil généreux tout au long de la journée et on aura 28 à 35 degrés au plus chaud de la journée.
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0: Mon petit doigt me dit qu'on va se régaler dans la prochaine heure grâce au best-of de notre baladeur. Ici Roussillon, David Rouchy, on va s'installer à l'ombre des platanes dans le parc de Clairfonds à Toulouse et on va déguster de bonnes olives aussi après Ambalaba. C'est Maxime Le Forestier.

0: L'inspiration mauricienne de Maxime Le Forestier avec Ambalaba sur votre radio ici au Roussillon.
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0: Notre baladeur ici au Roussillon s'appelle David Rochier. Toute l'année, il part à votre rencontre dans le département des Pyrénées-Orientales. Il va dénicher aussi quelques bonnes adresses gourmandes et on va justement revivre quelques-uns de ses meilleurs moments ce matin sur la première radio des PO. On ira notamment s'installer chez le seul chef étoilé de Perpignan, Christophe Combe, qui prend ses quartiers d'été, tous les étés, dès le mois de juin, du côté du parc de Clairefonds à Toulouse. On ira donc s'installer à la terrasse de la Galinette. On ira également du côté de la rue Paratilla à Perpignan. On ira déguster des bonnes olives. Et puis des cadeaux aussi, hein. D'ici 11h, on jouera du coq à l'âne et vous gagnerez votre passe famille pour le jardin de Ponteilla. Avec cet accès journée illimitée au jardin et à toutes ses activités. On jouera, c'est promis, avant 11h. Pour l'instant, la musique d'ici Roussillon avec à suivre Phil Collins ou encore France Gall. Et tout de suite, c'est le tout nouveau titre qui sent l'été, qui sent la plage de Benjamin Violet. C'est Écran Total et c'est votre radio ici Roussillon.

0: bien l'été là. La mer, les vagues. Et on n'oublie pas l'écran total, chanté par Benjamin Biolay sur votre radio ici au Roussillon.
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0: Et le seul chef étoilé de Perpignan, Christophe Combe, prend ses quartiers d'été à Toulouse pour les beaux jours. Il a créé un restaurant d'été en pleine nature dans le parc de Clairefonds. Et bienvenue à la terrasse de la Galinette avec vous, David Rouchier.
3: Avec un des meilleurs chefs des Pyrénées-Orientales qui nous accueille. C'est le seul chef étoilé de Perpignan. Et depuis l'an dernier, Christophe Combe, vous prenez vos quartiers d'été ici au parc Clairefonds à Toulouse. Comment est née cette idée de créer la terrasse de la Galinette?
4: Alors je voulais me diversifier. J'avais très envie de faire quelque chose de complémentaire à ma cuisine en ville, ma cuisine de restaurant étoilé, mais avec le même amour, avec l'amour du produit, mais une façon d'accueillir les clients différemment. Quoi de mieux qu'un restaurant d'été, les pieds dans l'herbe. Ouais.
3: Et on y est là, presque les pieds dans l'herbe. Alors il y a cette belle et grande terrasse en bois, il y a l'ombre des platanes centenaires ici, et vous vouliez vraiment un restaurant des beaux jours, peut-être un peu moins guindé finalement qu'un restaurant en ville.
4: C'est ça, un restaurant plus familial, plus pour des grandes tables d'amis. Des grandes tables d'amis, on en fait tous l'été, on se retrouve, c'est facile, on arrive toujours à trouver et à convaincre quelques potes pour venir partager. Quelque chose, un moment surtout. Et si ce moment en plus il peut être autour d'une belle table, de belles assiettes, alors c'est gagnant. Et c'est ce que j'ai voulu faire.
3: Ouais. Alors là, on est à l'entrée de la terrasse de la Galinette. Grande terrasse, on le disait. La déco, elle est magnifique. Hein. C'est très dépaysant, je trouve.
4: Me suis fait plaisir. Ouais. Je me suis fait plaisir. Ça s'intègre complètement dans le parc. Il y a toute cette verdure. Et puis j'ai installé deux grandes teintures. Des grandes teintures qui donnent un joli relief à la terrasse et surtout qui protègent de la chaleur, du soleil. Beaucoup lumineux, ça...
3: Et vous m'avez dit, si on vient le soir, c'est encore une autre ambiance. Hein. Parce qu'il y en a combien là, de lampes, de lampadaires en paille au-dessus de nous ?
4: Il y a 86 luminaires suspendus sous les teintures.
3: Ouais. Et alors, bien sûr, il y a votre cuisine ici, parce que votre cuisine, elle est connue dans tout le département.
4: Tout commence par là, évidemment.
3: En fait, non, tout commence au jardin pour vous. Hein.
4: Oui.
3: On en parlera ce matin.
4: Ça se relie.
3: Parce que vous êtes chef et aussi jardinier. Christophe Combe, c'est la deuxième saison. Et c'est vrai que l'an dernier, l'accueil, il a été extraordinaire.
4: Incroyable, incroyable. Un succès, le public était là et j'ai senti le potentiel de ce restaurant et le plaisir qu'on pouvait partager tous ensemble, les clients, moi, l'équipe.
3: Qu'est-ce qu'ils vous ont dit les convives l'an dernier qui sont venus à la terrasse de la Galinette?
4: Oh, ils n'ont pas eu besoin de beaucoup parler. On a vu la récurrence de leur venue. Les clients revenaient, c'était vraiment chouette. En plus, j'ai la chance, je suis enfermé dans ma cuisine en ville, dans une petite cuisine fermée, alors que là on travaille sur des cuisines ouvertes, donc les clients en passant devant la cuisine, c'est des gros sourires, c'est des remerciements, c'est tout ça, c'est très encourageant.
3: À deux pas en plus de votre jardin, du soleil, puisque c'est une des particularités de votre cuisine, c'est que tous les légumes, tous les fruits que l'on a dans l'assiette, eh bien, ils viennent de chez vous.
4: C'est ça.
3: C'est vous qui les avez cultivés, c'est vous qui les avez fait pousser.
4: Oui, il faut un petit peu retracer l'idée. C'est vrai que je voulais faire un restaurant d'été, mais un restaurant d'été qui ait du sens, où je me sente bien. Et là, on est tout proche de chez moi. On est à 4 minutes, on est à 6 km du potager. Donc c'est vraiment, on peut pas parler de circuit court plus que ça, quoi. C'est pas possible.
3: Un resto en pleine nature ici au parc Clairefonds, un accueil du public extraordinaire l'an dernier, au point que le guide Michelin vous a décerné un coup de cœur en plus de votre étoile pour le restaurant en ville. Le guide Michelin qui dit qu'on retrouve ici à la terrasse la même exigence qu'à la Galinette: légumes, herbes, huile et miel qui proviennent des potagers de la maison, vin bio et nature, un véritable coup de cœur, ça fait plaisir ça.
4: Ça fait plaisir.
0: Ça fait plaisir et c'est très bon, effectivement, au cœur du parc de Clairefonds pour cette terrasse de la Galinette. Phil Collins, You Can't Read Love, et c'est ici au Roussillon.

0: Avec Phil Collins et You Can't Hurry Love sur votre radio ici au Roussillon. On va écouter France Gall et Calypso dans un instant.
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3: 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On en parle dans un instant avec Frédéric Grosjean, responsable du service des legs.
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0: France Gall et Calypso sur votre radio, ici au Roussillon.
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0: Et cet été, Pierre Nus nous invite à redécouvrir les astuces de ma, ces petits savoirs hérités de nos aïeuls qui rendent le quotidien plus simple. Et depuis le printemps, il faut le dire, ça jardine, ça bêche et ça plante.
3: Et ça se voit, tous les jardiniers qui ont oublié de mettre leurs gants ont leurs petits restes sous les ongles. Mais ma, jamais. Elle a sa petite astuce pour les amoureux de la terre qui souhaitent garder des mains impeccables. Jardiner, c'est son plaisir. Mais la terre noire qui s'incruste sous les ongles, bon, ça c'est moins son truc. Elle utilise un bouclier préventif avant d'aller au jardin. Elle gratte vigoureusement un pain de savon sec, un type savon de Marseille, avec ses ongles. En faisant ça, les copeaux de savon viennent combler l'espace vide sous l'ongle. Ça crée comme une barrière physique où la terre ne peut tout simplement plus entrer. Bah oui, c'est occupé. La place est déjà prise par le savon. Le véritable miracle se produit au moment du lavage. Vous passez simplement vos mains sous l'eau tiède et le savon emprisonné sous vos ongles va fondre naturellement, en expulsant avec lui les rares poussières qui auraient tenté de s'y loger. Plus besoin de frotter avec une brosse agressive et contrairement à l'usage de produits décapants pour retirer le cambouis ou la terre, cette méthode est douce. Et en prime, le savon protège l'hyponychium. Qu'est-ce que c'est que ça? C'est la peau sous l'ongle, tout simplement. Ça la protège du dessèchement causé par le contact direct avec le terreau. Et vos mains resteront nettes et saines. C'est une astuce simple, écologique et totalement gratuite pour jardiner sans que vos ongles n'en pâtissent. Merci ma mama.
0: Ouais, merci ma mama. Super astuce, encore une fois, comme chaque matin d'ailleurs, sur votre radio. Ici, Roussillon, la musique de votre radio préférée avec Gloria, c'est Umberto Tozzi.

0: Umberto Tozzi, c'est Gloria sur votre radio, ici au Roussillon.
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0: On ne rate rien de ce qui se passe dans les PO grâce à votre radio ici au Roussillon. On vous donne rendez-vous notamment, tiens, eh bien, demain pour le concert gratuit d'Hélène Ségara à Canet en Roussillon. Parce que oui, tout l'été, vous avez un festival qui s'appelle Music Sun and Sea à Canet en Roussillon. Et tout l'été, eh bien, vous allez chanter et danser gratuitement grâce à une superbe programmation. Il y aura notamment Cœur de Pirate, Axel Bauer, Charlie Winston ou encore Bonnet M, légende. Hein. Bref, vraiment de belles soirées en perspective. Et la prochaine, donc demain, avec Hélène Ségara.
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0: Il y a trop de gens qui t'aiment, notamment voilà Hélène Ségara qui sera donc demain en concert gratuit à Canet en Roussillon avec ce joli festival Sun and Sea à Canet en Roussillon. Puis tiens, si vous vous organisez des événements dans le département, vous pouvez aussi nous envoyer un petit message vocal d'une vingtaine de secondes via l'application WhatsApp au 04 68 35 5000. Et ce message vocal, on le diffuse ensuite sur la première radio des PO.
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0: Et un petit crochet en Italie depuis le pays catalan grâce à Lily Cube et son voyage en Italie.

0: Dans ton automobile, tu écoutes Lilycube, ses voyages en Italie, sur votre radio ici au Roussillon.
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0: Connaissez-vous la rue Paratia à Perpignan? On la surnomme la rue des épices, notamment grâce à la boutique aux bonnes olives qui vend des produits exotiques venus du monde entier. Et c'est là, tiens, que David Rouchier a rencontré un producteur d'olives d'Argelès.
3: Ben oui, récemment, on est passé aux bonnes olives rue Paratia et après l'émission, on a continué à discuter autour d'un plateau de fromage et de charcuterie qui est énorme, hein, là, Lionel. Il y a quoi sur ce plateau?
4: Donc, en fait, on a fait un petit mix de charcuterie et de fromage, beaucoup de choses italiennes, le jambon ibérique quand même. Là c'était un bellota, la ciacchiata italienne où c'est un petit peu piquant, un fromage un petit peu plus soft avec manchego classique, on a mis mortadelle truffée, on a mis un petit comté quand même français.
3: Plein de bonnes choses et de bonnes olives aussi. Hein.
4: Et après voilà une petite sélection d'olives qu'on peut prendre comme ça, une petite coupelle sur le bar de la marée.
3: Voilà, on peut commander sa planche et venir la déguster au bar de la marée, ici rue Paratia. Alors l'apéro, la planche apéro, on l'a dégusté avec vous, Gildas Giraudoux.
5: Oui, c'est
3: bonjour.
5: Ça.
3: Bonjour. Vous êtes producteur d'olives, justement, au Masboutet, on est à Argelès, dans un cadre paradisiaque.
5: Oui, on est producteur d'huile d'olive, d'olive et donc d'huile d'olive, et le domaine est à Argelès, au-dessus des criques de Porteis, donc c'est un endroit magique, c'est vrai.
3: Alors racontez-nous comment commence votre journée quand tous les matins vous découvrez la mer. Il y a toujours cette même émotion.
5: Toujours. C'est-à-dire le matin, on a la chance d'avoir une vue sur la mer plongeante. Et donc le matin, en buvant un café, irrésistiblement, on est face à la mer. Et c'est marrant la mer parce qu'elle n'est jamais pareille. Quoi. Évidemment, c'est un paysage qui change en permanence.
3: Et vos oliviers surplombent la mer?
5: Alors oui, on a une partie autour du Mas, on a 7000 mètres carrés d'oliviers. En tout, on a 14 hectares. Donc on en a sur Argelès, sur Saint-André et même à Saint-Climent-Sébès. Mais on a la première partie, et même la partie expérimentale pour nous, elle est autour du Mas. Voilà, ouais. Et donc, il voit la mer.
3: Au Masboutet, on trouve quoi? De l'huile d'olive, mais quoi d'autre?
5: De l'huile d'olive, des olives, des confitures, on a quelques agrumes. On a aussi des olivades, des tapenades, des citrons confits aussi, qui sont aussi une spécialité. Et différentes cuvées d'huile d'olive. On a des huiles fumées, par exemple, qui sont une spécialité assez rare. La cuvée René Boutette, qui est la première, en hommage au grand-père René, qui a lancé l'histoire en 1940, hein. Jusqu'en 1956, ces oliviers ont gelé, et donc on a repris l'aventure avec Isabelle, ma femme, et aujourd'hui Vicence, notre fils, s'est intégré aussi à l'entreprise. Voilà.
3: Ça, c'est
5: donc c'est une histoire de famille.
3: Ouais, ouais. Qui touchant, continue. C'est saga familiale qui continue.
5: Ouais, c'est ça. Nous, ça nous plaît beaucoup, et en plus ça marche.
3: Pour vous, ça a toujours été une évidence? Vous saviez que vous reprendriez le domaine plus tard ou pas?
5: Non, pas du tout. Moi, j'étais plutôt dans la marine. Et donc en 2000, un changement de vie un peu avec Isabelle, la découverte de l'olivier, et à partir de là tout s'est enclenché. C'est apparu comme une évidence un peu, mais avant ça l'était pas du tout. Bon, l'olivier est un arbre magique évidemment, et l'agriculture, c'est un contact avec la nature qui me plaît beaucoup.
3: Et votre confiture d'olive quand même, qui est exceptionnelle, on la trouve ici aux bonnes olives. Juste d'un mot, Lionel, ça apporte quoi là sur un plateau de fromage, cette confiture d'olive?
4: Ouais, c'est la petite note un peu sucré qui va bien avec le fromage. Enfin, c'est sucré avec l'amertume de l'olive, c'est assez surprenant en fait.
3: Deux bonnes adresses en une, le Masboutet à Argelès et les bonnes olives ici rue Paratia à Perpignan.
0: Ah ouais, c'est la rue des épices, effectivement, la rue Paratia à Perpignan, cette magnifique petite rue au cœur, hein, du centre-ville, à deux pas de la place République. Votre info routière au 04 68 35 5000, on a Chantal qui nous a signalé un gros bouchon, effectivement sur nos écrans on le voit, ce bouchon sur la départementale 66, lorsque vous avez passé Issy-sur-Tête et que vous arrivez du côté de Boulternère, là, c'est lorsque la deux fois deux voies devient, se transforme en une fois deux voies. Donc au niveau du rond-point, là, ça bouge pas mal, effectivement. également sur la départementale 66, hein, lorsque vous montez direction la Cerdagne ou le Cap-Cir. Il y a visiblement des travaux sur la voie. Si vous avez des informations, vous n'hésitez pas, vous nous le dites, hein, au 04 68 35 5000. Autres difficultés également sur l'autoroute A9. Lorsque vous franchissez la frontière, c'est compliqué, hein, entre le Pertus et la Jonquière sur l'autoroute A9 et la P7. 04 68 35 5000, hein, d'ailleurs, pour partager ensemble toutes les inforoutes.
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1: Argelès, hein, hier soir, Patrick Fiori, le champ est libre sur votre radio ici au Roussillon.
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1: Il est grand ce champ et cette distance comprise entre 1 et 1000 mètres. Et à vous de retrouver cette distance au coup en jouant du coq à l'âne au 04 68 35 5000 comme Julien au Barcarès. Bonjour Julien.
4: Bonjour, bonjour.
1: Comment ça va?
4: Ça va, merci.
1: Tranquillement au Barcarès, on est déjà sur la plage ou pas encore?
4: Ah non, là je suis au boulot là. Ah. Avec Oscar, mon collègue là, on travaille à la Pyrénées.
1: On travaille, tranquille. Bon, on ira à la plage ce soir en fin de journée.
4: C'est ça.
1: À la fraîche pour se détendre un petit peu. Prendre un petit coup de frais et puis se détendre.
4: Ouais,
1: tranquillement. Direction Ponteilla, tiens, pour vous. Vous connaissez le jardin de Ponteilla?
4: J'habite à Poyette, hein, ouais, je connais un petit peu.
1: Donc vous connaissez un petit peu le secteur, vous connaissez ce magnifique jardin tout vert, les enfants adorent. Hein, c'est super petit écran de verdure. Et puis à chaque événement, il y a en plus le jardin qui se décore, que ce soit Halloween ou à Noël. C'est vraiment très sympathique. Et puis l'été, ça permet de prendre un petit coup de frais aussi, sous les arbres, absolument magnifique. Julien, c'est un passe-famille que je vous propose. Vous avez des enfants peut-être emmenés là-bas?
4: Oui, j'ai un enfant, ouais, Marley, il s'appelle.
1: Et il a quel âge?
4: 6 ans.
1: 6 ans. Ah bah on est en plein dedans là. Ah bah là, je pense que la petite pelle mécanique, hein, la petite pelle mécanique là, comme ça, électrique là, pour les enfants, ça va l'éclater, ça c'est sûr.
4: Je pense aussi, ouais.
1: Julien, on a une distance à retrouver entre 1 et 1000. Vous allez avoir 30 secondes pour retrouver cette distance. Vous me faites des propositions, je vous dis plus, je vous dis moins. Et on y va comme ça, à tâtons, jusqu'à la destination finale. Julien, vous êtes prêt?
4: Oui, je suis prêt.
1: Allez, première proposition.
4: 500.
1: C'est plus?
4: 600.
1: C'est plus?
4: 700.
1: C'est plus?
4: 800.
1: C'est plus?
4: 900.
1: C'est plus?
4: 950.
1: C'est plus?
4: 980.
1: C'est moins?
4: 970.
1: C'est plus?
4: 975.
1: C'est moins?
4: 974.
1: C'est moins?
4: 973.
1: Bah voilà! Hop, on y est arrivé. 973 mètres entre le coq et l'âne, Julien. C'est pour vous, c'est gagné, c'est cadeau.
4: Eh ben, je vous remercie bien, Étienne.
1: Eh ben, grand plaisir. Vous avez bien en plus ce bon réflexe. Hein. Écoutez la radio numéro 1 des PO pendant le travail, ça permet de passer plus vite le temps. Hein?
4: Exactement.
1: Et si en plus, voilà, puis si en plus on peut l'agrémenter avec un petit cadeau, c'est encore mieux.
4: C'est ça.
1: Eh bien, bravo, vous irez passer la journée au jardin de Ponteilla avec votre fils, ça va être super sympa. Puis, hey, il y a encore deux personnes de plus, hein, vous pouvez emmener. Hein. C'est jamais peut-être.
4: Ouais. Je vais amener Oscar, là, mon collègue qui est avec moi, là.
1: Eh ben voilà, ouais. Il a 6 ans aussi? Non.
4: Ah,
1: ouais,
4: il a pas 6 ans.
1: Eh ben, amenez Oscar. Emmenez Oscar, Julien. Et la dernière question, quelle est la première radio des PO?
4: Ici, Roussillon.
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1: Quelle voix ce coq, c'est The Voice, ici dans les PO et à votre radio ici au Roussillon. Et vous allez vous régaler comme ça tout l'été, on va vous gâter tout l'été, évidemment. Statu Quo, c'est In The Army Now et c'est votre radio ici au Roussillon.

0: Statu quo in the Army Now sur votre radio, ici Roussillon.
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0: Et ces tendances, c'est votre rendez-vous entre information et humour pour mieux comprendre notre monde et l'air du temps. Et Muriel, avec vous, on file au restaurant pour nous intéresser à une tendance qui émerge en France.
3: Oui, vous avez remarqué tous ces gens qui mangent seuls au resto. Ils n'ont pas l'air traumatisés ni mal en point. Ils kiffent tout simplement ces tendances d'aller au cinéma ou au resto tout seul. Et c'est de plus en plus fréquent.
4: Manger ? Mais je ne mangerai pas.
3: Mais si, vous pouvez manger. Réserver une table individuelle au resto, c'est mieux perçu qu'avant. C'est plus forcément une solution de repli, ni un truc honteux qui signifierait qu'on n'a pas de potes, pas de vie sociale ou que tout le monde nous tourne le dos. Aujourd'hui, manger seul est moins stigmatisé sur le plan social.
0: Et est-ce que manger seul est plutôt un choix délibéré ou bien on le fait parce qu'on n'a pas vraiment le choix ?
3: Un peu des deux, mais ce qui prime, c'est l'envie et le besoin de tranquillité, d'avoir le temps de regarder les gens autour de soi, d'apprécier ça, d'avoir du temps tout seul pour lire un bouquin par exemple. Allons dans la rue pour savoir ce que les gens pensent de tout ça. Salut les filles ! Alors allez au resto en solo, est-ce que ça vous angoisse ?
5: Ah mais pour moi c'est la honte d'être seule au resto, enfin, j'aime bien être accompagnée de mon mari ou avec mes copines. Quoi. Si par exemple je sors le soir et je suis toute seule, là c'est un peu bizarre.
6: Bah je trouve que c'est pas forcément bizarre d'être seule, enfin, c'est même une grande force de pouvoir accepter la solitude et parfois il n'y a rien d'étrange. Ou pas. Je trouve ça parfait d'être livré à soi-même et puis de juste de s'assumer comme on est et pas forcément d'être obligé d'être accompagné parce que parfois on se satisfait de nous-mêmes et pas forcément de la présence d'un homme ou d'une femme ou de quelqu'un d'autre.
3: Alors c'est très intéressant hein, ce que répond cette jeune femme de 25 ans parce que cette tendance de manger seule au resto répond à un besoin qui est lié à un bien-être personnel. Avoir du temps pour soi, savourer un bon repas sans distraction, sans parler des tâches ménagères à table avec son mari et entamer le dessert avec, vous savez, l'estomac noué. Je croise ensuite deux mamies marseillaises de 75 ans. Selon elles, mieux vaut être seule que mal accompagnée, surtout si c'est pour passer le dîner en amoureux sur son téléphone portable.
7: Combien de voix on voit de couples ? Ils sont chacun de leur côté, attablés par exemple dans un bar, chacun son téléphone et ils s'ignorent. Et ça, c'est pas bon.
3: Ah ouais, donc parfois, il vaut mieux être seule. Et ceux et celles qui revendiquent surtout leur indépendance sont plutôt des jeunes de 20 à 30 ans, mais même au-delà, hein, des quadras aussi, qui aiment cette liberté de ne pas avoir à attendre que quelqu'un soit dispo pour aller au ciné, au resto ou même partir en balade. Pour autant, bah, pour cet employé de 48 ans, manger seul, c'est pas forcément un kiff.
8: Je préfère manger avec mes collègues, ouais. Mais c'est une obligation. Si je dois le faire, je le fais, mais c'est une obligation. Mais il n'y a aucune gêne, j'ai jamais été embêtée parce que je suis seule ou etc. Je pense que les mentalités ont bien changé.
3: En tout cas, sur TikTok, le hashtag SoloDate frôle les 250 000 publications. C'est tendance de lever son verre à sa propre santé ou de se filmer en train de poivrer une assiette de pâtes au soleil. Puis en plus, bah, l'addition sera moins salée. Bah oui, puisqu'on mange tout seul.
0: Oui, forcément. Par contre, on n'a personne avec qui partager, forcément.
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0: garçon, pas comme les autres. Ziggy, c'est Céline Dion sur votre radio, ici au Roussillon.
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0: La première radio des PO, c'est ici au Roussillon, il est 11h.
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3: Deux enquêtes ouvertes par le parquet de Vienne en Isère après le suicide de Joris, un jeune homme de 21 ans. Une première enquête pour recherche des causes de la mort, une seconde pour menace de mort et provocation au suicide. Joris a mis fin à ses jours la semaine dernière, d'après sa famille. Il était harcelé à cause de ses origines algériennes. Un policier violemment percuté par un véhicule en fuite la semaine dernière lors d'un refus d'obtempérer à Marseille. Il a été projeté sur une vingtaine de mètres, d'après le ministre de l'Intérieur Laurent Nunez. Il est grièvement blessé, mais ses jours ne sont plus en danger. Le conducteur du véhicule et ses trois passagers ont été placés en garde à vue. Près de 3000 personnes évacuées de deux campings sur la côte vendéenne hier à cause des incendies au Sable d'Olonne et à Saint-Jean-de-Mont. Le feu qui a parcouru 13 hectares est fixé. 31 départements sont en vigilance orange aujourd'hui pour le risque de feux de forêt. Vigilance rouge très élevée pour l'Aude, le Gard, le Vaucluse, les Bouches-du-Rhône et le Var justement, où le feu de Tarado est fixé depuis hier soir, où 200 hectares ont brûlé. Une catastrophe et un recul environnemental conséquent. La réaction de la Ligue de protection des oiseaux après l'adoption hier soir du projet de loi d'urgence agricole. Le texte rend possible la réintroduction de deux pesticides interdits en France. Le texte doit être définitivement adopté cet après-midi au Sénat. De son côté, le Premier ministre Sébastien Lecornu appelle les partis à ne pas instrumentaliser cette loi à des fins politiciennes. Autre texte soumis au vote du Parlement aujourd'hui, celui sur les réseaux sociaux. La France pourrait devenir aujourd'hui le premier pays d'Europe à les interdire aux moins de 15 ans, une mesure voulue par Emmanuel Macron pour la rentrée de septembre. Et puis, 16e étape du Tour de France aujourd'hui, un contre-la-montre individuel sur 26 km entre Évian-les-Bains et Thonon-les-Bains en Haute-Savoie. Peut-être une carte à jouer pour le Français Paul Sexas. Premier départ à partir de 13h, à suivre sur votre radio ici.
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5: Et d'ailleurs, risque incendie exceptionnel actuellement sur les Fenouillades et les Corbières tout au long de la journée. C'est orange pour le Conflans, les Aspres, le Roussillon ou encore les Albères sur les zones à risque exceptionnel. On ne circule pas ni à pied ni en véhicule. Côté ciel, beaucoup de soleil ce matin sur les PO. Le ciel qui devrait rester bien bleu aussi cet après-midi en plaine sur la côte Radieuse et les Fenouillades. Quelques nuages attendus en revanche sur la côte Vermeille, les Albères, le Val-Espire et en montagne avec parfois des coups de tonnerre et des averses orageuses localisées sur le Haut-Val-Espire. Les maximales pour aujourd'hui, 25 à 38 degrés au plus chaud. 38 degrés pour Estagel et la Tour de France, tout comme à Morillas, Lazillas ou Saint-Jean-Plat-de-Corps. On aura 37 degrés à Perpignan, à Pézières-la-Rivière, à Millas ou encore à Bao et à Bachas. 35 degrés à Bagnols-sur-Mer, 27 à Font-Romeu, 31 à Angoustrine. Et puis pour demain, même type de temps, beaucoup de soleil le matin, puis des coups de tonnerre sur les Albères, le Val-Espire, le Conflans, la Cerdagne et le Cap-Cyr, le littoral, la plaine et les Fenouillades garderont un soleil généreux tout au long de la journée et on aura 28 à 35 degrés au plus chaud de la journée. Vos conditions de circulation aussi, puisqu'actuellement il y a pas mal de bouchons, un gros bouchon sur la départementale 66 à la fin de la 2x2 voies. Lorsque la route redevient à double sens au niveau de Boulternère, il y a visiblement des travaux à ce niveau-là sur la départementale 66. Alors si vous avez des informations, vous n'hésitez pas. Vous nous dites comment ça roule au 04 68 35 5000 et c'est compliqué également. notamment actuellement pour franchir la frontière direction la Jonquière, notamment sa bouche hein, depuis le Pertus jusqu'à la Jonquière. Là aussi, vos infos routes 04 68 35 5000.
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5: Le grand jeu de 11h, c'est le Quai à Chaud sur votre radio ici en Roussillon. Et nous allons jouer pour vos 4 places, vos 4 entrées, vos 4 invitations pour la réserve africaine de Sigean. De quoi aller voir les 3800 animaux de 160 espèces différentes des 5 continents avec eh bien, ce parcours à pied et un parcours en voiture hein, également au cœur de cette belle savane. Avec ce premier indice à vous proposer peut-être pour retrouver le Quai à Chaud, puisque c'est ça le Quai à Chaud, c'est retrouver un mot, un objet grâce à des indices sonores. Et le premier est là.
6: Rien de tout ça n'est réel. Qu'est-ce que le réel? Quelle est ta définition du réel? Si tu veux parler de ce que tu peux toucher, de ce que tu peux goûter, de ce que tu peux voir et sentir, alors le réel n'est seulement qu'un signal électrique interprété par ton cerveau.
5: Oui, l'épreuve de philosophie est passée depuis un moment. Je vous l'accorde. Mais bon, on sait jamais. On tente sa chance. 04 68 35 5000. On fait avancer le Quai à Chaud ensemble. Vous posez des questions. Je vous réponds oui, je vous réponds non. Vous pouvez jouer plusieurs fois également. Hein. Donc on ne sait jamais. Puis parfois, le hasard fait bien les choses. The Jackson, c'est ici au Sillon.

0: The Jackson, Blame It on the Boogie, c'est votre radio ici aussi.
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0: Vous trouvez l'objet, le mot, grâce à des indices sonores au 04 68 35 5000. Et si vous retrouvez l'objet en question, eh bien, vous repartez avec de très jolis cadeaux. Et là, je vous offre votre passe famille pour aller profiter de la réserve africaine de Sigean. On est à peu près à 30-40 minutes de Perpignan. C'est splendide, cette belle réserve africaine de Sigean avec ses 3800 animaux de 160 espèces différentes des 5 continents, parcours à pied. Parcours en voiture hein, également. 04 68 35 5000. Le premier indice est celui-ci.
3: Rien de tout ça n'est réel. Qu'est-ce que le réel? Quelle est ta définition du réel? Si tu veux parler de ce que tu peux toucher, de ce que tu peux goûter, de ce que tu peux voir et sentir, alors le réel n'est seulement qu'un signal électrique interprété par ton cerveau.
0: Oui, interprété par ton cerveau. Qu'est-ce qui est interprété par le cerveau d'Héloïse à Is-sur-Tête? Bonjour.
4: Bonjour.
0: Comment ça va, Héloïse?
4: Ça va.
0: Ça va. Oui, tranquillement. On est en voiture, on va où, là?
4: Je suis au boulot, je travaille.
0: Hein. Ah, au travail. Eh ben oui, c'est pas encore les grandes vacances pour Héloïse. Bientôt, peut-être?
4: Non, au mois de septembre.
0: Ah, oh là. C'est parfait, Louise, ah, septembre.
4: C'est le temps.
0: C'est parfait, septembre. Il fera un peu moins chaud. Les enfants sont tous à l'école. Les parents aussi.
4: Ça sera le mieux.
0: C'est parfait. Il y aura moins de monde. Oh, que vous c'est avez ça. Raison, Héloïse. Héloïse, dites-moi une petite question, peut-être pour faire avancer le quai Zachaud.
4: Oui, je voulais si ça tourne.
0: Est-ce que le quai Zachaud tourne? Pas vraiment, non. Vous pensez à quoi?
4: Je pensais à une toupie.
0: Ce n'est pas la toupie que je recherche, Héloïse. Mais il va falloir retenter, c'est pas grave, c'est une première. Au moins, on sait qu'il ne tourne pas et que ce n'est pas une toupie. Mais du coup, vous pouvez rejouer, il n'y a pas de souci, Héloïse. Et on retente, et on recherche, et on se creuse un peu les méninges avant de partir en vacances en septembre. Vous avez un mois et demi. Héloïse, très belle journée à Is-sur-Tête. Elle est déjà partie, Héloïse. On va la retrouver tout à l'heure, peut-être. Si elle revient, elle reviendra certainement, parce que c'est ça aussi, votre quai Zachaud. On peut revenir plusieurs fois. Je vois que ça commence à appeler. Est-ce qu'on attend un petit peu? Est-ce qu'on écoute Mylène Farmer? On veut écouter Mylène Farmer avant d'accueillir. Eh bien, et de vous accueillir au 04 68 35 5000. Mylène Farmer, c'est Libertine. Et vous, vous continuez à tenter votre chance au 04 68 35 5000. C'est le quai Zachaud, et c'est ici Roussillon.

0: Ah, le clip a révolutionné le genre, hein. Libertine, Mylène Farmer, ce titre qui a 40 ans tout juste cette année.
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0: Ah, pas si évident, hein, c'est vrai, ce qu'est-ce chaud, après ce premier indice, un petit peu timide, hein, pour l'instant. La réserve africaine de Sigean et ses quatre entrées, en tout cas, vous tendent les bras et vous attendent au 04 68 35 5000. Le premier indice est celui-ci.
3: Rien de tout ça n'est réel.
4: Qu'est-ce que le réel ? Quelle est ta définition du réel ? Si tu veux parler de ce que tu peux toucher, de ce que tu peux goûter, de ce que tu peux voir et sentir, alors le réel n'est seulement qu'un signal électrique interprété par ton cerveau.
0: Le signal électrique. William est à Pézières-la-Rivière. Bonjour William.
5: Bonjour.
0: Comment ça va William ?
5: Ça va bien, chaudement, mais ça va.
0: Chaudement, mais ça va. Là aussi, vacances, pas vacances ?
5: Non, mais ça bosse, ça bosse.
0: Ça bosse, ça bosse, ça bosse, ça bosse dur. Ça bosse dehors ou ça bosse dedans ?
5: Dehors.
0: Dehors, ah oui, donc c'est vrai que c'est pas évident avec ces fortes chaleurs. Hein. On pense à vous, forcément. Une petite casquette, beaucoup d'eau, on se mouille un petit peu la nuque et le dos, et ça fait du bien. Quand on peut se mettre à l'ombre aussi, c'est pas mal.
5: Voilà.
0: William, Sigean, vous êtes déjà allé ?
5: Oui.
0: Ouais, pas mal, hein, cette réserve africaine, elle est magnifique. Hein.
5: Ah oui, c'est sympa.
0: Ouais, ouais. Vous avez des enfants, justement, William ?
5: Eh oui.
0: Eh ben oui, ils sont déjà allés aussi ?
5: Oui.
0: Et on aimerait bien y retourner parce que forcément, plus on grandit, plus on profite aussi quelque part du parc.
5: Exactement, c'est vrai.
0: William, bah oui, avec les lions là, qu'on passe dans la cage aux lions quelque part en voiture, c'est impressionnant aussi ça.
5: Oui.
0: On se demande s'il va pas s'installer sur le capot parfois le lion. William, une proposition pour faire avancer le quai Zachaud ensemble, une question peut-être éventuellement.
5: Oui, est-ce que ça peut servir à manger de la soupe ?
0: Non. Vous pensez à quoi ?
5: Je pense à la cuillère.
0: À la cuillère. Ah oui, je vois la scène à laquelle vous pensez. Ouais. Effectivement, ouais. La cuillère qui se tord, c'est ça ?
5: Voilà.
0: Ouais. Mais ce n'est pas la cuillère que je recherche. Il y a de l'idée, quelque part, où on a repéré le film, en tout cas, William, voilà. Et c'est pas mal. C'est un autre objet de ce film, si je peux vous aider. Okay. William, vous retentez votre chance si vous le souhaitez.
5: Merci.
0: À très bientôt. 04 68 35 5000. Le premier indice est là. Je vous fais écouter le deuxième indice. C'est celui-ci.
6: Puis-je avoir votre attention ? Me rendant à Notre-Dame, je suis un homme à 7 femmes. Chaque femme ayant 7 sacs. Chaque sac contenant 7 chattes. Chaque chatte ayant 7 chatons. Chaton, chatte, sac et femme. Combien seront-elles à Notre-Dame ? Pour me joindre, faites 555.
7: Non, on n'a rien compris. Attends, redis ça encore.
6: Pas question. Mon numéro est le 555.
7: Mais je te dis.
6: De la réponse à ma devinette. Appelez-moi d'ici 30 secondes ou vous mourrez.
0: Voilà, alors vous, si vous nous appelez d'ici 30 secondes, vous ne mourrez pas. Au pire, vous aurez un superbe cadeau avec la réserve africaine de Sigean et ce passe-famille. 04 68 35 5000. Le quai Zachaud continue.
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0: Eh ben oui, évidemment. Et elle sera en septembre au Pellicule Live, à Thuir. C'est Marine et Escro sur votre radio ici Roussillon.

0: moi.
1: À Thuir, en septembre, pour le Pellicule Live, Marine, elle chante Escroc sur votre radio ici au Roussillon.
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7: L'Institut Pasteur œuvre pour transmettre aux générations futures un monde en meilleure santé. On en parle dans un instant avec Arnaud Fontanet, chercheur.
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1: Et autour, effectivement, puisqu'on vous propose de vous rendre dans l'Aude, hein, pas très loin de Perpignan, à la réserve africaine de Sigean, avec ses 3800 animaux, ses 160 espèces différentes des 5 continents, avec ce parcours à pied et ce parcours en voiture également. Vous jouez au 04 68 35 5000 avec ce Kesa Show et avec ce premier indice.
20: Rien de tout ça n'est réel.
21: Qu'est-ce que le réel ? Quelle est ta définition du réel ? Si tu veux parler de ce que tu peux toucher, de ce que tu peux goûter, de ce que tu peux voir et sentir, alors le réel n'est seulement qu'un signal électrique interprété par ton cerveau.
1: Le deuxième indice.
22: Puis-je avoir votre attention ? Me rendant à Notre-Dame, je suis un homme à 7 femmes, chaque femme ayant 7 sacs, chaque sac contenant 7 chattes, chaque chatte ayant 7 chatons, chaton, chatte, sac et femme, combien seront-elles à Notre-Dame ? Pour me joindre, faites 555...
23: Non, on n'a rien compris. Attends, redis ça encore.
22: Pas question, mon numéro est le 555.
23: Mais je te dis
22: de la réponse à ma devinette. Appelez-moi d'ici 30 secondes ou vous mourrez.
1: Alors, on n'a pas attendu les 30 secondes pour nous faire une proposition à Saint-Philieu-d'Availle avec José, bonjour.
24: Oui, bonjour.
1: On essaie de trouver un mot, un objet, grâce à ces indices sonores. Et on fait avancer le Kesa Show grâce à vous. Vous posez une question, je vous réponds oui, je vous réponds non. Et puis, si vous avez la bonne réponse, à vous le cadeau, José.
24: Ok, ça marche. Alors, ma question, c'est est-ce qu'on peut voir son reflet dedans ?
1: Est-ce qu'on peut voir son reflet dedans ? Non. Vous pensez à quoi ?
24: Je pensais à un miroir.
1: Ah, ce n'est pas le miroir que je recherche. Ouais. Mais je vois aussi à quelle scène fait référence ce miroir, José. Et du coup, mais moi dans le deuxième extrait, du coup. José, on retente sa chance ?
24: Oui, ça marche. Et bonnes vacances à tous ceux qui sont en vacances.
1: Et voilà, au petit Vénard.
24: Pour une belle plage.
1: C'est pour quand vous les vacances, José ?
24: Là, j'y suis.
1: Ah, petit Vénard, on est en vacances. Eh ben voilà, vous êtes d'ici ou vous êtes en vacances chez nous ?
24: Ah non, moi je suis d'ici.
1: Ah, vous êtes d'ici, oui, bah oui, quand on est ici, on reste en vacances ici, on est bien chez nous,
24: oui.
1: Entre mer et montagne.
24: Bio Empire Catalan.
1: Exactement, et entre Marimount, on est quand même pas mal. José, à très bientôt, à tout à l'heure ou à plus tard. Merci, Marie est à Rivesaltes. Bon dia, Marie.
0: Bonjour.
1: Comment ça va?
0: Ça va,
1: tranquillement.
0: Oui.
1: Marie, on fait avancer le Kesha Show aussi. On a peut-être reconnu les extraits que je vous ai proposés. Et donc, ça vous fait avancer peut-être poc à poc. Dites-moi, Marie, une petite question peut-être pour faire avancer ce Kesha Show.
0: Est-ce qu'on peut poser le Kesha Show sur la tête?
1: Alors, poser sur la tête, on peut toujours essayer de le poser sur la tête. Oui, non, je sais pas, je me tourne vers Sylvain. Ouais, non. Voilà, vous pensez à quoi?
0: Oh non. Un chapeau?
1: Ce n'est pas le chapeau que je recherche.
0: Okay.
1: Non plus. Cette référence au chapelier, peut-être, dans le film en question, dans le premier. Mais c'est pas celui-là que je recherche. Ce n'est pas un chapeau, Marie. On retente sa chance?
0: Voilà.
1: Allez, à tout à l'heure, on retente. Okay. Bonne journée. Ce n'est pas une toupie, ce n'est pas une cuillère, ce n'est pas un miroir, ce n'est pas un chapeau non plus. Ça ne se porte pas sur la tête, il n'y a pas de reflet, ça ne tourne pas et ça ne sert pas à manger ni de la soupe, ni rien du tout d'ailleurs. Alors qu'est-ce qui peut bien se cacher derrière ce Kesha Show? On va réécouter les deux premiers indices.
21: Rien de tout ça n'est réel. Qu'est-ce que le réel? Quelle est ta définition du réel? Si tu veux parler de ce que tu peux toucher, de ce que tu peux goûter, de ce que tu peux voir et sentir, alors le réel n'est seulement qu'un signal électrique interprété par ton cerveau.
1: Allez, deuxième indice.
22: Puis-je avoir votre attention? Me rendant à Notre-Dame, je suis un homme à sept femmes. Chaque femme ayant sept sacs. Chaque sac contenant sept chattes. Chaque chatte ayant sept chatons. Chaton, chatte, sac et femme. Combien seront-elles à Notre-Dame? Pour me joindre, faites 555.
23: Non, on n'a rien compris. Attends, redis ça encore.
22: Pas question. Mon numéro est le 555.
23: Mais je te dis.
22: De la réponse à ma devinette. Appelez-moi d'ici 30 secondes ou vous mourrez.
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1: Eh ben oui, évidemment. Allez, 04 68 35 5000. Ça vous a peut-être mis sur la voie. Bon, vous nous appelez, on tente, et puis on voit ça après Queen. The Show Must Go On sur votre radio ici Roussillon.

0: So Must Go On, c'est Queen sur votre radio ici Roussillon.
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0: Avec les événements que vous organisez, puis on vous donne aussi quelques bons plans pour profiter de l'été ici en pays catalan, avec notamment, tiens, les mardis de Perlimpinpin, c'est au square Birakeim de Perpignan, tout au long du mois de juillet. C'est tous les mardis soirs de 18h à 21h, un véritable temps fort familial de cette saison estivale, avec, eh bien, chaque mardi, ce square qui se transforme en véritable terrain d'aventure, avec des ateliers pour les enfants, des parades, des spectacles et beaucoup de surprises à partager en famille. Il y a également des jeux en bois géant, des maquilleuses et une catapulte à bonbons qui fait toujours son effet. La forêt enchantée d'arbres à souhait, des jongleurs également, des pirates espiègles. Bref, de quoi se régaler. Le prochain rendez-vous des mardis de Perlimpinpin, c'est forcément aujourd'hui, tout à l'heure, à partir de 18h à la fraîche, au square Birakeim de Perpignan. Puis vous aussi, tiens, vous laissez votre message vocal via l'application WhatsApp au 04 68 35 5000 pour annoncer vos événements.
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0: Allez, on laisse patienter encore un petit peu Sylvie, Rémi et William qui ont peut-être la bonne réponse à ce qu'est à chaud. Je suis le seul à avoir cette réponse dans tous les cas. Pour l'instant, à voir si ça va évoluer tout à l'heure. Jean-Jacques Goldman, c'est Long is the Road.

0: Jean-Jacques Goldman, Long is the Road sur votre radio ici au Roussillon.
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0: Qu'est-ce donc que cet objet que nous recherchons grâce à ces indices sonores ? Les deux premiers sont là. Le premier ?
3: Rien de tout ça n'est réel.
4: Qu'est-ce que le réel ? Quelle est ta définition du réel ? Si tu veux parler de ce que tu peux toucher, de ce que tu peux goûter, de ce que tu peux voir et sentir, alors le réel n'est seulement qu'un signal électrique interprété par ton cerveau.
0: Ah bah oui, le deuxième ?
5: Puis-je avoir votre attention ? Me rendant à Notre-Dame, je suis un homme à 7 femmes, chaque femme ayant 7 sacs, chaque sac contenant 7 chattes, chaque chatte ayant 7 chatons, chaton, chatte, sac et femme, combien seront-elles à Notre-Dame ? Pour me joindre, faites 555...
6: Non, on n'a rien compris. Attends, redis ça encore ?
5: Pas question, mon numéro est le 555...
6: Mais je te dis
5: que... ...de la réponse à ma devinette. Appelez-moi d'ici 30 secondes, ou vous mourrez.
0: C'est trop dur, hein, les matins, 7, 7, 7, bon, je sais pas. Bref, vous allez jouer, vous jouez 04 68 35 5000 et vous gagnez votre passe famille pour la réserve africaine de Sigean. Nous avons Sylvie au bout du fil, à Saint-Cyprien. Sylvie, bonjour.
7: Bonjour, c'est son fils.
0: C'est son fils, comment s'appelle le fils de Sylvie ?
7: Yann.
0: Pardon ?
7: Yann.
0: Yann. Alors, une petite question pour faire avancer le Kézacho.
7: Bien sûr. Est-ce qu'on peut communiquer avec ?
0: Est-ce qu'on peut communiquer avec ? Genre, comme on communique actuellement, là, tous les deux ? Yann ? Yann ? Allô ? Yann ? Ah, Yann !
7: Allô ?
0: Oui, ça y est, vous m'entendez ?
7: Oui.
0: Oui, ailleurs, la communication passe mal, visiblement.
7: Voilà. C'est au sujet de mon objet.
0: Voilà. Alors, oui, on peut communiquer avec. Vous pensez à quoi ?
7: À un téléphone.
0: Eh ben, vérification, troisième indice.
8: Dis-le-moi, qu'est-ce qu'il y a dans ton téléphone ?
0: Eh ben oui, le téléphone ! Bravo Yann !
7: Oh, super !
0: Bien joué ! Bon, on va s'excuser auprès de Rémi et William qui étaient derrière en embuscade. Est-ce qu'ils avaient la bonne réponse ? Je ne sais pas, mais en tout cas, vous l'aviez effectivement, le téléphone. Pourquoi le téléphone du coup, Yann ?
7: Parce que dans Matrix, ils l'utilisent pour passer d'un monde à l'autre et dans d'ailleurs... C'est comme ça que Simon communique avec John McClane ses énigmes.
0: Exactement, nous avons là d'ailleurs l'énigme depuis la cabine téléphonique également, et dans Matrix effectivement, là aussi on sort de la matrice avec certains téléphones et les cabines téléphoniques. Bravo en tout cas Yann, vous avez gagné vos passes. La réserve africaine de Sigean pour 4 personnes, c'est pour vous, 3800 animaux, 160 espèces différentes. Vous allez vous régaler, vous êtes déjà allé Yann justement à la réserve africaine de Sigean ?
7: Oui, j'y suis allé déjà.
0: Et on a bien envie d'y retourner, vous avez bien raison.
7: Ça fait toujours... Voilà, c'est toujours agréable.
0: C'est toujours une belle journée à passer. Bah, félicitations et à très bientôt, Yann.
7: Merci. Merci beaucoup, à très bientôt.
0: Allez, au revoir. Une bonne journée. Bon, bah voilà, c'est tombé, c'est gagné. On va passer à un nouveau cadeau. Ce nouveau cadeau, c'est quoi ? Ouh là là. Nous allons partir à Salou. Nous sommes au sud de Barcelone et vous allez avoir vos 4 passes pour une journée complète à Port Aventura Park. Ah oui, rien que ça. Mais pour cela, il va falloir trouver le Kézacho, hein, ensemble. Le premier extrait que je vous propose pour l'instant, c'est celui-ci.
9: Pour connaître le Ferrari, bonhomme. Ça va te coûter.

0: Oh, il est pas content, le monsieur. Il est pas content, le monsieur. Est-ce que vous avez une idée de ce qui se peut se cacher derrière cet indice sonore? Est-ce que vous avez reconnu peut-être l'extrait que je vous ai proposé? 04 68 35 5000.
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0: Jimmy Cliff, We Are All One sur votre radio, ici au Roussillon.
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0: Et autour, comme à Salou, à une heure au sud de Barcelone, avec ce parc Aventura Park, Port Aventura World. En tout cas, vous allez gagner votre passe famille pour 4 personnes pour profiter de Port Aventura Park avec le Shambhala, le Dragon Khan et tous ces manèges qui vous font frissonner, comme Tony peut-être à Ponteia. Bonjour Tony.
3: Bonjour.
0: Port Aventura, ouh, ça fait envie Port Aventura, Tony.
3: Un petit peu, oui.
0: On y est déjà allé?
3: Oui, une fois.
0: Une fois, il y a combien de temps?
3: Oh, il y a bien une dizaine d'années.
0: Ah oui, un petit moment. En plus, il y a le retrack, comme ils disent, du Dragon Khan. Ils ont refait quelques loopings. Donc ça peut être sympa aussi à tester. Tony, est-ce que vous aimez les sensations fortes? Peut-être aussi.
3: Oui, j'aime bien.
0: Oui, vous aimez pas mal. Bon, Tony, on va écouter ensemble le premier indice que je vous propose. C'est celui-ci.
4: Pour connaître le Ferrari, bonhomme. Ça va te coûter.

0: Il y aurait presque un gremlin, dis donc, Tony. Tony, est-ce que vous avez une petite question pour faire avancer ce Kezacho?
1: Est-ce que le Kezacho est masculin?
2: Il n'est pas masculin, le Kezacho, donc il est féminin.
1: Alors, je vais dire une cassette VHS.
2: Une cassette VHS, ah, carrément, vous êtes dans le détail, vous, la cassette VHS. Alors, ce n'est pas une cassette et ce n'est pas non plus une VHS.
1: Bon,
2: c'est pas mal, on retente. Vous aviez peut-être justement la cassette VHS de cette saga-là?
1: Non, je crois pas, ça me dit rien, mais c'est quand il la met dans le lecteur, dans le magnétoscope de l'époque.
2: C'était pas ça que je recherche. Mais oui, effectivement, moi je les avais en cassette, effectivement, et à une époque. Tony, on retente sa chance, peut-être demain?
1: Pas de problème, merci beaucoup.
2: Allez, à très bientôt à Ponteilla. Au revoir. Rémi est à Corbert-les-Cabanes. Bonjour Rémi.
3: Oui, bonjour.
2: Rémi, sur le fil, vous serez peut-être le dernier à passer aujourd'hui avant le retour du Kezacho demain pour ces 4 places pour Port Aventura qui vous font envie, vous aussi?
3: Oui, bien sûr.
2: Oui, ça se refuse pas Port Aventura.
3: Oh non.
2: Oh non, Rémi. Rémi, une question pour faire avancer le Kezacho.
3: Alors, est-ce qu'on peut le mettre dans la poche?
2: Le Kezacho dans la poche? Non. Vous pensez à quoi?
3: Une clé USB.
2: Non, ce n'est pas la clé que je recherche, ni la clé USB d'ailleurs. Ni clé USB. Voilà, parce que si vous dites un mot comme ça, mais bon, c'est ni clé ni USB. Rémi, retente demain.
3: Merci beaucoup.
2: Allez, bonne journée.
3: Bonne journée, au revoir.
2: Et à demain, le Kezacho qui reviendra donc demain, 11h, avec cet indice que je vous ai proposé. Réfléchissez, vous avez 23h. Du coup, maintenant, pour réfléchir, puisqu'on revient dans 23h, tout simplement.
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2: Ils sont là, oui, les plus beaux cadeaux de l'été. Ça va continuer comme ça aussi tout à l'heure, entre 16h et 19h, avec John Bourgeois. Et on va jouer encore, on va passer du coq à l'âne pour vos cadeaux loisirs et sorties, ici dans les PO. Oshi, c'est Je partirai. Et c'est ici Roussillon.

0: Je partirai, c'est aussi sur votre radio ici Roussillon. Et nous partons à Collioure juste après ça.
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0: Et nous sommes à la plage ce matin, grâce à Noé Ménès, hein, nos maîtres nageurs sauveteurs. Timéo est sur la plage de Saint-Vincent à Collioure. Bonjour Timéo.
7: Bonjour, bonjour, bonjour.
0: Quel temps as-tu de Collioure et du clocher de Collioure, tiens, ce matin ?
7: Eh bien, de notre belle plage, on a une température de l'eau qui est à 25 degrés. La température de l'air, elle est à 31. Alors, on a un léger vent qui souffle à 10 km heure du sud-est. Une plage assez bien fréquentée, un ciel bleu et du monde dans l'eau. Hein. C'est très calme, mais les vacances sont ici.
0: Ah oui, les vacances sont là.
7: Aujourd'hui est vert et voilà.
0: Et voilà. Et on fait attention aux coups de soleil, parce que l'indice UV va être fort aujourd'hui.
7: Hydrater, hein, voilà, les coups de soleil, mettre de la crème régulièrement, et voilà.
0: Et voilà, le petit parasol qui va bien, éventuellement un petit glacière avec beaucoup d'eau, et comme ça on passe une belle journée à la plage, et vous veillez sur nous. Merci beaucoup Timéo.
7: Et merci à vous, bonne journée.
0: Et une belle journée à Collioure et au poste Saint-Vincent, c'est donc de Collioure. On s'informe à midi avec Marie Roy, faisons d'écouter Dexys Midnight Runners, c'est comme un alien.

0: Dixie's Midnight Runners, comme on est ligne, c'est votre radio ici au Roussillon.
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0: Il est midi sur votre radio ici au Roussillon. Nous sommes le mardi 21 juillet, midi. L'information avec vous, Marie Roy, chez un pyromane condamné par le tribunal de Perpignan.
2: Un homme de 36 ans qui écope de 18 mois de prison dont 6 mois ferme, condamné donc pour avoir provoqué un incendie entre Saint-Estève et Bao vendredi dernier, François David.
3: Un incendie qui avait pu être maîtrisé très rapidement, heureusement, car il était à proximité des habitations. Les secours avaient notamment eu recours à un hélicoptère bombardier d'eau qui a effectué 5 largages pour venir à bout des flammes. Lors de sa garde à vue, le prévenu a reconnu avoir allumé le feu à l'aide d'un sac en papier Kraft rempli de déchets, d'un aérosol et d'un briquet. Le tribunal retient une altération du discernement. Cet homme, qui travaille en ESAT, est porteur d'autisme et souffre d'une addiction à l'alcool. Deux autres personnes soupçonnées d'avoir également volontairement provoquer des incendies dans le département doivent prochainement comparaître devant ce même tribunal. Le premier dossier concerne un homme de 49 ans, soupçonné lui d'avoir volontairement déclenché le spectaculaire incendie qui a ravagé près de 90 hectares à Rivesaltes le 9 juillet, sinistre qui avait entraîné la fermeture de l'aéroport. Et puis un second individu sans domicile fixe est également poursuivi pour un incendie volontaire à Cals le 7 juillet. Placé en détention provisoire, il doit être jugé le 26 août.
2: Et le trentenaire condamné hier a été lui conduit en prison à l'issue de l'audience. C'est une nouvelle journée sensible sur le front du risque incendie dans le département. Deux secteurs sont en rouge sur la carte de la préfecture des Pyrénées-Orientales, synonyme de risque exceptionnel. Ça vaut donc pour le Fenouillède et les Corbières. Le Conflans, les Aspres, les Albères, le Roussillon sont en orange, risque élevé. Les incendies qui continuent à battre des records cet été. D'après le système européen d'information sur les incendies de forêt, 6 mois en 2026 ont suffi à battre le record de surface brûlée à la mi-juillet en France, établi en 2022. Plus de 42 000 hectares ont brûlé depuis le début de l'année. C'est déjà nettement plus que sur l'ensemble de l'année 2025.
0: Et puis moteur et action à Gérone.
2: La ville catalane habituée des tournages, on a évidemment tous en tête celui de Game of Thrones, en accueille un nouveau, toujours aussi hors norme à partir d'aujourd'hui, mais dans un tout autre style, le tournage de Réponse, le célèbre dessin animé de Disney, adapté en prise de vue réelle. Plus de 500 personnes s'activent depuis plusieurs jours pour transformer Gérone en royaume enchanté, Rosalia MacArthur.
4: Dans la cathédrale, les équipes de Disney ont déjà installé le décor. De grands rideaux blancs, des trônes, des candélabres ou encore des sculptures de lions. À l'extérieur, une estrade médiévale a pris place au milieu du célèbre escalier. Tous ces indices laissent penser à la presse catalane qu'une scène clé du couronnement de Réponse sera tournée ici. Mais en réalité, on n'en sait rien. Le secret reste total autour du projet. Rue fermée, grands écrans pour cacher les prises de vue. Disney veut éviter toute fuite d'images. Les commerces voisins doivent même baisser le rideau pendant plusieurs jours avec l'espoir de profiter plus tard des retombées touristiques comme après le passage de Game of Thrones en 2015. Le tournage démarre donc ce mardi à Gérone et se poursuivra jusqu'au 3 août dans plusieurs lieux emblématiques de la ville, notamment les remparts et la Plaza de los Apóstoles, puis direction Bessalú, plus proche des Pyrénées-Orientales. Les 30 et 31 juillet, le célèbre pont médiéval de la ville sera fermé par intermittence pour accueillir Réponse, le prince Flynn et leurs deux acolytes, Maximus le Cheval et Pascal le Caméléon.
2: 1500 à 2000 figurants ont été recrutés en Catalogne pour participer à cette aventure Réponse cet été de l'autre côté de la frontière.
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2: On est sous le soleil pour l'instant, Julien.
0: Et pour l'instant, ça va durer sur plusieurs secteurs des PO, sauf peut-être sur la côte Vermeille, les Alberts, le Val-Espire et en montagne, où on attend des coups de tonnerre cet après-midi et des averses orageuses. Sur le haut Val-Espire, les maximales aujourd'hui, 25 à 38 degrés au plus chaud de la journée, 38 encore attendu à Ars-sur-Tech, encore à Serré, tout comme à Tautavel et à Vingrot, 37 pour Perpignan, Bompas, Rivesaltes, Clairat et Perrestorte, 27 à 31 degrés en montagne et 32 à 35 degrés sur les plages. Notre département, et demain on aura le même type de temps. La suite, nous sommes au taquet et c'est ici Roussillon.
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2: Bonjour à toutes et à tous, j'espère que vous allez bien. Une pensée pour celles et ceux qui subissent les conséquences des nombreux incendies en ce moment, notamment dans le Var, au Sable d'Olonne ou encore en Haute-Corse. Jusqu'à 13h, nous allons nous changer les idées avec une sélection d'instants drôles, de pépites de l'émission d'au taquet avec Valérie Damidot et Eric Bastien, toujours en très grande forme. Aujourd'hui, nous serons avec une auditrice qui est remontée très loin dans sa généalogie, un candidat qui revendique son côté bougon et une autre qui a une peur bleue des souris, sans oublier celui qui s'est évanoui pendant l'accouchement de sa femme, oui oui, et celle qui aimerait être invisible, vous voyez. Nous avons donc un programme chargé sur votre radio ici.
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2: Mais avant tous nos candidats, qui sont franchement hyper sympas, musique avec Véronique Sanson. Voici une chanson qui nous ramène au début des années 70 et qui met de bonne humeur. Chanson pour ma drôle de vie sur votre radio ici.

0: concert ce dimanche au Théâtre Antique d'Orange. Véronique Sanson, chanson sur ma drôle de vie, sur votre radio ici. Nous sommes à présent avec Marc Dissiero qui aimerait bien avoir le courage de sauter en parachute, ce qui n'est pas le cas de Valérie Damidot, et Béatrice Dissi-Normandie, une collectionneuse de pommes et de lait, ce qui a inspiré Céline, la réalisatrice de l'émission. Éric Bastien n'assume pas, mais moi je trouve ça très drôle sur votre radio ici.
1: Alors, attention, attention, Marc, ton prochain truc, c'est, t'aimerais bien faire un saut en parachute, c'est ça?
2: C'est ça, mais après, il faut avoir le courage de le faire.
1: Bah, il faut avoir le courage.
3: Mais qu'est-ce qui fait le plus peur, en fait, le parachute? Qu'est-ce qui ferait peur? Qu'est-ce qui te ferait peur, toi, Valérie?
1: Moi, c'est sauter dans le vide, t'es complètement dingue.
3: Non, mais imagine, t'oublies ta peur de l'avion.
1: Sauter dans le vide, c'est ça qui te fait peur, toi aussi?
2: Alors moi non, c'est plutôt justement la préparation avant, c'est-à-dire que quand on s'équipe en haut directement et qu'on se prépare à sauter. Ouais. Donc ouais. C'est là où c'est que vraiment je serais capable de me dire j'y vais pas.
3: Okay. Moi ma peur serait pas de sauter mais de me dire qu'une fois que je suis dans l'air que le truc s'ouvre pas. Moi c'est plutôt ça ma peur.
1: Ah oui, d'accord. Bon. Écoute, c'est super.
3: Personne ne le fera. Hein.
1: Non, personne.
3: Voilà.
1: Alors, c'est la question qui peut te permettre de gagner 3 points. C'est la question à choix multiples. Je vais te poser la question, te proposer des réponses, et à mon top chrono, tu auras 10 secondes pour me donner ta réponse. Là, je te mets le générique. Tu reconnais le générique? C'est le générique de quoi? C'est une série télé.
2: Moi, je connais pas du tout.
1: Et alors, c'est la série 10%. Tu connais la série 10%?
2: Non, pas du tout.
1: Oh my god, alors ça va être dur la question. Écoute bien, dans la série 10%, comment s'appelle l'agence de stars où travaillent les agents de célébrités?
2: J'ai pas bien entendu, excusez-moi.
1: Dans la série 10%, comment s'appelle l'agence où travaillent les agents de célébrités? Talent & Co. Ask. VIP Management, Bastien Showbiz. Top chrono, 10 secondes.
2: Vous m'avez dit quoi les
1: Talent
2: réponses?
1: Co, Ask, VIP Management, Bastien Showbiz.
3: Bien sûr, c'est moi.
2: Alors là, vraiment, je dirais Talent Co.
1: Non, c'est Ask, pour oui, agence moi. Samuel Kerr, qui est le fondateur de l'agence. C'est diffusé sur France 2. C'est popularisé dans le monde entier grâce à Netflix. Bon, bah, pas de points pour toi.
3: Béatrice, qui était avec nous depuis midi, ici, Normandie. Je vous rappelle qu'elle est agricultrice. Elle a combien? T'en as combien exactement? Parce que quand tu dis une grosse centaine de vaches, c'est combien précisément?
4: Oh, à peu près 150.
3: Ah ouais, quand même.
4: Entre les vaches laitières et les vaches allaitantes. Oui.
3: Et toujours des petits prénoms pour les reconnaître, les identifier. T'as tes chouchous?
4: Principalement pour les vaches laitières, oui, principalement. Ouais. Oui.
3: Et t'as des préférés? T'as des chouchous? C'est comme on a des doudous parfois,
4: oui,
3: des animaux
4: qu'on préfère. Bien sûr, on a des chouchous, bien sûr. Okay. Bon, oui, il y en a qui sont plus sympas que d'autres, oui.
3: Bien sûr.
4: Elles ont toutes leurs caractères, elles sont comme nous. Hein.
3: Bien sûr, tu as raison. Béatrice, tu t'intéresses à la généalogie.
5: Ton arrière-arrière-grand-père, il a défriché la.
3: Mais alors, qu'est-ce que tu as découvert? Je sais pas, par exemple, quand tu as fouillé dans ton arbre généalogique.
4: Oh, pas de célébrité dans la famille, non. Que des personnes toujours dans l'agriculture.
1: Ah bah c'est de famille.
3: Enfin, t'es quand même remonté.
4: Ah oui.
3: T'es remonté jusqu'en 1791, c'est-à-dire 2 ans après la Révolution.
4: Hein. Ouais. Tout à fait, ouais, ouais. Et toujours de l'agriculture, quelques dentelières aussi.
3: Parce que tu t'es aperçu que toute ta famille, à l'époque, était déjà dans l'agriculture, il y a 2 siècles.
4: Ouais, tout à fait.
3: C'est dingue, hein. Bravo, hein. Non, mais c'est super intéressant. Et alors, côté collection, et là, Céline Lebras, qui réalise cette émission, assume parfaitement, essayez de bien suivre. Hein. Notre amie Béatrice collectionne tout ce qui concerne déjà les pommes. Mais aussi le lait. Lait. Est-ce que vous pouvez vous envoyer, Céline, une jingle de la Black Padro? C'est bien vu, mais c'est pas digne de mon spectacle non plus. Vous avez reconnu le pop-pop-pom et le lé-lé-lé?
1: Oui, allez, joue.
3: Ben voilà, mais c'est marrant de collectionner les pommes et le lait, quoi. C'est, collectionne le lait.
1: Oui, bah tu joues, là, parce que c'est pas comme si on était en avance, hein. Bon. Il a pas ses lunettes, il voit pas la question, je vous le dis.
3: Nous allons écouter un extrait de Maurice Jarre. Quel est le prénom du malade imaginaire de Molière? Argan? Oh. Argan? Harpagon? Sganarelle ou tu peux carrément donner mon nom et mon prénom en bonne hypochondriaque que je suis, on est d'accord. 10 secondes.
4: J'ai pas... Vous pouvez me répéter ?
3: Argan, Arpagon, Sganarelle.
4: Arpagon ?
3: Le prénom du malade imaginaire de Molière, c'est Argan. Argan qui veut marier la fille Angélique,
1: Arpagon,
3: sa fille, au fils d'un médecin. Ouais, non, oui, Arpagon, c'est la barre. Sganarelle, c'est Sganarelle.

0: Pokora qui est en concert vendredi à Rodez et samedi à Oyonnax, quand même dans la playlist de votre radio ici. Valérie Damidot et Éric Bastien sont maintenant avec Pierre d'ici Pays de Savoie. Pierre qui partage des similitudes avec Éric, vous allez voir lesquelles. Et Mireille d'ici Besançon qui adore voyager à l'étranger. C'est d'ailleurs comme cela qu'elle a rencontré son chéri, comme elle nous le racontait en novembre dernier sur votre radio ici.
1: Alors, nous sommes avec Pierre, qui a deux points, Mireille, qui a deux points, Pierre, qui habite à Cusy, en Haute-Savoie. Ton rêve, évidemment, c'est comme 90% des gens, c'est gagner au loto, le gros prix, non, c'est ça?
2: Exactement.
3: Après, il n'y a que moi qui parle ça, l'argent, tout le monde pense ça.
2: Profiter beaucoup de monde.
1: Bah oui, mais moi, si j'avais gagné les 200 millions de cet été, je t'explique, tout le monde en aurait profité.
3: Combien tu me donnais dessus?
1: Je t'aurais pas donné grand-chose. Allez.
3: Ah, mais ça veut dire qu'il y a quand même quelque chose, merci beaucoup Valérie.
1: Alors, tu as un défaut. Il paraît que tu es comme dans cette chanson. Il paraît que t'es un peu bougon. Tu râles, t'es un petit râleur, c'est vrai ?
2: Gros râleur.
1: Un gros râleur ! Mais alors tu râles sur quoi en général ?
2: Ah, surtout dès que je suis contrarié, je râle.
1: Ah oui, ah, d'accord.
2: Je passe mon temps à râler.
1: Ah oui, d'accord. Donc,
2: c'est un défaut.
1: Bien, mon gentil bougon, c'est l'heure de marquer 3 points de plus avec la question au choix multiple. Je te pose la question, je te propose des réponses. Et à mon top chrono, tu auras 10 secondes pour me donner ta réponse. Tiens, je t'emmène au resto. Aujourd'hui, 18 novembre, c'est le début de la campagne d'hiver 2025-2026 des Restos du Cœur, dont je vous rappelle, votre radio ici est partenaire. Alors, petite question. Combien de repas, environ, les Restos du Cœur distribuent-ils chaque année ? 10 millions ? 80 millions ? 160 millions ? Ou autant de fois que Coluche nous a fait rire ? Top chrono, 10 secondes. 10, 80, 160.
2: La 160.
1: C'est ça. C'est même 161 millions de repas, tu vois, actualisés au jour. Le jour, c'est une prouesse, rendue possible grâce aux 75 000 bénévoles, les milliers de donateurs partout en France. Et depuis leur création en 1985, les restos ont servi plus de 2,5 milliards de repas. Preuve que la solidarité, c'est utile. Alors cette année, une fois de plus, on compte sur vous.
3: On compte sur vous. 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Mimi, ma petite Mimi, avec ici Besançon, Mireille, qui a une heure de route pour aller à Montbéliard, Olivant, Voisine. Alors, j'ai rigolé tout à l'heure parce que vous nous avez dit que votre gros nounours, là, votre bougon, il n'aimait pas les sensations fortes. Et je vous ai dit, Mireille, c'est pareil. Pas du tout. Mireille est dans l'équipe.
4: Ah non, j'adore.
3: Bien sûr, Mireille est dans l'équipe des winners. Mireille adore les parcs d'attractions et notamment les roller coasters. Le vomito, quoi.
1: Ah!
3: Et ça, c'est le truc qui va à l'envers, où tu te prends des jets et tout, ta tête à l'envers en permanence. Toi, t'aimes ça, c'est une sensation, t'adores, quoi.
4: Ouais, j'adore.
3: Ouais. Bon. Côté voyage, tu as un peu voyagé, t'as été où, là? T'as fait quelques pays, là, dernièrement?
4: Dernièrement, là, au mois de septembre, je suis allée en Turquie.
3: Ah, c'était sympa?
4: Après, oui. Okay. Oui, avec une amie, là.
3: T'étais où en Turquie?
4: Sympa.
3: Où ça?
4: Alors, Antalya,
3: Istanbul,
4: la Cappadoce.
3: Bien sûr. Tu as visité les Canaries, la Tunisie, l'Italie, la Crète. Tiens, c'est d'ailleurs en Crète, je crois, que tu as rencontré Dominique.
4: Eh oui.
3: Mais raconte-nous.
4: J'étais partie en vacances avec 3 copines et puis Dominique, de son côté, était avec un copain et à un moment donné, on s'est rencontrés au bord d'une piscine.
3: Et alors ?
4: Et alors, on leur a posé la question si j'étais pas belle, vu l'accent franc-comtois. Déjà, premièrement.
3: C'est vrai, l'accent franc-comtois, il est un peu. Ouais.
4: Ah, il est bien marqué, oui. Il ressemble pas à l'accent belge, mais bon.
3: Toi, tu pensais qu'eux, ils étaient belges, en fait, à cause de leur accent, et toi, t'avais ton accent franc-comtois. Et du coup, vous êtes revus 6 mois plus tard, vous avez repris contact. Il t'a invité en Franche-Comté, t'as découvert le coin, et c'est comme ça que t'es parti vivre là-bas. Et je sais que tu regrettes pas d'avoir quitté ta région parisienne.
4: Pour la Franche-Comté. Non, pas du tout, non.
3: Allez, voici.
4: La ligne B du RER, rupture de caténaire.
3: Voilà, merci de nous rappeler notre quotidien. Allez, nous allons jouer avec une nouvelle question à choix multiples. Quel pays, puisqu'on parlait des voyages, ça tombe bien, quel pays a pour symbole national un dragon rouge ? Est-ce qu'il s'agit de la Chine, Singapour, le pays de Galles, ou le pays où galopent des licornes roses et des dromadaires arc-en-ciel. N'importe quoi. Top chrono, la Chine, Singapour, le pays de Galles, ou un pays imaginaire de licornes.
4: Symbole. Le pays de Galles.
3: Tu dis le pays de Galles. Tu as visité le pays de Galles ?
4: Non.
3: Bon, en tous les cas, tu connais bien, oui, son drapeau appelé Y-Drek-Gok, en gallois qui signifie le dragon rouge, représente un dragon rouge. Sur fond blanc et vert, on entend d'ailleurs l'hymne à l'instant, un symbole qui remonte à la légende des combats entre un dragon rouge qui représentait le peuple gallois et un dragon blanc, les envahisseurs saxons.

0: Pascal Obispo, personne. Restez avec nous dans un instant. Des infos près de chez vous, sélectionnées rien que pour vous. Et puis musique avec Electric Light Orchestra. Et bien sûr, la suite des meilleurs moments d'Au Taquet avec Valérie Damido et Eric Bastien jusqu'à 13h sur votre radio ici.
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5: Et direction un festival à Alenia pour notre Ici Express, notre rendez-vous d'infos locales pratiques en pays catalan. Le festival Biovivart qui arrive. Et l'une des organisatrices nous a envoyé un vocal WhatsApp pour nous en parler.
6: Bonjour, c'est Mickaël. Je voulais vous parler du festival Biovivart, dont la 5e édition aura lieu du 24 au 26 juillet au Cave Coiffier d'Alenia et qui a pour thème cette année mer et océan. On vous propose un programme adapté à toute la famille avec plus de 30 activités différentes gratuites. Des concerts, des spectacles, des rencontres avec des spécialistes du milieu marin, des ateliers, des jeux, des films. Toute la programmation est sur notre site biovivart.fr. Alors, venez vivre cette expérience unique avec nous. On vous attend du 24 au 26 juillet à Alenia.
5: Merci Mickaël, on a toutes les infos pour ce festival à Biovivart qui commence vendredi à Alenia. N'hésitez pas, faites comme Mickaël pour les bons plans au 04 68 35 5000.
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0: La bonne humeur revient dans moins de 4 minutes avec Valérie Damido et Eric Bastien pour les meilleurs moments d'Au Taquet. Le temps d'écouter Electric Light Orchestra, Mr. Blue Sky sur votre radio ici.

0: Vous écoutez ici Mister Blue Sky, Electric Light Orchestra. Dans le prochain extrait d'Otake, vous allez entendre Éric Bastien déclarer sa flamme à Valérie Damido qui, eh bien, n'en a rien à faire. Il y a aussi Joachim d'ici Azur et Stéphanie d'ici Dromardèche. Enfin, plutôt devrais-je dire, toute la famille de Stéphanie sur votre radio ici.
1: Alors, chez Joachim, près de Nice, sachez qu'il y a plein de choses qui se passent. On a dit qu'il faisait partie d'une association ABBA pour les enfants autistes. On a dit qu'il aimait bricoler, on a dit qu'il faisait, bon, plus maintenant, mais il faisait de la gym tonique. Et alors, il paraît que plus jeune, tu as collectionné des objets en rapport avec la mer.
2: Oui.
1: C'est-à-dire
2: Ben, je collectionnais tout ce qui était au bateau, voilier, les miroirs, vous savez, en forme de bateau et tout ça. Mais ça, c'est quand j'étais dans mon ancienne région, la Dromardèche.
1: Ah oui, d'accord, tu étais dans la région de Stéphanie, toi, avant, d'accord.
3: C'est voilà, drôle, ça.
2: J'ai toute ma famille à Port-Valence. J'y étais pour le 11 novembre.
1: Ah oui, d'accord. On est sur deux Dromois, en fait. Hein. On n'est pas du tout... Alors,
3: est-ce que je vous ai dit que vous étiez ma sirène?
1: Oh là là, j'en peux plus.
3: Mais si, quand j'entends le Grand
1: non,
3: Bleu...
1: Non mais tu me coupes la parole, mais je m'en
3: joie.
1: Fous de tes conneries.
3: Mais moi, je vous aime en
1: tant que
3: sirène. Oh là là,
1: coupe-moi ça, j'en peux plus, là. Bien, on va jouer, mon petit Joachim. Tu vas essayer de marquer 3 points. C'est la question à choix multiple. Je te pose la question, je te propose des réponses. Et à mon top chrono, tu as 10 secondes pour me donner ton choix. Tiens, je t'emmène avec Stéphanie. Alors, on va parler du rocher. Aujourd'hui, le 19 novembre, ce n'est pas que la fête des chiottes. C'est aussi la fête nationale de Monaco. Alors, je vais te poser une question sur Monaco. Les jumeaux du prince Albert et de la princesse Charlène s'appellent Albert et Alberta, Jacques et Gabriella, Hugo et Léa, Eric et Valérie.
3: C'est très bien.
1: Top chrono, 10 secondes. Comment s'appellent les jumeaux du

0: Prince Albert, Albert Alberta, Jacques, Gabriella, Hugo, Eléa, Valérie et Eric.
1: Jacques et Gabriella.
0: Oui, bravo, bravo. Jacques et Gabriella. Ils sont nés en 2014. C'est eux les héritiers du rocher. Bravo, tu as 5 points.
2: Enfin, nos prénoms étaient quand même sympathiques. Ça viendra plus tard.
3: Oui, bien sûr.
2: Bien sûr. Stéphanie n'aime pas non plus les souris. Non, elle non plus.
0: Bah
2: les,
0: oui,
2: ça,
0: oui.
2: Les serpents non plus, comme toi. Non, les serpents, toi, ça va, Valérie.
3: Non, moi, sur les serpents, j'en ai rien à fiche.
2: Stéphanie, toi, les serpents.
4: Oui, j'en ai très peur, oui.
2: Ah, oui. Et les souris, ils t'envoient une, tu sais quoi? Qu'est-ce que tu fais, ils t'envoient une?
4: C'est pire, je monte sur la table dès qu'il y en a une.
0: Mais pourquoi que ces petits animaux si mignons qui ne vont rien te faire?
2: Mais oui. Dis-moi, qui est la personne qui rigole derrière toi, là?
4: C'est ma fille et mon mari.
2: D'accord. Ah. Ils se foutent de toi, en fait.
4: C'est ça.
0: Mais alors, dis donc, je les entends se foutre de toi. Ça veut dire que quand il y a une souris, ils te laissent hurler sur la table. Ah bah la chasse pas, la souris.
2: Évidemment.
4: C'est ça.
0: Ah, voilà.
2: Bon, elle a des manies aussi, elle est maniaque. Elle est maniaque, notre Stéphanie. Et là, je te propose, Stéphanie, de me passer ton mari. Voilà, on va dire un petit mot à Olympia qui va nous expliquer la maniaquerie de madame. Passez-moi Olympia, s'il vous plaît. Ah, on s'intéresse, on va dans les familles, là, dans au taquet. Olympia?
5: Oui, bonjour.
2: Bonjour Alain Pierre. Alors en quoi ta femme est maniaque? Vas-y, balance, on y va.
5: Oh ben, il y a le ménage.
2: Ouais. Bon.
5: Il faut que ce soit bien mis à ta place. Si c'est mal fait, elle m'engueule.
2: Ouais.
5: Voilà, quoi. C'est cool, quoi.
2: Mais elle t'engueule comment? C'est genre, elle te poursuit avec un balai ou qu'est-ce qui se passe?
5: Ouais.
2: Ah oui. D'accord.
5: Non, mais elle est méchante avec moi quand je fais le ménage.
0: Oh. Bon. Mais elle fait le ménage toute la journée?
5: Non, quand même pas. Ouais. Le matin, puis après, c'est
2: tranquille. Ouais, je comprends.
0: Oh,
2: bon, Alain-Pierre, passe-nous ta fille, là, parce que j'ai aussi eu des choses à vérifier sur, sur Stéphanie.
5: Je vous la passe.
2: Ouais, c'est laquelle? Parce qu'il y a Mathilde et il y a Océane, donc c'est qui, là?
5: C'est Mathilde.
2: Ah, Mathilde, c'est l'aînée, 32 ans, c'est ouais, pas la cadette. Bonjour, Mathilde. Alors, il paraît que ta maman crie beaucoup et qu'elle s'énerve très vite. Est-ce que c'est vrai ou pas?
6: Ah, tout à fait, oui.
2: Ah, bah raconte-nous un peu, comment ça monte jusqu'où? Dans les tours?
6: Oh, c'est pas contre moi,
2: hein,
6: c'est plus contre le papa.
2: Hein. Ouais. Ah, le pauvre! Oh, le pauvre!
0: Donc, Alain-Pierre, il prend cher!
2: Alain-Pierre, il prend cher, quoi. Il prend le balai, il prend. Mais vraiment, elle monte vraiment dans les tours, ta maman, quoi.
6: Ouais, oui.
2: Mmh. Ouais.
6: Elle exagère un peu, quoi.
2: Bon. Écoute, tu restes avec nous, vous pouvez jouer en famille, on adore, avec une nouvelle question qui arrive tout de suite, on adore, on est avec toute la famille, là, Alain-Pierre, Mathilde et Stéphanie qui est de retour pour cette question qui vaut 3 points. On est de retour, on y va?
0: C'est la question à choix multiples.
2: Bien sûr. Qu'est-ce qu'un mégalodon? Un mégalodon. Alors, est-ce que c'est un requin préhistorique? Un robot venu du futur? Un virus informatique? Ou le gros lot d'une tombola qu'on offre à une association caritative quand on a déjà gagné la raclette électrique. Top, chrono.
4: Moi, je dirais plutôt un requin.
2: Ouais. Qui c'est qui répond, là? C'est Alain-Pierre?
5: Les deux. Oh,
4: les deux.
2: Les deux, d'accord.
4: Voilà.
2: Réponse collégiale. Oui, c'est le requin.
0: Mais oui, c'est le requin.
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0: Un des derniers titres d'Amel Bent, L'amour, ça se donne. Gauthier d'Issy-Garlozère et Séverine d'Issy Pays de Savoie étaient avec Valérie Damido et Éric Bastien en novembre dernier. Le premier nous racontait avoir déjà sauté d'un avion. La seconde trouvait qu'il y avait trop de monde dans les rues. Et pour y remédier, elle partageait avec nous une idée sur votre radio ici.
1: Alors, Gauthier qui habite à Pouls, tu adores les activités à sensation. Ouh là là là là, t'as pas peur.
2: Donc. Non, j'aime bien ça, et notamment un qui est un club d'aviation et de parachute à côté de chez moi, et j'ai sauté de l'avion de James Bond, en fait, qui avait tourné dans un film pour James Bond.
1: Ah ouais, quand même. Tu es un peu Gauthier Bond.
2: Ouais, exactement.
1: Et t'as pas eu peur, parce que t'es très haut faut sauter là quand même.
3: Non mais vous savez, il aime l'action, et d'ailleurs, c'est pour ça qu'il vient de Poulpe, parce que Poulpe, fiction. On essaye, on le fait en direct.
2: C'est extraordinaire.
3: Merci Gauthier, t'es le seul qui aime. Hein.
1: Oh là là, Gauthier, tu viendras à son spectacle aux trois bonnets.
2: Ah, mais là, si tu passes dans la région, là, tu te mascottes pour nous. Là.
3: Ah, mais je te mettrai deux places.
1: Aïe. Bon, alors, on va tout de suite poser la question à choix multiples. Je te pose la question, je te fais des réponses. Et à mon top chrono, t'as 10 secondes pour me donner ta réponse. Tiens, on part avec une petite chanson.
4: C'est à moi un verre de Beaujolais. 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
1: Voilà, alors, serre-moi un verre de Beaujolais. Le Beaujolais, ce vin délicieux. Aujourd'hui, 3e jeudi de novembre. Et oui, on célèbre la sortie du Beaujolais nouveau. Alors, je te pose des questions. De quel cépage est issu le Beaujolais nouveau? Le Pinot Noir, le Cabernet Franc, le Gamay, le Glouglou à fermentation rapide.
3: Oula.
1: Donc, c'est quoi le cépage du Beaujolais nouveau? Pinot Noir, Cabernet Franc, Gamay, Glouglou. Top chrono, 10 secondes.
2: Le Gamay, sans hésitation.
1: Et c'est une bonne réponse! Et oui, chaque année on vend 18 millions de bouteilles de Beaujolais nouveau. C'est dégusté dans plus de 110 pays et c'est effectivement du Gamay. Bravo, 3 points de plus, tu as 5.
3: Bon, Séverine, on n'a que 1 point, mais on va tout faire pour essayer de remonter au score, hein, de recoller au score, ma Séverine. Séverine, avec Issy Pays de Savoie, à Annecy, on a dit que la cuisine c'était pas ton truc, on a dit que t'avais un site, hein, lebabaschool.fr, que le sport c'est pas vraiment de ta came non plus. En revanche, les voyages, tu aimes bien. Alors, même si t'as pas beaucoup non plus énormément voyagé, tu aimerais voir l'Australie. Pourquoi ce pays t'attire?
5: Parce qu'il est très nature. Je le regarde à la télé, hein. Depuis ma télé, je vois que c'est très nature.
3: Et oui. Et je sais pas, t'as essayé de budgéter, d'organiser. C'est vraiment compliqué pour aller en Australie ou tu penses qu'un jour ce sera possible pour toi?
5: Ah oui, tous les miracles sont possibles. J'aurais pas besoin de budgéter. Je vais même le gagner en cadeau un jour, tiens.
1: Oh là là, mais voilà, quelqu'un de positif.
3: Bien sûr. Elle aimerait un super pouvoir, un petit peu comme Harry Potter, vous adorez, Valérie. Toi, t'aimerais être quoi, en fait, comme super pouvoir?
5: J'aimerais disparaître, ou alors que les autres disparaissent.
1: Ah oui, carrément, c'est pas pareil, hein.
3: En fait, tu voudrais être invisible. Ouais, invisible, parce que... Ben voilà, quand tu dis que j'aimerais que les autres disparaissent, tu veux tuer personne, on est d'accord. Tu veux juste qu'ils soient invisibles.
5: Voilà. Juste au moment où je passe, mais après ils peuvent réapparaître.
1: Ah oui, d'accord.
3: Bien sûr.
5: On a trop de monde maintenant sur Annecy, c'est une catastrophe.
3: Ben oui.
1: Mais voilà. Oui, c'est beau Annecy. Hein.
3: Allez, je te chante gentiment. Dans un instant, vous verrez à quel point c'est une chèvre. Enfin, à quel point elle a un côté Pierre Richard. Voilà. Non, mais oui, c'est vrai. Elle a un côté.
1: Le gars vient de traiter sa candidate de chèvre.
3: Non, mais.
1: J'ai envie de chialer.
3: Elle a un côté François Pignon, quoi. Donc oui, on en parle d'accord. Dans un instant. Il est gentil, monsieur Pignon.
1: Oui, allez.
3: On y va? On joue?
1: Oui.
3: Allez, avec les Beatles. Avec plaisir, les Beatles.
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3: Il est question de conduite. Et quand on parle des Beatles, on pense à Liverpool, on pense à l'Angleterre, et on se demande pourquoi les Anglais roulent-ils à gauche? Voici la question que je te pose. Alors, premièrement, parce que historiquement, les voitures anglaises ont d'abord été importées du Japon, ou alors parce que c'est plus pratique pour saluer la reine sans lâcher le volant, parce qu'au Moyen-Âge, les cavaliers anglais préféraient dégainer leur épée de la main droite, ou parce qu'à droite, il y avait déjà les Français garés en double file. 10 secondes top chrono.
5: La première.
3: Ouais, c'est difficile de tout répéter. Historiquement, les voitures anglaises ont d'abord été importées du Japon, tu dirais ça?
5: Voilà.
3: Non. C'était le Moyen-Âge, parce qu'au Moyen-Âge, les cavaliers anglais, effectivement, préféraient dégainer leur épée de la main droite. Et voilà, et ça s'est perpétué depuis ces combats, une habitude qui est restée avec l'arrivée des voitures des siècles plus tard, et c'est pourquoi les Anglais roulent à gauche.

0: Vous écoutez ici The Police, Don't Stand So Close To Me. Dans une minute, nous retrouvons Gauthier d'ici Gare-Lozère et Séverine d'ici Pays de Savoie, à qui Valérie Damido et Eric Bastien ont demandé des répliques du film La Soupe aux Choux. Et franchement, bravo, ils ont fait ça avec talent sur votre radio ici.
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10: Ici, nous sommes avec Gauthier qui est en tête avec 10 points, Séverine 6 points. Bon, il reste encore le bingo, mais bon, j'ai très confiance en Gauthier. Mmh. Alors, on a dit tout à l'heure que tu avais peur des aiguilles, que tu t'évanouissais aux prises de sang, les vaccins, les trucs. Il paraît que quand ton deuxième enfant est né, tu as vu l'aiguille de la péridurale.
11: Ah ouais.
10: Et tu t'es évanoui. Du coup, tu t'es cogné la mâchoire sur le lavabo. Donc, du coup, les infirmières se sont occupées de toi et ta femme s'est démerdée toute seule.
11: Ouais, ouais, mais elle est grande, donc ça va.
10: C'est que le gars s'évanouit et sa femme, eh ben, poussait madame, elle a poussé toute seule. Oh,
12: En même temps, quand on a vu ta pouce, c'est normal de pousser. Ah, c'est la meilleure, peut-être. Celle-là.
10: Non, non. Non, la meilleure, je crois que c'est prendre le pouls. Non, oui. Je crois que c'était la meilleure.
11: Ouais.
10: Bon, alors, on déconne, mais les infirmières sont quand même revenues à temps pour l'expulsion. Voilà, alors, il paraît que tu adores Gainsbourg. Tiens, on va te mettre un petit truc.
11: Nous.
10: Et alors, il paraît que dans tes films préférés...
11: Le temps...
10: Bon, évidemment, t'es un homme de goût. Prenez un chewing-gum, Emile. Tout le monde aime la cité de la peur. Tiens, je te mets la carioca.
13: Youpi, dans son carioca.
10: Ah là là là, Darmon.
12: Excusez-moi, vous avez un morceau de pomme de terre, là. Voilà.
11: Ouais.
12: Vous voulez pas un whisky,
10: Ah, je voulais pas un doigt.
11: Juste un doigt.
10: Juste un doigt. Non, mais vous voulez pas un whisky avant?
12: Un whisky d'abord.
10: On aime tellement ce film.
12: Écoutez,
10: oh là là.
12: Laissez la police faire son travail. Let's the police. C'était commissaire Bialès.
10: Non, mais c'était magnifique. Ceux qui ne l'ont pas vu, voyez-le, c'est un chef-d'œuvre. Alors, donc, Gauthier, maintenant qu'on t'a bien encouragé, tu vas donc gagner ce bingo, s'il te plaît. Alors, aujourd'hui, on est sur les prénoms. À mon top chrono, tu vas avoir 10 secondes pour me citer un maximum de prénoms de filles démarrant par la lettre B, comme bougie, bouchon, bougeoir. Que sais-je? Max de prénoms de filles qui démarrent par B comme bouchon. Top chrono, 10 secondes.
11: Brigitte, Béatrice, Bernadette, Bénédicte, Blanchine, Barbara, Berthe, Betty.
10: Tu m'en as donné 8, bravo.
12: Bien.
10: Bravo, il y avait Benjamin, Bertie, Bernice. Tu m'en as donné 8, champion du monde. On va voir si Séverine fait mieux.
12: Exactement, Séverine. Ça va Séverine, tu le sens bien là, cette dernière phase finale de l'émission, du jeu, hein?
14: Il est trop fort ce Gauthier.
12: Oui, c'est vrai qu'il est fort. On va voir ce que tu vas faire dans un instant. Mais Séverine, je rappelle que tu es fan de ce film. Oui, la soupe aux choux. Et j'ai besoin de Gauthier. Oui, nous allons faire un petit peu de théâtre et nous allons voir comment ça se passe. Retiens bien cette phrase, Séverine. Tu vas t'adresser à Gauthier, tu vas lui dire « Bon Dieu, est-ce que ça va le bomber ?» C'est bon, tu as retenu cette phrase ?
14: Oui, bonjour, est-ce
12: que ça va le bomber? Et Gauthier, tu vas répondre, oh oui mon Claude, je suis au taquet. Attention, on remet la musique, on y va. Action moteur, Séverine, ça tourne.
14: Oh bonjour, est-ce que tu vas bien Gauthier?
11: Oh oui, mon glow, tu veux taquer?
10: Ah là là, déclaration pour les Césars 2026.
4: Je n'en peux plus, c'est formidable.
11: César, c'est mon deuxième prénom.
12: Oh, écoutez, je ne sais comment enchaîner, peut-être avec un extrait de Dany Briand. Allez.
10: Allez.
12: Je
10: préfère
12: comment s'aimer
10: avant.
12: 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J'adore quand je fais mon animateur radio.
10: Ah là, j'adore. C'est l'animation comme on l'aime.
12: Bon, ma petite bombée, mon Claude, avant de péter, comme dans le film.
10: On va gagner le bingo, enfin on va essayer.
12: Bingo. On va faire péter le bingo. Voilà, elle est pas mal celle-là. Maximum de prénoms, c'est la même. Hein. Sauf que je vais te demander, les garçons, par la lettre B, comme bougie, comme bougeoir. Maximum de prénoms, commençons par la lettre B pour les garçons. Top chrono.
15: Bernard, Baptiste, Benjamin, Brillant, Boris, Brad Pitt.
10: Brad Pitt. 5.
12: Ouais, on a 5, puis Brillant.
10: Brillant, bon. Bon, on te le donne parce qu'on t'aime bien, mais.
12: Brian, quoi.
10: Tu voulais dire Brian.
12: Ou Dany Briand. Peut-être Dany Briand, quand je vois tes yeux. Dany Briand.
10: Ouais, quand je vois tes yeux.
12: Eh ben, Séverine, tu vas pouvoir tourner péter avec le bombé. Hein, et ben, espérer d'autres points.
10: Eh ben, j'ai envie de te dire que Gauthier, demain, tu seras en finale avec nous.
12: Bravo. Hein.

tête de rose. Allez, les meilleurs moments d'Otakès, c'est fini pour aujourd'hui. La suite demain avec une histoire d'éléphant, entre autres, sur votre radio ici.

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1: 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Le journal Valentin Bertrand. Bonjour Valentin.
2: Bonjour Catherine, bonjour à tous.
1: À la une ce mardi.
2: Un maire menacé de mort chez lui par des narcotrafiquants. Nous serons à Alès dès le début de ce journal. Après Nicolas Hulot, Monique Barbu va-t-elle démissionner du ministère de l'écologie? Elle est reçue en ce moment par le Premier ministre après l'adoption de la controversée loi d'urgence agricole. Les vacances gâchées par les incendies. Nous serons en Vendée où 3000 campeurs ont dû évacuer. Et puis les réseaux sociaux seront-ils interdits aux ados dès la prochaine rentrée scolaire? Le Parlement se prononce aujourd'hui.
1: Élu directement menacé par les narcotrafiquants.
2: Image impressionnante la nuit dernière à Alès, dans le Gard, où le maire de la commune, Christophe Rivinck, et son épouse ont dû quitter à la hâte leur maison, escortée par des policiers d'élite du RAID. Une décision prise après une nouvelle menace attribuée à la DZ Mafia, Tony Cellier.
3: C'est le RAID qui est intervenu pour une voiture piégée, ou plutôt une suspicion de voiture piégée devant le pavillon de la famille Rivinck. Les mesures de protection du maire d'Alès ont été renforcées hier soir à la demande du ministre de l'Intérieur. Le maire a donc été exfiltré de sa maison. Il est actuellement placé en lieu sûr. Jusqu'ici, Christophe Rivinck avait refusé la protection rapprochée. Il s'était en quelque sorte contenté d'un système de boutons d'alerte en cas de nouvelles menaces. Depuis le début de l'affaire, ces menaces sont prises très au sérieux. La semaine dernière, jeudi précisément, un courrier avait été déposé dans la boîte aux lettres de l'élu. C'est son épouse qui l'a vu la première. À l'intérieur, deux cartouches de 9 mm et un message intimidant pour lui demander de baisser la garde dans son dispositif de lutte contre le trafic de stupéfiants. Courrier attribué au groupe criminel marseillais, la DZ Mafia. Des tags menaçant également sur les murs de la clôture de sa maison. Le parquet d'Alès avait immédiatement ouvert une enquête pour menaces de mort et intimidation.
2: Et malgré ces menaces, Christophe Rivinck se veut combatif, rien ne m'arrêtera, je continuerai ma mission de maire, explique-t-il à Issy Garlozère.
1: Un ultime vote aujourd'hui pour la très sensible loi d'urgence agricole.
2: Après les députés hier soir, elle devrait, sauf surprise, être définitivement adoptée au Sénat aujourd'hui, malgré les divisions sur le retour à titre dérogatoire de deux pesticides de la famille des néonicotinoïdes. À l'origine d'un bras de fer jusqu'au sein même du gouvernement, la ministre de l'écologie, Monique Barbu, ouvertement opposée au texte, est reçue en ce moment à Matignon, un rendez-vous avec le Premier ministre à qui elle pourrait remettre sa démission, comme le laisse entendre son entourage Aurélie Herbemont.
4: Vraie menace ou simple coup de pression, difficile d'être totalement formel à cette heure. Une certitude, Monique Barbu a expliqué ce week-end de qu'elle était contre un retour de l'acétamipride. Ce midi, elle a annulé une conférence de presse consacrée au feu de forêt pour aller voir le Premier ministre à la place. Monique Barbu ne sera probablement pas à l'Assemblée à 15h pour les questions au gouvernement, selon un de ses proches, sauf rendez-vous à Matignon qui changerait tout. Monique Barbu n'est en tout cas pas la seule à être gênée par ce retour de l'acétamipride. Pas moins de 55 députés du camp gouvernemental ont refusé de voter la loi hier soir. Aujourd'hui, Sébastien Lecornu essaye de calmer le jeu. Le Premier ministre appelle à ne pas instrumentaliser cette loi et insiste sur un point. L'acétamipride, ce n'est qu'un article du projet de loi qui en compte plus de 70 pour soutenir les agriculteurs. Pas forcément suffisant pour calmer la crise politique qui couve.
2: Et de son côté, la ministre de l'Agriculture, Annie Genevard, salue une mesure pour mieux protéger les agriculteurs français contre la concurrence déloyale européenne.
1: Et les incendies ont déjà parcouru 42 000 hectares en France.
2: Un niveau jamais égalé à cette période de l'année, c'est le triste bilan issu du système EFIS, un réseau de satellites européens en place depuis 20 ans maintenant. Et chaque jour, ici, on mesure un peu plus l'effet du dérèglement climatique avec des feux plus intenses, plus nombreux. Hier soir encore, près de 3000 campeurs ont été obligés de fuir à cause des flammes. La côte vendéenne a été touchée par deux départs de feu aujourd'hui fixés, Manon Fersing.
5: Oui, le plus important au Sable d'Olonne. Un incendie s'est déclaré en fin d'après-midi près de la voie rapide, puis il s'est très vite propagé à la végétation côté Olonne-sur-Mer, à des arbres, des arbustes, de la prairie, et surtout, il s'est rapproché d'un camping. Le camping Le Trianon, dont les 2200 vacanciers ont dû être évacués. Une cinquantaine d'habitants d'un lotissement ont dû se confiner chez eux à cause de la fumées. Et les 130 pompiers qui sont intervenus ont eu besoin de renforts aériens pour venir à bout de ce feu. Un avion Dash qui a répandu un produit qui permet de retarder l'avancée des flammes et deux avions Air Tractor qui ont, eux, largué de l'eau. En tout, 13 hectares ont brûlé. Les secours ont également pris en charge un vacancier du camping qui a fait un malaise cardiaque. À Saint-Jean-de-Mont, là, le feu est parti d'un cabanon à l'intérieur d'un camping. Il s'est propagé à plusieurs mobilhomes. Les 550 clients du camping ont dû être évacués. Le propriétaire, lui, a été brûlé à un avant-bras.
2: Marion Fersing d'ici, Loire-Océan. Dans le Var, le feu à Tarado et aux Arcs est désormais fixé. Mais la vigilance reste maximale. Le département fait partie des 6 du pourtour méditerranéen, toujours en vigilance orange canicule. C'est le cas aussi en Haute-Corse, où près de 600 hectares ont été parcourus par les flammes. La présidente des pompiers demande plus de moyens. Ceux engagés ne sont plus à la hauteur, s'alarme Hyacinthe Viani. Des incendies attisés par les fortes chaleurs et le manque d'eau. Tout le centre du pays est en situation de crise, en rouge écarlate sur la carte Vigie-Eau. En Creuse, depuis un mois maintenant, il est interdit d'arroser son potager en journée, de remplir sa piscine ou de laver sa voiture avec de l'eau potable. Des mesures pas toujours respectées, comme vous l'avez constaté, Robin Schmitt.
6: À côté d'un carré d'herbe brûlé par le soleil, une automobiliste fait briller sa Dacia blanche au Karcher.
7: Bonjour madame, c'est la police de l'environnement.
6: Rémi Maguin, agent à l'OFB, lui pointe l'affiche en lettres rouges.
7: Le lavage en station de service connectée à l'eau potable est interdit.
8: Ok. Non, mais j'avais pas vu le panneau et j'ai pas été sensibilisé, j'ai pas été juste au courant.
6: L'interdiction est pourtant affichée clairement sur la borne où il faut choisir son lavage.
7: Donc à un moment donné, il faut faire un choix entre boire de l'eau au robinet et laver sa voiture.
6: Car un lavage, c'est au moins 50 litres d'eau potable consommée, explique Rémi Maguin.
9: C'est notre eau, hein. Donc c'est l'eau que vous prenez pour vous laver, l'eau qu'on prend pour boire. Et est-ce qu'il y a vraiment utilité de laver une voiture ?
6: Qu'est-ce qu'on risque très concrètement à venir laver sa voiture comme ça ?
9: Donc une verbalisation, donc c'est 1 500 € maximum, assez décourageant. Ouais.
6: Mais ça ne suffit pas vraiment à faire respecter les règles. Grégory Rollion est le chef adjoint de l'OFB en Creuse.
10: Malgré les affichages, malgré nos contrôles, on arrive encore à constater des gens qui lavent leur véhicule tous les jours.
6: Et si vous devez vraiment décrasser votre véhicule, c'est autorisé dans des stations de lavage qui utilisent de l'eau de pluie stockée et récupérée pendant l'hiver. Il y en a plusieurs dans la Creuse.
1: 13h07, nous évoquions la loi d'urgence agricole. Un autre texte est aujourd'hui entre les mains des parlementaires.
2: L'interdiction des réseaux sociaux aux enfants et adolescents de moins de 15 ans. Un texte cher à Emmanuel Macron. Il espère toujours le voir s'appliquer dès la rentrée de septembre. Ce serait une première en Europe. Alors, projetons-nous, Soazic Bourg, que prévoit précisément cette loi ?
11: D'interdire purement et simplement tous les réseaux sociaux aux jeunes de moins de 15 ans. La liste noire des plateformes à bannir, voulue par les sénateurs, a finalement été supprimée, car contraire au droit européen, des exceptions sont tout de même prévues pour les encyclopédies en ligne et les plateformes éducatives. En pratique, à partir du 1er septembre, il sera impossible de créer un compte sur TikTok, Instagram, Facebook ou encore YouTube si on a moins de 15 ans. Mais aucune mesure dans la proposition de loi ne précise quelles méthodes seront choisies pour vérifier l'âge de l'utilisateur. Le texte laisse en fait le soin aux réseaux sociaux eux-mêmes de mettre en place un système pour le faire. Un flou dénoncé par plusieurs parlementaires qui s'inquiètent d'un contournement des plateformes. En Australie, qui a interdit les réseaux sociaux aux moins de 16 ans, une récente étude démontre que près de 9 adolescents sur 10 continuent d'utiliser leur compte.
2: Soazic Bourg.
1: Pardon, 10 centimes en plus en 3 semaines.
2: Le prix de l'essence repart à la hausse et entame le budget des vacances. Après le gasoil, c'est au tour du samplon 95, le carburant préféré des Français, d'atteindre la barre symbolique des 2 euros. À ce tarif, on part moins loin. Comme vous le confiez, c'est vacancier Marie Maison pour ici Cotentin au camping municipal de Vauville à La Hague.
12: Sabine et Christophe profitent du soleil devant leur van. Ils arrivent du Morbihan.
13: C'est vrai qu'on devait partir au début dans les Alpes, suivre le Tour de France. Mais voilà, avec la hausse des prix du carburant, on a décidé de changer de fusil d'épaule et puis on va rester dans le coin.
12: Le camping jouxte une immense plage de galets aux eaux turquoises, un paysage cher à Manon.
14: J'habite Beaumont-Hague, donc à 10-15 minutes de Vauville, en voiture. Je suis maman solo avec mon petit garçon, donc les vacances cet été, c'est plus près de chez nous, c'est une plage qu'on adore ici. Et puis par rapport au budget, tout ça, c'est intéressant.
11: Comptez à peu près 14 euros la nuit en tente pour deux personnes avec une voiture. C'est moins de 10 euros la nuit en camping-car.
15: Non, c'est pas très cher la nuit. Et puis c'est super, on est à deux pas de la mer.
11: Réjeanne est une habituée.
15: Ça fait rêver, on s'endort avec le bruit de la mer au moins.
11: Un avis partagé par cette famille venue de Lisieux.
16: On devrait pas trop le dire, mais je crois que c'est un peu le plus beau coin du monde. Quoi.
11: Des vacances improvisées pour ces Normands.
17: Ah oui, notre petit déj ce matin. Ouais, ça n'avait pas grand chose. Déjà, c'était royal. On avait une tranche de brioche et on a fait de l'imagination de Nutella. On avoue, on est parti à l'arrache.
11: Bref, un coin de paradis sans prise de tête et abordable. Le camping municipal de Vauville est ouvert jusqu'au 15 septembre.
2: Et sur la route du Tour de France, c'est parti pour la dernière semaine de course. 16e étape avec un contre-la-montre en individuel entre Évian et Thonon-les-Bains. Départ qui vient d'être donné et on attend Tadej Pogacar à 17h15.
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11: Tout l'été, nous nous évadons ensemble, que vous soyez au travail, à la maison ou en vacances. L'idée, c'est de se changer les idées et de voyager au moins dans sa tête. Aujourd'hui, c'est ici, Pays de Savoie, qui nous embarque dans une balade à Évian-les-Bains à l'occasion de l'épreuve du jour du Tour de France qui se déroule entre Évian-les-Bains et donc Thonon-les-Bains. Une balade qui nous fait remonter le temps à la fin du 19e siècle sur votre radio ici.
31: Évian-les-Bains, c'est cette commune de Haute-Savoie, au bord du lac Léman, connue pour son eau minérale et ses thermes. Mais moi, j'ai envie de vous faire découvrir Évian à la belle époque, avec ses établissements art nouveau construits à l'âge d'or du thermalisme. Et à la fin de cet épisode, vous découvrirez comment Évian a été l'un des premiers décors filmés du cinéma au début du XXe siècle. Je m'appelle Charlène Villemer, je suis animatrice à ICI Pays de Savoie, et ce que j'aime à Évian, c'est son atmosphère paisible, hors du temps, cette sensation de ralentir le long des quais du lac Léman, avec la vue sur les montagnes avoisinantes, comme le Chablais, le Jura ou encore le Mont Blanc. Bienvenue dans Partir, Évian-les-Bains et son architecture thermale de la belle époque. Notre point de départ est à quelques pas du quai du lac Léman. Nous sommes plus précisément devant la gare aval pour emprunter le funiculaire d'Évian. C'est par ici qu'à la belle époque, les curistes arrivaient et montaient à bord pour rejoindre les hôtels et les thermes situés dans les hauteurs de la ville. D'ailleurs, la gare conserve encore aujourd'hui des aires de vacances avec sa devanture jaune pastel très lumineuse et ses fenêtres arrondies, un peu comme une maison de poupée. Dans le hall, il y a des carreaux de faïence, similaires à ceux du métro parisien. Et oui, ce n'est pas pour rien que le funiculaire est aussi appelé le petit métro évianais. Pour venir jusqu'ici, vous pouvez venir en voiture. C'est à un peu plus de 2 heures de route de Lyon, mais à Évian, les places de stationnement sont rares et le centre-ville n'est pas très accessible en voiture. Ce n'est donc pas très pratique. Je vous conseille plutôt de venir en train, Alors oui, c'est à 5h20 de Paris, mais une fois sur place, vous pourrez facilement visiter la ville à pied. C'est même très agréable. Et si jamais ça monte un peu trop pour vous, il y a des transports en commun et bien évidemment le funiculaire. Nous sommes à présent installés à bord du funiculaire. Et ce qui me frappe, c'est l'atmosphère. Le style rétro, les boiseries blanches et vertes, les bancs en bois verni, il a gardé son allure d'origine. On a presque l'impression de remonter le temps, les habits d'époque en moins. À bord, on est bercé par le roulement régulier des roues sur les rails. C'est très apaisant. Autour de nous défilent d'anciens établissements thermaux et des parcs arborés comme le Splendide ou le tout premier palace des Viandes trônées. Marcel Proust ou encore Gustave Eiffel y ont notamment séjourné. On entend les oiseaux chanter et on aperçoit du bleu entre les arbres. C'est le lac Léman. Après 15 minutes de trajet et après avoir desservi les 5 stations de la ligne, on arrive au terminus, situé dans un ancien chalet typique de Savoie. Pour emprunter le funiculaire, qui passe environ toutes les 20 minutes, il faut venir de fin avril à mi-septembre. Et oui, le calendrier de circulation n'a pas bougé depuis la belle époque. Et l'avantage, c'est que vous pouvez prendre place gratuitement, même avec vos animaux. Au fait, à l'extrémité du funiculaire, il y a une plateforme spécialement aménagée pour accueillir les poussettes, les vélos ou encore les bagages encombrants. Au passage, ça permet de voyager plus confortablement, sans gêner les autres passagers. Mais je vous ai promis de vous faire découvrir Evian et ses chefs-d'œuvre de la belle époque. Et justement, le funiculaire nous dépose juste devant. On y va tout de suite. Nous sommes maintenant devant la buvette Cachat, perchée en hauteur à quelques pas du lac Léman. Quand on est face à cet établissement thermal Art Nouveau, ce qui nous frappe, c'est la singularité de ce lieu. Il est tout arrondi, avec des grandes baies vitrées, des vitraux colorés, et il est surplombé par une coupole. C'est ici que l'histoire thermale d'Evian a commencé, lorsqu'une eau aux propriétés diurétiques, capable de soigner les calculs rénaux, y est découverte à la fin du XVIIIe siècle par un marquis qui se promenait. Cette eau est devenue, au fil du temps, mondialement connue. Un premier établissement thermal a d'abord été construit au XIXe siècle, avant d'être remplacé par la buvette Cachat, en 1903, avec une architecture plus prestigieuse. Ici, les curistes venaient se détendre, bénéficier de soins et surtout boire l'eau. Derrière le bâtiment se trouve d'ailleurs la source Cachat. En fait, Cachat, c'était le nom du propriétaire du jardin, lorsque les bienfaits de la source ont été découverts. Depuis, une fontaine a été aménagée avec une mosaïque colorée et des motifs floraux. L'eau y coule toute l'année à une température de 11,6 degrés. Je vous conseille de venir avec des gourdes vides et de venir les remplir ici gratuitement. Pour les bébés, laissez-la reposer 24 heures avant de la boire pour qu'elle soit un peu plus tiède. Et oui, l'eau trop froide peut provoquer des troubles digestifs chez les plus petits. Nous sommes à présent dans le hall d'entrée de la buvette Cachat. Les voûtes et les grandes ouvertures vitrées donnent presque l'impression d'être dans une grande serre. La charpente de la coupole et les piliers sont en bois, ce qui donne un côté très chaleureux et enveloppant. Les vitraux aux motifs floraux filtrent la lumière du jour. Elle est douce et dorée. Romain Larcher est architecte du patrimoine. C'est lui qui a supervisé la récente rénovation de la buvette Cachat.
1: C'est un bâtiment qui effectivement est fait pour capter au maximum la lumière. La buvette Cachat, elle a été conçue pour un usage diurne, donc uniquement de jour. Le soir, on allait plutôt au théâtre ou au casino et la buvette Cachat était le lieu où on passait une partie de ses journées. On est dans un environnement où on est dans une atmosphère assez féerique, donc la lumière n'est pas trop violente et tous ces jeux de vitraux, toute la manière dont on travaille sur des vitraux texturés qui cassent un petit peu l'entrée de la lumière, qui lui donne une couleur, ça effectivement c'est un travail très très savant pour créer cette atmosphère vraiment unique.
31: La buvette est ouverte du mercredi au dimanche. L'entrée est gratuite et accessible aux personnes à mobilité réduite. Et si vous avez envie de replonger dans l'ambiance Belle Époque, chaque été, un festival est organisé avec une série de concerts et un bal costumé 1900. Pour plus d'informations, vous pouvez vous rapprocher de la Villa du Châtelet, située sur les quais.
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31: La buvette Cacha est pensée comme un temple de l'eau. À son centre se trouve une statue appelée Apothéose de la source Cacha. Elle symbolise la source sous la forme d'une nymphe. Avant, ce hall était un vrai lieu de mondanité. On venait pour se détendre, parler, mais il y avait aussi un salon de lecture et de correspondance. Et des musiciens jouaient deux fois par jour. Grâce aux travaux de rénovation, cet espace a retrouvé son allure de la Belle Époque.
1: On a refait, au sens strict du terme, uniquement une partie qu'on appelle le promenoir, donc qui est une sorte de grand préau qui avait disparu par un incendie dans les années 1950. On a eu le droit de le reconstruire uniquement parce que on connaissait intégralement la conception de ce bâtiment. On avait des plans, on avait des cartes postales anciennes, on avait aussi l'analyse de la construction existante qu'on a pu faire de notre côté. Et donc ça permettait de garantir qu'il n'y avait aucune marge d'interprétation dans ce qu'on faisait, qu'on n'était pas dans la fantaisie, qu'on n'était pas dans la création.
31: En repartant, ne manquez pas l'horloge clocher située à l'arrière de la buvette Cacha. Elle est recouverte de tuiles vernissées de couleur verte. À l'époque du thermalisme, cette horloge rythmait la vie des curistes pour leur rappeler leurs heures de soins. On redescend ensuite sur les quais pour nous rapprocher d'un autre établissement thermal, transformé depuis en lieu d'exposition, le Palais Lumière. Là aussi, l'héritage de la Belle Époque est encore présent. On y retrouve des vitraux semi-circulaires, aux motifs fleuris, une coupole et les vestiges des anciens bains. Juste à côté de cet établissement, un autre bâtiment attire mon attention. C'est la Villa Lumière. Aujourd'hui, c'est la mairie, mais à l'origine, c'était la résidence d'été de la famille Lumière. Celle d'Antoine et de ses fils, Auguste et Louis, les frères Lumière. Vous savez, les inventeurs du cinéma. Et oui, au début de cet épisode, je vous ai dit qu'Évian a été l'un des premiers décors filmés du cinéma. En fait, à la fin du 19e siècle, plusieurs films des deux cinématographes ont été tournés ici, sur les quais et au bord du lac Léman. D'ailleurs, ouvrez bien les yeux. Parmi les nombreux détails décoratifs, il y a parfois des clins d'œil discrets à cet héritage, des éléments artistiques presque cachés, comme ce petit chérubin tenant une caméra au-dessus de l'entrée principale de la mairie. Si vous avez encore un peu de temps devant vous, si votre week-end n'est pas terminé, j'ai une dernière idée pour vous. On va naviguer sur le lac Léman. On est maintenant à bord du bateau, la Savoie, sur le lac Léman. Ce n'est pas un bateau comme les autres, puisqu'il s'agit d'une barque XXL avec deux grandes voiles triangulaires couleur crème, appelées voiles latines. En fait, c'est une réplique de la barque qui naviguait à la Belle Époque. Devant nous, s'étend l'immense lac avec les montagnes suisses, on est à deux pas de Lausanne. Pour l'instant, l'eau est encore calme car nous sommes proches de la côte, mais une fois parti, le lac bouge comme la mer. La barque La Savoie est la plus grosse barque à voile latine navigante du monde. Oui, du monde. Avec ses 35 mètres de long, 8 de large, 50 personnes peuvent monter à bord. D'ailleurs, je ne sais pas si vous le savez, mais Léman, ça veut dire lac. C'est pour cette raison qu'ici, on dit simplement le Léman. À la tête de cette immense barque, on retrouve Alexandre Pierlot. Il est aussi le président de l'association Mémoire du Léman.
4: Ces barques, à l'époque, servaient à transporter des pierres du petit village de Méry, qui est juste après Évian, et ils allaient les livrer essentiellement à Genève. Sur un bateau comme celui-ci, qui est une reproduction de 1896, on chargeait à peu près entre 150 et 180 tonnes de cailloux. Ils étaient trois membres d'équipage et ils pouvaient mettre 6 heures pour faire Méry-Genève ou 6 jours, puisque tout dépendait du vent. en cas de mauvais temps, enfin en cas de manque de vent, avec le petit bateau qui est derrière nous, en fait, ils l'accrochaient à l'avant du bateau et ils avançaient à la rame.
31: Comptez 13 euros pour une heure de promenade et c'est gratuit pour les moins de 6 ans. Les navigations se font principalement entre avril et septembre. Pour moi, le meilleur moment pour naviguer, c'est le soir avant le coucher du soleil, un moment magique hors du temps. Mais ça, vous le découvrirez quand vous viendrez.
11: Mais oui, merci Charlène Villemer d'ici Pays de Savoie pour cette petite astuce. 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Il y a également plein d'autres destinations qui vous donneront, j'en suis sûre, envie de voir du pays. Et il y en a vraiment pour tous les goûts. Aléria en Corse, Pau dans les Pyrénées-Atlantiques, Gérardmer dans les Vosges, mais aussi Nantes en Loire-Atlantique et bien d'autres, comme par exemple Voiron en Isère. C'est d'ailleurs là que nous partirons demain. Il y a vraiment plein d'autres destinations, que ce soit pour des week-ends, pour des vacances ou juste pour voyager dans sa tête. C'est vraiment l'occasion d'écouter Partir. Dans quelques minutes, nous serons toujours en Haute-Savoie, Évian-les-Bains, mais cette fois-ci avec le Tour de France. Épreuve de contre-la-montre individuelle ce mardi, un peu plus de 25 km. Mais d'abord, musique avec U2, Where the Streets Have No Name, sur votre radio, ici.

Avnonem, YouTube dans la playlist de votre radio ici. Allez, il est maintenant temps de rejoindre les routes du Tour de France. 16e étape aujourd'hui qui se déroule entre Évian et Thonon-les-Bains. C'est une épreuve de contre-la-montre individuelle sur un peu plus de 26 km avec la côte de la Ringe au milieu du parcours quand même. Les premiers sont déjà partis et nous faisons donc un point sur la course avec ici Radio Officielle du Tour de France 2026.

0: sanglier de Fouesnant. C'est l'un des chouchous effectivement du public français parce qu'on l'a déjà vu quelque part, Thomas, déjà en contre-la-montre individuel sur ses 144 km d'échappée en début de tour. C'était pour l'arrivée à Pau, on s'en rappelle. Et là, il est dans l'effort solitaire de nouveau, mais avec son vélo de chronomètre. On le voit avec sa roue lenticulaire, donc sa roue pleine à l'arrière. Dans cette montée, on arrive en haut de la côte de la Ringe, là, longue de 10 km, un petit peu plus de 4%, avec énormément de monde. On l'a vu, parce que dès qu'ils sortent de la rampe de lancement, les coureurs, eh bien, ils sont de suite déjà en train de monter. C'est le premier gros effort. On l'a vu relancer, se mettre en danseuse. Lui qui est très encouragé, c'est le chouchou après Paul Sexas sur ce début de tour. Et on le voit relancer avec énormément de monde et une carte postale fantastique aujourd'hui. On est autour du lac Léman et c'est juste génial. C'est encore une fois une vraie, vraie belle fête populaire sur ce début de contre-la-montre.
1: Et les coureurs qui s'élancent toutes les minutes 30 jusqu'à Paul Sexas, vous en parlez, ce sera 17h09 et à ce moment-là, ce sera toutes les 2 minutes. 17h09, départ de Sexas, 17h11 de Del Toro, 17h13 d'Evenepoel et 17h15 du maillot jaune Pogacar. On suit tout ça évidemment tout l'après-midi sur votre radio ici.
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3: Oui, prudence vraiment avec cette vigilance incendie rouge sur le Fenouillet de Les Corbières cet après-midi, orange sur la Plaine, les Albères, les Aspres et le Conflent. Attention vraiment au risque incendie dans les Pyrénées-Orientales. Il est 13h33, c'est le moment de nous intéresser à vos sorties de l'été. Direction Canet-en-Roussillon avec vous, John Bourgeois.
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5: Et si l'on se faisait un petit concert face à la mer? Que dis-je? Un concert exceptionnel sur le sable. Musique Sun & Sea. Vous connaissez, c'est le festival d'été de Canet-en-Roussillon. Et cette semaine, c'est l'une des grandes semaines de Musique Sun & Sea avec ce soir Cœur de Pirate au Théâtre de la Mer de Canet. Et puis demain, Hélène Ségara.

0: trop de gens qui t'aiment, qui résonnera demain soir au Théâtre de la Mer, face à la mer, justement, à côté de la place Med de Canet. 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Ici Roussillon Infotrafic et une circulation dense en direction de Figueres, de la Jonquière, de Barcelone, sur l'autoroute A9. Il y a un ralentissement à peu près de 5 minutes sur 2 km avant d'arriver au col du Pertus en direction du sud, après la barrière de péage du Boulou, bien après. Et puis sur la route classique, la D900, on a à peu près 3 minutes de difficulté avant d'arriver au Pertus en direction du sud. Là aussi, l'infotrafic avec Ici Roussillon.
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Vertige de l'amour, c'est la chanson qui fait fredonner dans la voiture cet après-midi avec Alain Machung. On reste ensemble sur la D80 d'Argelès au Barcarès, la D610 à direction Canet et sur la D66 entre Perpignan et la Cerdagne, le Cap-Cyr, Font-Romeu, les Angles, la montagne. C'est génial aussi l'été, la montagne. Il fait un peu plus frais, surtout la nuit, on dort mieux. Et puis, quel panorama du plateau Cerdan au lac de Matemal par exemple. 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La musique Coria, soirée mondaine, une chanteuse de la Côte d'Azur qui nous emmène à Paris dans cette chanson. Sébastien Giraud, je vous accompagne jusqu'à 16h de Saint-Laurent-de-Cerdan à Ancignan.

0: des chansons pour fredonner, une radio pour vous accompagner ici, parce que celle-ci est faite à Perpignan, ici justement, en pays catalan, en vacances, au travail et à la maison, dans les PO l'été. On écoute ici Roussillon avec William Scheller, les filles de l'aurore. On profite de ces grandes vacances pour découvrir ou redécouvrir Perpignan. Pas très loin de la gare, il y a un musée, mais est-ce que vous le connaissez? Son nom, Puig, sa spécialité, les monnaies et les médailles. 3 minutes de reportage en pays catalan avec vous, Virginie Sinclair, sur votre radio ici Roussillon. C'est dans ma rue, découvrons les lieux, nous sommes dans une villa.
1: Alors, on est à la Villa des Tielles, avenue Grande-Bretagne, au 42. C'est une villa qui abrite actuellement une bibliothèque, mais surtout un musée très méconnu des Perpignanais, malheureusement.
2: Et vous, Sabine, vous êtes la directrice de ce fameux musée, qui est le musée dit Puig.
1: Le musée des monnaies et médailles de Joseph Puig. Alors, Joseph Puig était un Perpignanais d'origine, qui a trouvé sa première monnaie à l'âge de 14 ans, ce qui a déclenché une immense passion pour la numismatique, qui a tout légué à la ville de Perpignan. Pour faire ce musée-là.
2: Il faut dire que cette villa, elle est majestueuse et elle est magnifique.
1: Tout à fait. Alors, c'est une villa Petersen, donc construite en 1907.
2: Ce monsieur Puig, il faisait quoi?
1: Il était mercier. Il était mercier, il a fait fortune à Paris. Il a eu la chance aussi d'épouser une femme très riche, donc ça aide.
2: Une catalane?
1: Une catalane de Saint-Laurent de la Salanque. Dans toute sa vie, il a collectionné des monnaies.
2: On va rentrer dans le musée?
1: Allez, on rentre.
2: Alors, Sabine, nous voici à l'intérieur du musée, au deuxième étage de cette Villa des Tilleuls.
1: Alors ici, vous êtes vraiment au cœur du musée, avec un couloir pour les expos temporaires et une salle d'exposition permanente.
2: Et depuis cette salle d'exposition permanente, on a vu sur la fameuse avenue Grande-Bretagne.
1: C'est ça.
2: Alors, nous avons devant nous, sous vitrine, ces fameuses pièces de collection.
1: Petite partie, puisqu'il y a moins de 1% qui est exposé, sachant que la collection actuellement se compose à peu près de 50 000 monnaies et médailles.
2: C'est, paraît-il, le troisième musée de monnaie de France ici.
1: Oui, après Paris, donc deux grandes collections à Paris, celle du cabinet des médailles et celle de la monnaie de Paris.
2: Quelles sont les premières pièces que vous montrez en général lors des visites?
1: Alors, on commence par la naissance de la monnaie, comme ça, qui dira rien à personne. Mais si je vous parle de Crésus, ça vous dit quelque chose?
2: Ah, c'est une expression bien connue, hein, riche oui, comme Crésus.
1: Oui, oui. Donc, nous avons cette première monnaie, qui est une monnaie de Crésus.
2: Elle est où?
1: Là-bas, voilà.
2: Ah, c'est ce petit bout de métal.
1: Ce petit bout de métal, oui, de l'argent, qui représente un lion et un taureau affrontés.
2: Et ça, ça date de quand?
1: 6e siècle avant Jésus-Christ.
2: Ça a été retrouvé où?
1: Alors, on ne sait pas. Malheureusement, on ne sait pas. Puig a dû l'acheter.
2: Et de Crésus, on peut passer peut-être aux monnaies catalanes?
1: Allez, aux monnaies catalanes. Avec, en particulier, la première monnaie qu'a trouvée Joseph Puig. Alors, c'est une toute petite monnaie qui est celle-là.
2: Quelle est la caractéristique de cette monnaie?
1: Alors, cette monnaie est une monnaie catalane, frappée à Barcelone par le roi. Voilà, c'est une des premières monnaies catalanes, vraiment.
2: Et elle a été trouvée où, cette monnaie?
1: Alors, elle a été trouvée dans une vigne sur la route de Canet.
2: Sabine, est-ce qu'il y a eu une monnaie ici, dans les Pyrénées-Orientales?
1: Toutes ces monnaies-là, que vous avez exposées ici, ont été frappées à Perpignan.
2: C'est-à-dire qu'il y avait une fabrique ici de monnaie?
1: Oui, un atelier monétaire. Même plusieurs, il y en a eu. Il y a des rues qui portent encore la trace de ces ateliers. Rue Petite de la Monnaie, rue Grande de la Monnaie. Donc c'était le lieu où on fabriquait les monnaies à Perpignan.
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0: Lola Yang, Messi, traduction des ordres. 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Et puis, il y a cette base nautique vraiment très sympa à Toreil. La suite sur votre site ici.fr et votre appli ici, rubrique sortie. À 14h, l'actualité en 90 secondes. Avant 14h, vos chansons préférées avec Alain Chamfort, Déchaîne-moi. Du Haut Valespire à la Salanque, de la Côte Vermeille aux Fenouillèdes, vous écoutez ici Roussillon.
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1: Vous écoutez la première radio des PO, ici Roussillon, 14h, on s'informe.
2: Le parquet anti-criminalité organisée saisi après de nouvelles menaces contre le maire d'Alès dans le Gard. Une possible voiture piégée attribuée à la DZ Mafia devant le domicile de l'élu, exfiltrée la nuit dernière par les policiers du RAID. La compagne de l'élu avait déjà retrouvé il y a quelques jours 2 balles dans sa boîte aux lettres. Elle fait planer la menace de sa démission. La ministre de l'écologie, Monique Barbu, est reçue depuis midi à Matignon. Après l'adoption hier soir à l'Assemblée de la loi d'urgence agricole et son article autorisant le retour de 2 pesticides de la famille des néonicotinoïdes. Un ultime vote est prévu ce soir au Sénat. Son collègue à l'intérieur, Laurent Nunez, adresse lui un courrier au préfet. Il leur demande une mobilisation absolue contre les feux de forêt, alors qu'un tiers des départements du Grand Ouest et de l'arc méditerranéen est en risque élevé ou très élevé. Les réseaux sociaux interdits dès la rentrée scolaire aux moins de 15 ans. Le souhait d'Emmanuel Macron en passe de se réaliser avec 2 votes attendus aujourd'hui au Sénat et à l'Assemblée. Mais des points d'interrogation persistent, notamment sur les moyens utilisés pour contrôler l'âge des utilisateurs. Les bons chiffres du tourisme en France, les réservations sont en hausse cet été, entre 1 et 5% de plus selon les chiffres du ministre du Tourisme Serge Papin, avec des bons spectaculaires chez certains touristes étrangers, plus 16% chez les Sud-Coréens, 20% chez les Australiens et les Mexicains. Un contre-la-montre pour le maintien ou la conquête du podium, 16e étape du Tour de France, aujourd'hui en Haute-Savoie, 26 km entre Évian et Tournon-les-Bains.
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3: Et c'est 26 km entre Évian et Thonon. Les coureurs, les meilleurs en tout cas, vont mettre environ 34 minutes pour les parcourir. 34 minutes et 21 secondes. C'est pour l'instant le temps du meilleur coureur sur la ligne d'arrivée ici à Évian. C'est l'anglais Josh Starling, l'ancien champion d'Europe du contre-la-montre, un spécialiste donc contre-la-montre que les coureurs disputent donc en ce moment. Ils partent toutes les minutes 30 et puis ensuite ce sera toutes les 2 minutes pour les meilleurs au classement général. On suivra évidemment la lutte pour le podium entre Florian Lippo, Paul Sexas, Isaac Del Toro ou encore Remco Evenepoel. C'est évidemment le maillot jaune, le leader du classement général, le Slovène Tadej Pogacar, qui partira en dernier. Lui s'élancera tout à l'heure à 17h15. Vous suivez ce contre-la-montre tout l'après-midi sur votre radio ici.
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1: Attention à cette vigilance rouge incendie dans le Fenouillet et les Corbières pour cet après-midi. C'est orange pour le risque incendie en plaine sur le conflant Les Aspres et les Albères. Soleil et risque d'orage sur le sud des PO, de la Cerdagne à la Côte Vermeille pour cet après-midi. Du vent variable, tramontane modérée sur le nord des PO. Du marin faible en plaine et sur le littoral, du vent de secteur sud-ouest modéré en Cerdagne. Quelques maximales à l'ombre pour cet après-midi. Les températures avec 36 à Perpignan, 35 à Canet, 37 à Céret, 32 à Prats-de-Moyeau, 35 à Prades, 36 à Saint-Paul-de-Fenouillet et 31 à Formiguère. En Catalogne du Sud, des éclaircies avec 34 à Figueres cet après-midi. Et chez nos voisins de l'Aude, du soleil, une tramontane modérée. Attention au risque incendie également dans l'Aude. Et 38 degrés à Narbonne pour cet après-midi.
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0: George Benson, Give Me the Night, donne-moi la nuit en traduction. Et des idées de sortie pour ce soir en pays catalan, nous en avons à Sainte-Marie-la-Mer, concert variété, place Agora à 21h, Soul Music aussi à Sainte-Marie-Plage. Aux Angles, à la montagne, le Mercat d'Aki, 17h-23h, avec des productions locales, de la restauration sur place et de la musique. Aux Angles, ce soir en montagne. Et à Canet, la suite du festival Music Sun and Sea, avec ce soir le concert gratuit de Cœur de Pirate à Canet-Plage ce soir. Trois chansons françaises à la suite, Alain Souchon, Céline Dion et Francis Cabrel avant 14h30. À 14h30, un point sur le Tour de France dans les Alpes aujourd'hui. De Prades à Céret, de Canet à Fontpédrouse, vous écoutez ici Roussillon, Sébastien Giraud, je reste avec vous.
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0: Avec ici aussi on la question d'équilibre de Francis Cabrel. Et pour équilibrer votre été avec les sorties dans les PO, il y a notre sélection aux sorties loisirs sur votre site ici.fr et votre appli ici. Aqualand Saint-Cyprien, extérieur nature à Marquichane, le train rouge du Fenouillet du Pays Qatar notamment, et en Catalogne du Sud pour Aventura World, juste incontournable. La suite sur votre site ici.fr et votre appli ici avec ici Roussillon. 14h30, direction les Alpes avec le Tour de France en direct.
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3: Après la journée de repos hier, c'est un contre-la-montre aujourd'hui pour les coureurs du Tour de France. Un contre-la-montre assez court, 26 km seulement entre Évian et Thonon. Pour l'instant, c'est le Britannique Josh Starling qui est en tête, mais les meilleurs au classement général sont encore loin d'être partis. Contre-la-montre divisé en trois parties. La première est en pente, la côte de Laringe. C'est là que vous vous trouvez, Bruno Blanza, sur la moto ici.
4: Oui, près de 10 km, un peu plus de 4.

0: compliqué. On est à Champange exactement, et en haut, tout en haut, il y a énormément de supporters de Paul Sexas que l'on attend tout à l'heure, la pépite française.
1: Ouais, Paul Sexas qui va pourquoi pas essayer d'aller chercher la troisième place au classement général. Pour l'instant, il est quatrième, le jeune coureur français de 19 ans, et il faut qu'il reprenne s'il veut être sur le podium du classement général ce soir. Eh bien, 25 secondes au Mexicain Isaac Del Toro, qui détient pour l'instant cette troisième place au classement général. Les deux premiers, eux, vont sûrement se livrer un très beau match entre Tadej Pogacar, le maillot jaune, et Remco Evenepoel, qui s'est imposé au plateau de Solaison, qui est un grand spécialiste du contre-la-montre. Et en plus, c'est la fête nationale aujourd'hui dans son pays, la Belgique. On continue de suivre cette étape contre-la-montre tout l'après-midi sur votre radio ici.
2: Et on parle du Tour de France chaque demi-heure cet après-midi sur votre radio locale dans les Pyrénées-Orientales. Ici Roussillon, la musique, Paolo Conte, Florent Pagny, Alphaville, la suite. Et puis tout de suite, un message vocal arrivé sur notre WhatsApp au 04 68 35 5000. Ici Express, avec vous John Bourgeois.
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4: Des belles voix, de l'émotion et une superbe soirée gospel au programme au soleil. L'actu locale pratique dans les PO, le Ici Express à l'admi de 9h30 à 19h30 avec vos messages audio sur notre WhatsApp Ici Roussillon pour s'informer tous ensemble sur ce qu'il y a à faire en pays catalan. Direction donc le soleil ce soir avec Mister Blaise qui est passé par notre WhatsApp.
5: Bonjour à toutes et à tous, je m'appelle Mister Blaise, artiste enseignant dans le domaine du chant gospel. Je parcours la France pour partager ces chants d'espoir initiés par les esclaves afro-américains dans la joie et la bonne humeur. Je vous invite ce mardi 21 juillet à 18h30 à l'église de Le Soleil pour un voyage musical dans l'univers du gospel.
4: Rendez-vous à l'église Saint-Julien au Soleil avec Mister Blaise, artiste enseignant qui ne le dit pas forcément, mais qui a eu l'occasion de collaborer avec quelques grands noms, entre autres Florent Pagny, Barbara ou encore Céline Dion. Oui, s'il vous plaît, ça ne plaisante pas. Merci Mister Blaise pour le vocal en tout cas.
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0: C'est un groupe britannique, Matt Bianco avec More Than I Can Bear, succès de 1984, votre 100% années 80. 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Patricia Cass, Kanji Midi, Bruno Mars, On My Soul est l'un des slow incontournables de l'été. Joe Dassin avec L'été indien, c'est la suite en musique. À 15h, l'actualité en 90 secondes. 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
2: TikTok, Instagram ou Snapchat bientôt interdits aux ados français âgés de moins de 15 ans. Les sénateurs puis les députés examinent la proposition de loi pour une application envisagée à la rentrée. Un texte accompagné encore d'un grand flou sur les moyens pour contrôler l'âge des internautes. Une après-midi chargée au Parlement avec aussi l'ultime vote de la controversée loi d'urgence agricole. Après l'Assemblée, son adoption au Sénat fait peu de doutes, mais elle continue de crisper au gouvernement. La ministre de l'écologie Monique Barbu, opposée au retour des néonicotinoïdes, fait planer la menace de sa démission. Les incendies n'ont jamais été aussi virulents en France. Ça se confirme avec les données du réseau de satellites européens EFIS. 42 000 hectares parcourus par les flammes, un triste record à cette période de l'année depuis le début des mesures, il y a 20 ans. Un projet d'action violente était bien en préparation contre le maire d'Alès. Confirmation cet après-midi du ministre de l'Intérieur, Laurent Nunez. Après l'exfiltration en pleine nuit de l'élu du Gard menacé par les narcotrafiquants, avec une possible voiture piégée devant son domicile, le maire engagé contre le trafic. Le narcotrafic se trouve désormais en lieu sûr. 9 mois après le spectaculaire casse au musée du Louvre, la galerie d'Apollon va rouvrir au public dès demain. Les visiteurs vont pouvoir de nouveau passer à travers cette immense salle typique du XVIIe siècle, mais toujours dépourvue de vitrines ou d'objets précieux. Les départs s'enchaînent depuis 2 heures maintenant sur le Tour de France. 16e étape sous forme de contre-la-montre en individuel en Haute-Savoie. 26 km de sprint entre Évian et Thonon-les-Bains.
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3: Et 56 coureurs ont déjà rallié l'arrivée de ce contre-la-montre, ont déjà parcouru ces 26 km entre Évian et Thonon. Bruno Blanza sur la moto ici, vous êtes derrière l'un des chouchous du public français.
4: Eh ouais, c'est le Breton Warren Barguil Morbihanais qui envoie et qui a pris de sacrés risques dans la descente. Après la longue montée de quasiment 10 km, il y a une descente qui est dans un premier temps avec beaucoup de lignes droites et ensuite qui est très technique, des virages qui s'enchaînent. À un moment donné, eh bien, on s'est dit purée, il va finir dans le muret. Il est en train d'en terminer. Le retour vers Thonon-les-Bains pour cette fois-ci une dizaine de kilomètres tout plat.
3: Et pour l'instant, c'est le Britannique Josh Tarling qui est en tête, à signaler la belle performance d'un Finistérien, Thibaut Guernalec, qui est cinquième provisoire. Les départs qui vont s'enchaîner jusqu'à 17h15 et celui du maillot jaune, Tadej Pogacar. Vous suivez ça tout l'après-midi sur votre radio ici.
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1: Et une vigilance incendie qui est rouge dans le Fenouillade et les Corbières pour cet après-midi. C'est orange au niveau de cette vigilance incendie en plaine sur le Conflent, les Aspres et les Alberts. Donc vraiment grande prudence, hein, s'il vous plaît, à ce niveau-là. Du soleil, un risque d'orage sur le sud des PO, de la Cerdagne à la Côte Vermeille pour cet après-midi. C'est notre tendance météo dans les Pyrénées-Orientales. Un vent variable, une tramontane modérée sur le nord des PO, du marin faible en plaine et sur le littoral, du vent de secteur sud-ouest modéré en Cerdagne. Les températures pour cet après-midi, quelques maximales avec 36 à Perpignan, 35 à Bagnols-sur-Mer, 37 à Arles-sur-Tech, 32 à Saint-Laurent-de-Cerdan, 35 à Vernay-les-Bains, 36 à Maury, 31 à La Tour-de-Carol en montagne, en Catalogne du Sud des éclaircies avec 36 à Gérone cet après-midi, et chez nos voisins de l'Aude, du soleil, de la tramontane modérée, attention là aussi au risque incendie dans l'Aude, et 36 degrés à Sigean pour cet après-midi.
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0: Vous l'avez reconnu ou pas? Mais oui, Kate Bush avec Babouchka. Actu local, musique et bonne humeur. Vous écoutez ici Roussillon de Porte et puis Morasse à Saint-Cyprien. Del Nature d'Amélie Desbains à Saint-Paul-de-Fenouillé. Sébastien Giraud, je reste avec vous jusqu'à 16h. À 15h30, le Tour de France en direct avec aujourd'hui l'étape Évian-les-Bains, Thonon-les-Bains en Haute-Savoie. Avant 15h30, trois chansons françaises à la suite. On écoute Michel Jonas, Stilto et Daniel Lavoie. La réserve africaine de Sigean, les bains de Saint-Thomas en Conflans, la ferme de découverte de Saint-André, pas loin d'Argelès, et puis cette exposition incroyable, Trésor des mers par Cyril Tricot, sur le paquebot, le Lydia, au Barcarès. Les idées de sortie dans les PO sur votre site ici.fr et votre appli ici, rubrique sortie.
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0: Daniel Lavoie, il s'aime. Daniel Lavoie que vous avez aussi connu dans la comédie musicale Notre-Dame de Paris avec Garou et Patrick Fiori-Bell. Eh oui, c'était avec lui. Daniel Lavoie qui nous vient du Canada. 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Il est 15h30, c'est le moment de parler Tour de France sur votre radio locale ici Roussillon. Aujourd'hui, nous sommes en Haute-Savoie dans les Alpes.
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3: Et peut-être une belle performance française sur ce contre-la-montre de 26 km entre Évian et Thonon. Belle performance de Bruno Armirail. Alors il n'est pas encore à l'arrivée, l'homme des Hautes-Pyrénées. Il lui reste une dizaine de kilomètres. Mais sur ce parcours, il y a ce qu'on appelle des points intermédiaires où on mesure le temps provisoire après avoir effectué une partie du parcours. Et bien Bruno Armirail, il était en tête au deuxième point intermédiaire. Il pourrait donc tout à l'heure prendre le meilleur temps, même si les Pogacar, Evenepoel et autres grands favoris, Paul Sexas aussi, de ce contre-la-montre ne sont pas encore partis. Ce contre-la-montre, il est composé de trois parties en quelque sorte. D'abord une montée, du plat pour finir, et entre les deux une descente qui peut être assez dangereuse. Écoutez ce qu'en disait un autre Français, le Finistérien Baptiste Westhofer, qui s'était lancé parmi les premiers coureurs aujourd'hui.
4: La descente, moi j'ai vraiment pas pris de risque, mais j'ai peur pour certains des leaders qui vont faire la montée à fond et qui seront peut-être un peu moins lucides pour la descente.

en 34 minutes et 21 secondes. Ce temps tiendra-t-il? Combien de temps? Eh bien, on le suit ça tout l'après-midi sur votre radio ici.

0: Le Tour de France de retour dans une petite demi-heure maintenant avec ici Roussillon. Il est un peu plus de 15h30, vous écoutez votre radio locale, la musique avec Paul McCartney, Gauvin Cerce, Laura Branigan, vos chansons préférées. Et tout de suite ici Express, John Bourgeois avec un vocal reçu par WhatsApp.
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2: Et pourquoi pas une jolie pause expo pour votre été dans les PO, le Ici Express pour vous dire tout ce qu'il y a de bien à faire chez nous. C'est vous qui nous le dites d'ailleurs sur le WhatsApp de la radio à l'image de Cécilia.
3: Nous sommes deux artistes des Pyrénées-Orientales qui vous proposons une jolie pause artistique entre Terre et Lumière en peinture d'Aurélie Ambi et Cerbère tant que les âmes vivront, photographie de Cécile Guillaume-Brissonnier au pavillon des arts Place de l'Obélisque à Port-Vent tous les jours de 10h à 13h et 15h-18h30, sinon jusqu'à 19h week-end. Belle journée à vous.
2: Exposition donc à voir jusqu'au 26 juillet prochain au Pavillon des Arts, caserne du Fer à Cheval à Port-Vendres. C'est donc le week-end, vous l'avez compris. Comme la marche à suivre que vous avez compris également pour intégrer nos Ici Express, envoyez vos bons plans au 04 68 35 5000 par WhatsApp. Vous faites une vingtaine de secondes de vocal avec du sourire s'il vous plaît.
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Il est compositeur de musique de film aussi, L'Exorciste, et cette ambiance musicale inquiétante, c'était lui à l'époque, Michael Field, mais on l'adore également en version pop avec la voix de Maggie Reilly, Moonlight Shadow, Mike Oldfield. Louise Attaque, Je t'emmène au vent, Vita, Ça fait mal, et Stevie Wonder, I Just Called to Say I Love You, vos chansons préférées avant 16h. Méga CGR sur la route du Barcarès à Rivesaltes, Méga Castillé, route d'Argelès à Perpignan, hein, voilà, tout simplement, au sud de Perpignan, et Castillé au centre-ville de Perpignan face aux Ailes-Mayeul, et puis Clap Ciné à Canet et le Quai de Barcarès. Des idées de sortie climatisées avec nos ciné-partenaires, vous avez les détails sur votre site ici.fr et votre appli ici, rubrique sortie. Dans ces ciné, vous pouvez notamment voir L'Odyssée, c'est pour les plus de 12 ans. À 16h, l'actualité en 90 secondes, et ensuite John Bourgeois avec vous, Sébastien. Nous on se retrouve demain dès 13h30, de Perpignan à Aulette, de Prades de Moyaux à Saint-Laurent-de-la-Salanque. Vous écoutez ici Roussillon.

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1: John Bourgeois arrive dans votre radio, il est 16h, tout de suite on s'informe.
2: Le procès de Cédric Jubilard n'aura pas lieu en septembre, mais au premier semestre 2027. Décision de la cour d'appel de Toulouse annoncée cet après-midi pour tenir compte des aveux de l'ouvrier plaquiste. Il a reconnu il y a 2 semaines le meurtre de son épouse Delphine Ossaguel. De Marine Le Pen au cadre socialiste, les messages de soutien adressés au maire d'Alès sont unanimes. L'élu du Gard, engagé contre le narcotrafic, a été exfiltré par le RAID la nuit dernière alors qu'une possible voiture piégée se trouvait devant son domicile. Cette menace s'ajoute aux 2 balles trouvées dans la boîte aux lettres de Christophe Rivinck la semaine dernière et attribuée à la DZ Mafia. Une après-midi chargée au Parlement avec 6 votes décisifs, notamment le dernier examen au Sénat de la loi d'urgence agricole critiquée pour son retour, le retour de 2 pesticides de la famille des néonicotinoïdes. Sujet de clivage jusqu'au gouvernement, la ministre de l'écologie Monique Barbu fait planer la menace de sa démission. Autre texte qui devrait lui être adopté sans difficulté, l'interdiction des réseaux sociaux aux moins de 15 ans, il pourra bien s'appliquer dès le 1er septembre, assure le gouvernement, malgré les zones d'ombre persistantes sur le contrôle de l'âge. 2 animateurs d'un centre de loisirs placés en garde à vue à Biarritz après des soupçons de viol et d'agression sexuelle. 13 victimes potentielles âgées de 3 et 4 ans ont été identifiées par les enquêteurs. Et puis la chasse aux secondes se poursuit pour les coureurs du Tour de France. Les meilleurs du classement en général vont s'élancer dans les prochaines minutes sur ce contre-la-montre. 26 km en Haute-Savoie. Tadej Pogacar, le maillot jaune, partira à 17h15.
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3: Et 97 coureurs sont pour l'instant arrivés au bout de ce contre-la-montre de ces 26 km entre Évian et Thonon. Et c'est un Français qui a le meilleur temps, le coureur des Hautes-Pyrénées, Bruno Armirail. Écoutez-le.
4: Assez satisfait, j'avais un bon temps d'avance quand même dans la montée. Enfin, j'ai perdu après un peu, je me suis fait un petit peu peur dans la descente. Du coup, j'étais plus trop confiant dans les virages, mais bon, j'ai tout donné. Et on verra ce que ça donne à l'arrivée. Personnellement, j'espérais un top 10, un top 5, ça serait encore mieux pour refaire un peu comme l'année dernière. Faire 4e l'an dernier, c'était quand même exceptionnel.
3: Bruno Armirail qui avait terminé donc 4e d'un contre-la-montre du Tour, c'était l'an dernier, il le disait à Caen. Pour l'instant, il est donc en tête devant d'autres spécialistes, l'anglais Josh Starling et l'italien Filippo Ganna. Qui pourra le détrôner si jamais quelqu'un est amené à le faire? Eh bien, on suit tout au long de l'après-midi ce contre-la-montre sur votre radio ici.
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7: Le ciel est bleu ce mardi sur la plaine du Roussillon, mais ça peut encore tonner sur la côte Vermeille entre le Val-d'Espère et la Cerdagne et le Cap-Cire, et ce jusqu'à ce soir. Notez aussi ce risque incendie exceptionnel à côté Fenouillède et Corbière aujourd'hui avec le retour de la tramontane sur ces 2 secteurs. Demain, plus de vent quasiment et du soleil partout sauf en Conflent au Val-d'Espère et côté Pyrénées-Catalanes, ou encore ce risque d'orage qui reste en place. Les températures iront jusqu'à 36 degrés demain à Maury, 33 l'après-midi à Perpignan, 35 à Vivès et Vernay-les-Bains, 29 à Bourg-Madame.
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0: Jean-Jacques Goldman est encore un matin sur votre radio ici Roussillon et encore un 16-19 sur la première radio DPO avec des cadeaux. Notre jeu de l'été du coq à l'âne qui se prépare tout doucement d'ici 5h. Côté chanson, Sergio Mendes et Sheila arrivent, mais tout de suite c'est l'heure du bain. Louise Lempire prend le temps d'informer les enfants sur leurs grandes questions sur les mers et océans. Alors ce qui est bien, c'est que nous les adultes, on apprend aussi plein de choses et aujourd'hui on parle des marées. On s'y connaît pas forcément d'ailleurs du côté de la Méditerranée.
1: Comment on fait pour savoir quand la mer s'en va ?
2: La mer monte et descend, et pour savoir quand elle sera là ou pas, il faut que tu saches lire les horaires de marée.
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2: Louise Lempire. La mer monte et descend. C'est le phénomène naturel des marées. Il y a un épisode entier de l'heure du bain consacré aux marées, mais si tu ne l'as pas entendu, je te le réexplique. Les marées, c'est le résultat d'un mélange entre la rotation de la Terre et l'attraction qu'exerce la Lune et le Soleil sur les mers et les océans. La mer monte pendant à peu près 6 heures. Ensuite, elle ne bouge plus pendant quelques minutes, c'est l'étale. Et après, elle redescend à nouveau pendant 6 heures pour atteindre la marée basse. Pour toi, c'est important de savoir quand tu vas pouvoir jouer sur la plage. Les heures de marée changent tous les jours. Donc, sur ton calendrier des marées, tu commences par choisir la bonne date. T'as trouvé ?
1: Oui !
2: Il y a des lettres en gras. Elles disent quoi ?
1: PM et BM.
2: PM, ça veut dire pleine mer. C'est l'heure de la marée haute. Et BM, c'est basse mer. La marée basse, donc. Juste à côté de l'heure de la marée, il y a un petit mot. C'est écrit...
1: COEF. Ça veut dire quoi, COEF ?
2: C'est le coefficient de marée. Il t'aide à comprendre ce que l'on appelle le marnage, la différence du niveau de l'eau entre la marée haute et la marée basse. 20 de coefficient, c'est tout petit, c'est la morteau. Ça ne monte presque pas et ça ne descend pas beaucoup non plus. C'est assez rare. En général, les morteaux tournent autour de 45 de coefficient. 70, c'est une marée moyenne. Et beaucoup plus grand que 70, c'est la vivo. Ça monte plus haut, ça monte plus vite et ça descend plus bas et plus vite aussi. Lire les marées, en fait, ça te sert de point de repère. Par exemple, si tu vas sur une île qui est accessible à pied, tu sauras combien de temps tu peux y rester avant de revenir sur le continent.
1: C'est quand la plus grande marée de tous les temps ?
2: La dernière fois, c'était en mars 2015. Peut-être que tu étais déjà né. Coefficient 120. Et pour voir la prochaine marée du siècle, rendez-vous en 2033.
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0: Brésil investit votre radio ici Roussillon avec Serge Mendes et Maskenada avant de vous faire plaisir avec trois chansons françaises à la suite. À venir, Axel Red, Benjamin Biolay, Étienne Dao. Puis on vous présentera le festival d'été à ne pas manquer sur le littoral catalan avec Cœur de Pirate ou encore Hélène Ségara au programme. À tout de suite.
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0: Le grand sommeil d'Étienne Dao, ici Roussillon. C'est parti pour notre point grande boucle sur la 16e étape du Tour de France.
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3: Un Français provisoirement en tête de ce contre-la-montre entre Evian et Thonon, mais ça va peut-être pas durer très longtemps. On y revient dans quelques secondes, mais on retrouve d'abord Bruno Blanza. Vous avez fait le parcours à plusieurs reprises, Bruno, sur la moto ici, avec une sacrée ambiance.
4: Ouais, exactement, c'est ça qui est phénoménal. Très honnêtement, il n'y a pas 10 mètres, je pense, sur les 26 km de circuit, lors desquels on ne trouve pas un spectateur, que ce soit des enfants, des grands-parents. Ça passe dans quelques villages, et ça passe proche de certaines maisons. Tout à l'heure, on était à côté de celle de Roger, qui avait sorti même la télé devant son portail à 3 mètres de la chaussée pour voir les cyclistes. C'est aussi ça le Tour de France. Et Roger nous disait qu'il appréciait énormément ça. Il était déjà là lors du dernier passage du Tour de France ici à Évian. Et puis que dire de cette vue magnifique sur le lac Léman, ce lac naturel en forme de croissant là, sorte de frontière naturelle à cet endroit-là entre la Suisse et la France. 70 km de long, une quinzaine de large. C'est aussi le décor de ce chrono individuel du Tour de France qui va donner tout à l'heure une belle lutte entre cadors.
3: Ouais, et pour l'instant, je vous disais tout à l'heure qu'un Français était en tête, c'était Bruno Armirail, le coureur des Hautes-Pyrénées. Et bien, il vient d'être battu là il y a quelques secondes. C'est l'Italien Mattia Cattaneo qui a désormais le meilleur temps. Et puis dans moins d'une heure, à présent 17h15, il y aura le départ de Tadej Pogacar, 2 minutes avant celui de Remco Evenepoel, le deuxième au général, encore 2 minutes avant Isaac Del Toro, et Paul Sexas qui partira lui à 17h15.

0: Trop de gens qui t'aiment, qui résonnera demain soir au Théâtre de la Mer, face à la mer justement, à côté de la place Med de Canet. 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
0: Vous êtes peut-être déjà à Canet-Plage avant le concert de Cœur de Pirate ce soir. Le ciel est en tout cas bleu, le soleil est là. On profite ensemble de notre pays catalan avec ici Roussillon et la chanson. Voici Tombé du ciel, voici Jacques Higelin.

0: tombé du ciel, Jacques Higelin, c'est sur la première radio des PO pour le 16-19 ici au Sillon.
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0: Eh oui, on joue à la juste distance, à la manière d'un juste prix avec du coq à l'âne, notre jeu de l'été qui, si vous y jouez là tout de suite, vous permet de remporter 4 places pour le Biodiversarium de Bagnouls-sur-Mer. C'est un billet d'entrée couplé avec à la fois vos 4 entrées pour l'aquarium méditerranéen du Biodiversarium au niveau du port de Bagnouls-sur-Mer, puis aussi vos entrées, aux 4 entrées hein, pour le jardin méditerranéen, là c'est Thomas Stretch, 2 sites associés pour présenter biodiversité marine et terrestre. Vous allez apprendre plein de trucs avec ces entrées pour le Biodiversarium de Bagnouls-sur-Mer. Alors vous voulez ce cadeau, vous nous appelez tout de suite au 04 68 35 5000 et vous tentez de deviner dans un instant la bonne distance comprise entre 1 et 1000 mètres entre ce coq et cet âne catalan. On joue et on passe du coq à l'âne sur votre radio ici Roussillon.
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0: Ah là là, cette voix, Teddy Swims, Lose Control.
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0: Elle a une belle voix, hein, monsieur Lecoq, qui fait entendre justement cette voix tous les jours de votre été sur votre radio ici Roussillon. On joue à notre jeu de l'été du coq à l'âne pour remporter le meilleur des loisirs dans les PO. Là, c'est un pass famille, 4 personnes pour le biodiversarium de Bagnoul-sur-Mer avec à la fois vos entrées pour l'aquarium de Bagnoul, c'est son jardin méditerranéen, vous l'avez compris, pour découvrir des espèces marines mais aussi des espèces végétales. Et on a Isabelle qui joue avec nous. Ah, du coq à l'âne. Bonjour Isabelle.
3: Bonjour.
0: Isabelle, vous nous appelez d'où ?
3: De Villeneuve-d'Alraou.
0: Allez, bon, bah on part du lac pour rejoindre la Méditerranée si vous remportez vos places, hein, Isabelle.
3: Oui.
0: Vous connaissez un petit peu le jeu de l'été, Isabelle ?
3: Oui, ça va de 100 à 1000, c'est ça ?
0: Alors, de 1 à 1000, on y était presque.
3: 1 à 1000, pardon.
0: On en a sauté 100 de distance, mais c'est possible, oui. Hein, ça peut être en dessous de 100. Cette distance entre le coq et l'âne, elle est comprise, oui, entre 1 et 1000 mètres. Vous avez 30 secondes, Isabelle, pour la trouver. Vous allez me faire des propositions et moi, pour vous aider, je vais vous dire plus ou moins. Je vais essayer d'être bon pour vous aider le plus rapidement possible.
3: D'accord.
0: Est-ce que vous êtes prête ?
3: Oui.
0: C'est un petit oui, je veux un oui plus franc.
3: Oui.
0: Allez, c'est bon, on y va, top départ.
3: 300.
0: Moins.
3: 200.
0: Plus.
3: 250.
0: Plus.
3: 260.
0: Plus.
3: 261.
0: Plus.
3: 262.
0: Plus.
3: 263.
0: Plus, plus.
3: 268.
0: Plus.
3: 269.
0: Plus.
3: 270.
0: Plus, plus.
3: 275.
0: Plus.
3: 277.
0: Plus.
3: 278.
0: Plus.
3: 350.
0: Moins, moins, moins, moins.
3: 345.
0: Moins, moins.
3: 300.
0: C'est fini, Isabelle.
3: Oh là, je me suis perdue.
0: Oh non, bah oui, j'ai senti que vous êtes égarée un moment.
3: Oui, je me suis égarée.
0: Ah oui, oui, vous êtes restée sur les 260. Il fallait continuer dans les dizaines au-dessus là pour aller à 296. C'était ça la bonne distance.
3: Ouais, mais ça fait rien. Écoutez, je rappellerai.
0: Ouais, on a tout l'été pour.
3: Voilà, c'est pas grave.
0: Pour jouer, hein. Bon, c'est dommage pour les entrées pour le biodiversarium. Et comme vous dites, vous retenterez. Je le dis aux autres, Isabelle, parce que ces entrées là pour le biodiversarium, à la fois à l'aquarium de Bagnouls, au port de Bagnouls et au jardin méditerranéen du côté du Maastricht, eh bien, on les remet en jeu pour le prochain du coq à l'âne. C'est dans un petit peu moins d'une heure, Isabelle. Voilà.
3: Oh, mais je recommencerai demain.
0: Allez, je vous souhaite de passer un superbe été, Isabelle. Isabelle ?
3: Oui ?
0: Très bel été. Et quand même, dernière question. Quelle est la première radio des PO, Isabelle ?
3: Ici, au Roussillon.
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0: Ah, je suis déçu pour Isabelle. Ah, je suis déçu. Je voulais tellement qu'on lui offre ses places pour le biodiversarium de Bagnoul-sur-Mer. Vous l'avez compris, ces places sont remises en jeu. Pour Laurent, se fait plaisir. Avec de la musique, avec Laurent, vous lisiez le pouvoir des fleurs.

Le pouvoir des fleurs. Laurent Boulzy pour vous accompagner jusqu'à votre activité de la fin de journée ce mardi dans les PO. Pourquoi pas? Tiens, les mardis de Perlin-Pimpin pour les Nins à Perpignan. Il va y avoir tout un parcours d'atelier ce soir sur le thème au fil de l'eau. Il y aura une parade de pirates aussi à 18h et à 20h. Rendez-vous au square à Birakem à partir donc de 18h à Perpignan. En plus, c'est gratuit. Un bon plan ici Roussillon. Et on va continuer en plus de vous en donner dans le 16-19 ici Roussillon qui se poursuit avec Isabelle Adjani et Ohio.

0: Ohio, Isabelle Adjani, Actu Local Musique et bonne humeur sur Ici Roussillon avec Alex Warren et Johnny avant le retour de l'info à 17h. À tout de suite.
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0: J'ai oublié de vivre Johnny Hallyday, c'est sur votre radio ici Roussillon.
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0: Vous écoutez la première radio des PO, il est 17h.
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0: Et à 17h les infos avec Valentin Bertrand.
3: Un impressionnant panache de fumée visible autour de l'aéroport de Bordeaux-Mérignac. Un violent incendie est en cours et il est déjà mortel. Bonsoir Nicolas Joly.
4: Bonsoir.
3: Le ministre de l'Intérieur Laurent Nunez l'a annoncé, deux sapeurs-pompiers sont décédés en combattant les flammes.
4: Oui, dans cet incendie qui s'est déclaré il y a quelques heures selon la direction de l'aéroport contactée par nos confrères d'ici Gironde. Un feu de broussailles qui génère beaucoup de fumée. Une centaine de pompiers sont sur place ainsi qu'une vingtaine de véhicules terrestres et des moyens aériens, dash et hélicoptères. Les deux hommes, ces deux pompiers, sont morts en combattant l'incendie du bâtiment. C'est ce qu'a annoncé le ministre de l'Intérieur, Laurent Nunez, à l'Assemblée nationale. Le trafic est toujours perturbé à l'aéroport. Les décollages sont repoussés, mais les atterrissages peuvent avoir lieu, précise la rédaction d'ici Gironde. À l'heure où l'on se parle, les routes pour accéder à l'aéroport sont coupées et les accès sont très complexes. Il est évidemment conseillé d'éviter le secteur autant que possible pour faciliter l'intervention des secours.
3: Les incendies qui n'ont jamais été aussi virulents en France, ça se confirme avec les données du réseau de satellites européens EFIS, 42 000 hectares parcourus par les flammes. Un triste record à cette période de l'année depuis le début des mesures, il y a 20 ans. Il a promis de faire la guerre au narcotrafic. Le maire d'Alès, ce soir sous haute protection policière, Christophe Rivin, qui a été exfiltré de son domicile la nuit dernière par des policiers des rites du RAID, informé de la présence d'une possible voiture piégée devant sa propriété. Un acte d'intimidation condamné à l'unisson par la classe politique. Plusieurs mois d'enquête supplémentaire avant le nouveau procès de Cédric Jubilard prévu en septembre. Il aura finalement lieu au premier semestre 2027 avec désormais les aveux du meurtre de sa compagne Delphine Ossaguel. En première instance, l'ouvrier plaquiste avait déjà été reconnu coupable et condamné à 30 ans de prison. Le compte X de Marine Le Pen piraté, il a relayé cet après-midi un message faisant la promotion de crypto-monnaies vite retirées. Pas de lien établi selon le parti, le Rassemblement National, avec une autre attaque informatique subie par l'un de ses candidats aux dernières élections municipales. Des réseaux sociaux dont pourraient bientôt être privés les ados de moins de 15 ans. Une proposition de loi soutenue par l'exécutif est examinée aujourd'hui au Parlement pour une application espérée au 1er septembre prochain. La séance des questions au gouvernement électrique cet après-midi à l'Assemblée. Sébastien Lecornu dénonce les mensonges et la duplicité des écologistes dans le débat sur la controversée loi d'urgence agricole adoptée hier au terme d'une soirée agitée. Ce texte critiqué notamment pour le retour de deux produits de la famille des néonicotinoïdes doit encore être approuvé ce soir par les sénateurs. 9 mois après le spectaculaire casse du Louvre, la galerie d'Apollon va rouvrir au public. Dès demain, les visiteurs du musée pourront de nouveau traverser cette immense salle typique du XVIIe siècle, mais toujours dépourvue de vitrines ou d'objets précieux. La 16e étape du Tour de France se poursuit. Il ne reste plus que les favoris sur le départ du contre-la-montre entre Évian et Thonon-les-Bains. Pour l'instant, le meilleur temps revient à l'Italien Mattia Cattaneo, 34 minutes, mais tout peut donc basculer avec les favoris dans le prochain quart d'heure.
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0: On finit la journée avec du soleil dans les PO et toujours ce risque d'orage pour le sud du département jusqu'à ce soir entre la Côte Vermeille et le Haut-Valespire. Demain, ciel bleu pour tout le monde sauf pour la Cerdagne et le Cap-Cyr avec un risque d'averse orageuse qui reste présent en Conflent et Haut-Valespire également. Cela pourrait étonner, mais je vous l'ai dit, pour le reste du soleil. Le vent se calme aussi côté Fenouillède et Corbière. Aujourd'hui, le risque incendie est exceptionnel, je vous le rappelle, attention. Les températures pour demain baissent un petit peu avec Bon, quand même 36 degrés au plus chaud demain à Saint-Paul-de-Fenouillé. On aura 33 à Perpignan, 31 à Port-Vendré, Prats de Moyaux, 35 à Neffiac, 27 degrés à Bolcaire. 31 si vous vous rendez à Figueres demain avec un soleil de moins en moins présent au fil de la journée. Hein, demain côté Catalogne Sud. Sur la route, pas grand chose à vous signaler d'inhabituel, mais n'hésitez pas si vous voyez quelque chose, un obstacle particulier sur les routes des PO, vous nous appelez, vous nous laissez un message WhatsApp au 04 68 35 5000.
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0: Vous l'avez vu pour le show de la mi-temps de la finale de la Coupe du Monde de foot, c'est Madonna avec Into the Groove.

0: de Groove, Madonna, c'est sur votre radio ici Rouission, celle qui vous fait chanter, celle qui vous donne des bons plans aussi pour sortir dans les PO cet été.
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0: Concerts, feux d'artifice et grands balles au programme cette semaine à Canet en Roussillon. Pour la suite du 16-19, ici Roussillon, on part sur notre littoral donc pour découvrir toutes les festivités canetoises de ces prochains jours. Ça commence ce soir avec Cœur de Pirate sur scène face à la mer, puis ça se poursuit demain et ce week-end aussi avec une commune donc qui ne cesse de s'animer. Alors pour tout savoir sur ce qui va se passer à Canet, rendez-vous dans moins de 3 minutes, le temps de la nouvelle super chanson de Pierre Demar, Je pense à vous.

0: Elle va rester en tête, cette nouvelle chanson de l'artiste belge Je pense à vous de Pierre Demar. Rendez-vous ce soir avec une chanteuse québécoise, cette fois à Canet-en-Roussillon. On en parle pour le 16-19 ici Roussillon avec Jean-Charles Boisson, en charge des grands événements des festivals d'été à la mairie de Canet. Bonjour Jean-Charles.
1: Bonjour.
0: Alors il y a vraiment plein de choses à faire cette semaine à Canet, mais commençons déjà par le festival de l'été, Jean-Charles. Musique Sun and Sea, avec deux soirées exceptionnelles pour cette semaine. Ce soir, il y aura par exemple... Cœur de pirate, la chanteuse québécoise, je vous le disais, sur la scène du Théâtre de la Mer. Et puis demain, il y aura une autre grande chanteuse. Il y a trop de gens qui t'aiment. Hélène Ségara, comment vous faites pour arriver à réunir tout ce beau monde, Jean-Charles, en plus, en offrant au public un festival gratuit, totalement gratuit?
1: Ben écoutez, c'est un travail qui se fait tout au long de l'année, avec des réservations et les passages des artistes. Ceci, c'est un travail de Cyril Canary, qui est en charge de la programmation et artistique de la ville. Donc, ben écoutez, on travaille tout au long de l'année, voilà, pour essayer d'avoir le meilleur et d'offrir à notre public quelque chose de bien pour un festival qui est gratuit, effectivement.
0: Ouais, c'est quoi la force de Musique Sun and Sea? Bon, déjà sa gratuité, forcément, et puis son cadre face à la mer sur le sable.
1: Tout à fait. On a des artistes qui viennent et qui sont tout à fait charmés de jouer juste en face de la mer, en plus. Et la plage, et avec un public qui s'étend parfois un peu sur les côtés aussi, donc voilà, c'est quelque chose un peu inhabituel et insolite et qui plaît beaucoup aux artistes. Il y a beaucoup d'artistes qui nous font de bons retours.
0: Bon, ça m'étonne pas. Un concert à 21h30, donc par exemple, rien que ce soir avec Cœur de Pirate. Et alors, on enchaîne avec les bonnes nouvelles à Canet, parce que ça va être un week-end de fête, à commencer par vendredi soir, un feu d'artifice.
1: Voilà. Vendredi, alors, à l'attente de tout le monde, nous avons pu organiser le feu d'artifice qui aura lieu ce vendredi à 23h, qui aura lieu sur la plage, donc un peu éloignée, et ça sera sur la place Méditerranée qui aura lieu le spot principal.
0: Ouais,
1: donc, tous les commerçants attendent ça parce qu'on a été bien sûr privés du 14 juillet, comme vous le savez, suite aux incidents.
0: Ouais. Et avec forcément les incendies, la plus grande vigilance, évidemment. Alors, vous m'avez dit 23h, le feu d'artifice. Vendredi soir, on mangera notre petite glace sur la place Maître de Canet pour profiter de ce spectacle de lumière. Et puis,
1: le
0: week-end, magnifique programme aussi, puisqu'il y a la fête de la Saint-Jacques.
1: Il y aura la fête de la Saint-Jacques au village, c'est la fête du Saint-Patron de la paroisse. Alors c'est sur deux jours, effectivement, ça sera axé sur la culture catalane, la gastronomie catalane. Donc à partir de samedi 19h, il y aura des animations. Bien sûr, un repas froid sera servi, on peut toujours réserver auprès de la boucherie Michel.
0: Ouais.
1: Un bal animé par le système sans interdit. Et quelques jeux, des jeux en bois. Et le lendemain, ça continuera avec procession, une messe, des sardanes et une rifle.
0: Et là, on est du côté du village, hein.
1: Au village, oui, place Saint-Jacques au village.
0: Musique Sun and Sea, le feu d'artifice le vendredi, puis le week-end, vous l'avez compris, la fête de la Saint-Jacques. Il y a des choses à faire à Canet cette semaine. Merci beaucoup Jean-Charles Boisson pour toutes les précisions.
1: Avec plaisir, à bientôt.
0: Et bel été du côté de Canet. On vous souhaite un magnifique été, que vous soyez à Canet, au Barcarès, en Cerdaneux, en Cap-Cyr, à Fourmeux, aux Angles ou encore en Vallespire, côté Fenouillette. Je vais tous les faire, ouais, on continue. On écoute plutôt vos chansons préférées. Lionel Richie.

Hello Lionel Richie, c'est sur votre radio ici Roussillon, celle qui vous offre tout de suite des places. Des places pour quoi ? Des places pour les Dragons Catalans. Oui, comme hier, j'ai cette petite surprise d'avoir une enveloppe avec deux places pour Gilbert Brutus pour le prochain match à domicile des Dragons Catalans. C'est pas ce week-end, puisque ce week-end ils ont rendez-vous à Toulouse, nos Drax, mais ce sera le week-end d'après, le samedi 1er août à 21h, un match entre les Dragons Catalans et Wakefield Trinity. Alors si vous voulez deux places comme ça pour voir les Dragons Catalans et les encourager, vous nous appelez, un simple appel au 04 68 35 5000 et on vous les offre tout de suite après Merveille de Jean-Louis Aubert.

0: merveille, Jean-Louis Aubert sur votre radio, ici Roussillon, celle qui vous offre des cadeaux à tout moment dans le 16-19 ici Roussillon, comme dès maintenant, on a Rémi qui a composé le 04 68 35 5000, car il écoutait comme ça la première radio DPO, et paf, un cadeau. Bonjour Rémi.
1: Et bonjour.
0: Le cadeau, c'est deux places pour aller voir les Dragons Catalans. Pas ce week-end, je le rappelle, ce sera le week-end du 1er août. Le samedi 1er août, c'est ce match face à Wakefield Trinity. Voilà, c'est gagné. Un coup de fil et ça suffit, Rémi.
1: C'est très gentil. Je remercie France Bleu Roussillon. Enfin, ici Roussillon.
0: Ah, c'est bien. Bah, voyez, maintenant, on n'a même plus besoin de vous rattraper. Vous le faites tout seul.
1: Exactement, tout à fait.
0: Bon, fan de 13, fan des Dragons Catalans, Rémi, j'imagine.
1: 13, 15, un peu tous les sports, voilà.
0: Là, ils ont besoin de soutien, nos Drax, parce oui. Que c'est vrai que c'est un peu compliqué ces derniers temps.
1: C'est vrai, mais on ira pousser derrière eux.
0: Donc là, l'idée, c'est d'aller gagner à Toulouse, comme ça, déjà, ça c'est pas mal, Toulouse repasse pas devant, et puis l'idée, c'est d'aller aussi conforter cette victoire à domicile, le match que vous allez voir le 1er août, hein, on est d'accord?
1: Très bien, ouais, on sera là.
0: Et ben vous pouvez même inviter quelqu'un. Vous pouvez inviter qui?
1: Mon épouse.
0: Et ben votre épouse. Qui s'appelle comment?
1: Elisa.
0: Elisa. Et ben on l'embrasse, Elisa. Toute l'équipe d'ici Roussillon et du 16-19.
1: C'est gentil, merci.
0: Rémi, maintenant vous n'allez pas trébucher. Je vous pose une dernière question. Quelle est la première radio DPO?
1: Ici
0: Roussillon dans un instant avec Thelma Houston et un point sur le Tour de France et la 16e étape de la Grande Boucle.
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0: Vous écoutez ici Roussillon avec Thelma Houston, Don't Leave Me This Way. C'est sur votre radio préférée, la radio partenaire du Tour de France avec cette 16e étape aujourd'hui du Tour de France.
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3: Et un homme est en train d'écraser ce contre-la-montre entre Evian et Thonon. Il est belge, il s'appelle Remco Evenepoel. Après une dizaine de kilomètres, il n'est pas encore au bout le belge, mais il a plus d'une minute d'avance sur Paul Sexas, Florian Lipovic et Mathias Kielmose. On attend le passage de Tadej Pogacar. Bruno Blanza, vous êtes dans la descente derrière Paul Sexas. Bruno Blanza sur la moto ici, piloté par Alexandra Bergel, qu'on va peut-être retrouver. Un petit mot justement sur Paul Sexas qui est pour l'instant passé au sommet de la côte, puisque ce contre-la-montre, il est placé en plusieurs catégories, en plusieurs parties avec une côte à monter. Il est passé en quatrième position au sommet de la côte. Bruno Blanza.
4: Et il nous fait une sacrée descente, Paul Sexas. Très honnêtement, il n'y a rien à voir avec les premiers coureurs que l'on a vus, même ceux du milieu de peloton. On est dans une descente très technique là, très honnêtement. Ça tourne sans arrêt, la chaussée est parfaite, elle a été refaite, il n'y a aucun problème là-dessus. Mais il trouve des angles assez impressionnants, le prodige français de 19 ans. Un coup à gauche, un coup à droite, entre les deux virages, il n'y a même pas 20 mètres là, avant de retrouver des lignes beaucoup plus droites où il pourra faire parler sa puissance. Probablement, et il y a pas mal de spectateurs également, d'amoureux de la grande boucle dans cette descente, et ça c'est également à noter.
3: Et tous les favoris sont donc sur le parcours, il leur en reste environ la moitié à parcourir. Au deuxième pointage, donc en haut de la côte, Remco Evenepoel est en tête avec 14 secondes d'avance sur Tadej Pogacar, et ensuite tous les autres, que ce soit les Kielmose, Lipovic, Sexas ou Del Toro, sont repoussés à environ une minute. On vous donnera évidemment tous les résultats de ce contre-la-montre cette fin d'après-midi sur votre radio ici.
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0: 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Direction donc le soleil ce soir avec Mister Blaise qui est passé par notre WhatsApp.
5: Bonjour à tous.

0: Barbara ou encore Céline Dion. Oui, s'il vous plaît, ça ne plaisante pas. Merci Mister Blaise pour le vocal en tout cas.
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0: Vous écoutez ici Roussillon. Pour vos chansons préférées, elles sont là toute la journée pour vous accompagner tout l'été sur la première radio des PO. Voici Rose Lorenz, Africa.

0: Africa, Rose Lorraine, c'est sur votre radio ici Roussillon qui vous fait passer du bon temps pendant les vacances. Peut-être que vous préparez votre valise là justement pour ces vacances. Moi je vous le dis, c'est le cas en ce moment et dans ma valise, il y a un maillot de bain, il y a une casquette et peut-être pourquoi pas des boules de pétanque. C'est Perrine Clément qui m'y fait penser aujourd'hui pour notre série sur les objets de l'été, ça s'appelle Dans ma valise.
1: Dans ma valise, il y a...
2: Mais pourquoi ma valise est si lourde ?
3: Ah oui, je t'ai pas dit, j'avais plus de place dans la mienne.
1: Des boules de pétanque.
3: Mais je peux récupérer le cochonnet si tu veux.
4: Allez, vas-y, tire.
5: Un jeu d'été pour les uns, un sport à l'année pour les autres. La pétanque rassemble toutes les générations. De Marseille à Paris.
6: Oui, bien sûr. Les ombrages des allées du Bois de Boulogne favorisent ce sport qui connaît à Paris, vous le savez, une certaine vogue, c'est la pétanque.
5: Née en 1907 à La Ciotat, dans le sud de la France, trois ans plus tard, elle accueille le tout premier concours officiel de pétanque.
7: Pas mal de gens qui s'adonnent à ce jeu sportif, au départ en amateur et qui passent après à la compétition.
5: Et au début des années 2000, la pétanque est décrétée sport de haut niveau par le ministre en charge des sports. Une passion, des origines et une fabrication française. Des entreprises spécialisées produisent des boules de pétanque pour le loisir et les compétitions.

0: compétition.
1: Pour la compétition, c'est uniquement ou presque uniquement de l'acier.
0: Sans oublier le cochonnet en bois, confectionné lui aussi en France. Ah, et si vous comptiez vous rendre en Thaïlande cet été, ne prenez pas vos boules. Après la France, la Thaïlande est l'autre pays de la pétanque. Et vous, avez-vous des boules de pétanque ?
2: Alors moi, je suis jamais sans mon jeu de pétanque. 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
6: Voilà les boules de pétanque dans notre valise et vous tirez ou vous pointez. Je ne sais pas, mais moi je me suis trouvé un nouveau talent de tireur en ce moment. En général, c'est plus facile de pointer. Mais là, c'est pas mal. Si J2 à la réalisation de cette émission de temps en temps m'entendait, ah, il serait peut-être un petit peu dépité. Allez, voici l'hymne plutôt de la Coupe du Monde de foot. On n'est pas sur de la pétanque. Le foot qui revient avec Dai Dai, avec Shakira et avec Burna Boy.

0: Die Die Shakira et Burna Boy, l'hymne de la Coupe du Monde de foot. Ça y est, elle est terminée depuis ce week-end. Bravo encore à l'Espagne.
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0: Et vous soyez les champions du monde de notre jeu de l'été du coq à l'âne. Soyez rapides, efficaces, organisés pour trouver cette distance entre 1 et 1000 mètres qui sépare le coq de l'âne catalan. On vous dit des plus, des moins pour vous aider à la trouver en 30 secondes. Si vous la trouvez, vous repartez avec un cadeau. Et là, en plus, c'est un double cadeau puisque notre précédente participante au coq à l'âne a perdu son jeu tout à l'heure. Elle n'a pas trouvé la bonne distance. Donc, on a remis en jeu le cadeau de tout à l'heure. Donc, deux cadeaux quand même, c'est exceptionnel. 04 68 35 5000 pour participer. Alors les deux cadeaux, on a tout à l'heure, on avait déjà et on le remet en jeu, le biodiversarium à Bagnols-sur-Mer avec 4 entrées pour à la fois l'aquarium de Bagnols au port de Bagnols et à la fois les 4 entrées pour le jardin méditerranéen du côté du Masrèche. C'est à 3 km de l'aquarium, assez pas loin, comme ça vous comprenez tous les enjeux de biodiversité terrestre et à la fois les enjeux marins puisqu'on parle de biodiversité terrestre et marine avec ces deux sites. Et on rajoute à ça 4 places pour aller voir le film que vous voulez au Méga Castillet ou au Castillet à Perpignan. Donc ça fait 8 entrées, j'ai même envie de dire 12 puisque vous avez 4 entrées pour l'aquarium et pour le jardin méditerranéen. Bref, ça fait un paquet d'entrées pour le meilleur du loisir, le ciné et le biodiversarium. Vous nous appelez tout de suite et vous jouez à notre jeu de l'été du coq à l'âne.
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0: Cargo, Axel Bauer qui sera en concert le mardi 28 juillet. C'est mardi prochain pour le festival de Canet dont on parlait tout à l'heure à Musique Sun and Sea à Canet-en-Roussillon. Axel Bauer sur la scène du Théâtre de la Mer. Là, c'était donc Cargo, en plus ça tombe bien.
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0: On parlait de cargo, nous on vous emmène au port de Bagnoul-sur-Mer avec Noah. 4 places pour le Biodiversarium de Bagnoul, c'est son aquarium qui est au port, mais aussi 4 places pour le jardin méditerranéen à 3 km de là, où vous allez apprendre plus sur la biodiversité terrestre. Plus de 300 espèces de végétaux sur ce jardin. Je crois que c'est à peu près pareil en termes de biodiversité marine, d'espèces marines du côté de l'aquarium de Bagnoul. Si on rajoute à ce cadeau, à ces 4 entrées, parce que ça a été remis en jeu depuis notre précédent jeu de l'été, auquel une participante n'a pas trouvé la bonne distance. Et on a rajouté 4 places de cinéma au Méga Castier et au Castier de Perpignan. Un très très beau cadeau, très très beau double cadeau que veut absolument Jessica de Sored. Bonjour Jessica.
3: Bonjour.
0: C'est vrai que c'est pas mal là.
3: Ah là, c'est pas mal, ouais. Pour le prix d'un, ouais, c'est génial.
0: On remercie Isabelle tout à l'heure, finalement, qui n'a pas trouvé la bonne distance entre le coq et l'âne catalan. C'est le but du jeu de Jessica. Trouver cette distance, elle est comprise entre 1 et 1000 mètres. Vous allez me faire des propositions. Vous allez avoir 30 secondes pour la trouver. Moi, je vais vous aider avec des plus, des moins, que je vais crier très fort. Encore plus fort quand c'est beaucoup plus. Hein, Jessica?
3: Allez, super.
0: On est parti?
3: On est parti.
0: Top départ.
3: Alors, 500.
0: Plus.
3: 600.
0: Plus.
3: 700.
0: Moins.
3: 650.
0: Moins.
3: 640.
0: Moins.
3: 630.
0: Moins.
3: 620.
0: Moins.
3: 610.
0: Plus.
3: 615.
0: Plus.
3: 616.
0: Plus.
3: 617.
0: Plus.
3: 618.
0: Plus.
3: 619.
0: Et voilà, une formalité, Jessica, magnifique.
3: Génial, ah mais super.
0: Et peut y avoir des erreurs de parcours, hein. Isabelle nous l'a prouvé tout à l'heure, on peut se perdre un petit peu, se mélanger les pinceaux.
3: Oui, tout à fait.
0: Bon, Jessica, c'est quoi qui vous tente le plus là en ce moment? Tiens, commençons par le cinéma. 4 places pour le Méga Castier ou le Castier, vous avez des choses à vouloir voir en ce moment?
3: Alors, j'ai pas trop regardé ce qu'il y avait, mais il me semble qu'il y a un dessin animé qui allait sortir qui avait l'air pas mal. Parce que j'ai une petite qui va faire 9 ans demain, justement.
0: Alors, ouais, je crois qu'il y a pas la Pat Patrouille, le film Mission Dino qui arrive prochainement, mais sinon, je crois qu'il y a Vaiana. Vaiana.
3: Ah, voilà, alors je crois que c'est celui-là que j'avais vu.
0: Eh, Vaiana, oui, la légende du bout du monde.
3: Ouais, tout à fait.
0: Ça, c'est pas mal, un bon Disney, comme on aime bien. Bon, sinon, il y a l'Odyssée, voilà. Vous savez, l'Odyssée d'Ulysse, là. Qui c'est pas mal du tout, ça, hein, aussi, ça donne envie. Un gros film à voir en ce moment au cinéma, si jamais vous en avez 4 places. Hein.
3: Ok, ben parfait.
0: Et puis le Biodiversarium, ça c'est pour emmener peut-être la petite aussi?
3: Ah ben tout à fait, en famille.
0: Lui apprendre plein de choses sur l'univers marin de l'aquarium, mais aussi l'univers végétal avec le jardin méditerranéen, Jessica.
3: Voilà, eh ben super, merci beaucoup à tout le monde.
0: Eh bien, embrassez toute la petite famille, profitez bien de cet été, Jessica. Et quelle est la première radio DPO?
3: Et c'est Roussillon, bien sûr.
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0: Allez, dans un instant, évidemment, votre nouveau jeu de l'été du coq à l'âne va revenir. Bientôt, l'info locale qui revient aussi à 18h. Et puis, on chante ensemble avec Pascal Obispo. À tout de suite.
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0: The Way We Touch, la nouvelle chanson de Charlotte Cardin. C'est sur votre radio, ici Roussillon. Le chemin qu'on prend, nous, pour la suite du 16-19, ici Roussillon. C'est le chemin de notre Côte Vermeille. On va aller à Bagnouls-sur-Mer dans les prochains instants du 16-19 pour parler d'un événement où le jazz se mêle à notre Méditerranée. Sous les galets, le jazz, un événement à vous présenter avec quelqu'un de Bagnouls-sur-Mer qui va tout nous dire, tout nous détailler sur cette programmation avec les grands standards du jazz face à la mer à Bagnouls-sur-Mer. Je regarde aussi un petit peu ce qu'il se passe sur la route. Quelques ralentissements entre le Barcarès et Canet en Roussillon au niveau du rond-point de Sainte-Marie.
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2: 6 horas.
0: À 18h, votre journal avec François David. Bonsoir.
3: Bonsoir.
0: À la une ce soir, un pyromane derrière les barreaux dans les Pyrénées-Orientales.
3: Oui, un homme de 36 ans condamné à 18 mois de prison, dont 6 mois ferme devant le tribunal de Perpignan, qui a prononcé le mandat de dépôt, c'est-à-dire l'incarcération immédiate. Cet homme est condamné pour avoir provoqué volontairement un départ de feu vendredi dernier entre Saint-Estève et Bao, Marie Roarche.
4: Incendie rapidement maîtrisé et heureusement, car il s'est déclaré près d'habitation. Les secours ont dû faire intervenir un hélicoptère bombardier d'eau. 5 largages ont été nécessaires pour venir à bout des flammes. Pendant sa garde à vue, le prévenu a reconnu avoir allumé le feu avec un sac en papier Kraft rempli de déchets, un aérosol et un briquet. Le tribunal retient une altération du discernement. L'homme travaille en ESAT, est porteur d'autisme et souffre d'une addiction à l'alcool. En tout, 5 personnes ont été déférées devant la justice depuis le 1er juin pour avoir déclenché un incendie dans le département. 2 autres personnes doivent comparaître prochainement devant la justice. Le premier dossier concerne un homme de 49 ans. Il est soupçonné d'avoir volontairement allumé l'incendie qui a ravagé près de 90 hectares de végétation à Rivesaltes le 9 juillet. L'aéroport avait d'ailleurs été fermé le temps de l'intervention des secours. Et puis un autre homme sans domicile fixe doit lui être jugé le 26 août, poursuivi pour incendie volontaire. C'était à Cals le 7 juillet dernier.
3: Et pendant ce temps-là, un dramatique incident fait 2 morts en Gironde. 2 pompiers qui combattaient les flammes près de l'aéroport de Mérignac. Le feu s'est déclaré à proximité d'une zone d'activité avec des concessions automobiles et des entrepôts de logistique. Les 2 victimes tentaient de protéger un bâtiment. Depuis une demi-heure, cet incendie est fixé. En revanche, ça continue de flamber dans le Var ce soir, au-dessus de Brignoles. Déjà 350 hectares parcourus, des routes sont fermées et des évacuations sont en cours dans plusieurs communes. Face aux incendies, la France va devoir faire avec un Canadair de moins ces prochains jours. Canadair endommagé lors d'une intervention sur l'incendie de Fontainebleau. Il est en réparation pour plusieurs jours. Et puis dans ce contexte, ce n'est pas une surprise, le préfet des Pyrénées-Orientales prolonge son interdiction de tirer des feux d'artifice dans le département. C'est désormais valable jusqu'au 31 juillet.
0: Si vous êtes fumeur ou vapoteur, attention, l'Espagne va durcir très sévèrement sa législation.
3: Ouais, c'est une véritable déclaration de guerre au tabac et à ses produits dérivés. Le Conseil des ministres vient d'approuver un projet de loi qui vise à interdire la fumée dans une bonne partie de l'espace public, Simon Colbac.
5: Oui, la mesure la plus forte, c'est l'interdiction des cigarettes et vapoteuses sur les terrasses des restaurants et des cafés. Plus le droit de fumer non plus sous les abribus, sur les quais de gare, les campus universitaires, dans les stades ou sur les plages. Des zones sans tabac de 15 mètres seront aussi instaurées autour des accès aux bâtiments publics comme les hôpitaux, les écoles, les aires de jeu pour les enfants. L'objectif de la ministre de la Santé espagnole, Monica Garcia, est clair, c'est aller vers une génération sans tabac. Le défi est immense. Aujourd'hui, un adulte espagnol sur 4 fume quotidiennement. Alors attention, pour l'instant, il ne s'agit que d'un projet de loi. Le gouvernement, dirigé par le socialiste Pedro Sanchez, ne dispose pas, on le rappelle, de majorité absolue au Parlement de Madrid. Et les secteurs de l'hôtellerie et de la restauration promettent déjà d'entrer en résistance face à ce projet de loi. L'influence de l'hôtellerie et de la restauration à ne pas sous-estimer. Ce sont des acteurs économiques majeurs. L'Espagne est le 2e pays le plus touristique du monde, derrière la France.
3: La gendarmerie des Pyrénées-Orientales lance un appel à témoins pour retrouver 2 mineurs en fugue, Louane et Letty, 16 et 17 ans. Elles ont quitté le domicile de leur père ce matin à Rivesaltes et depuis plus de nouvelles. Elles sont parties sans téléphone et n'ont pas de point de chute pour passer la nuit. Il devait débuter le 21 septembre. Le 2e procès de Cédric Jubilard est finalement reporté, sans doute de plusieurs mois. Calendrier bouleversé suite aux aveux de l'accusé et la découverte des ossements de Delphine Ossagel. Et puis le Tour de France, c'est le Belge Evenepoel qui remporte le contre-la-montre avec 28 secondes d'avance sur le maillot jaune Pogacar. Le français Paul Sexas prend une belle 4e place. Il est à seulement 20 secondes du podium. Et puis, abandon de l'un des prétendants à ce podium, Lipovic, qui a chuté. Il est 18h04.
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0: Bon, toujours pas de pluie en vue.
7: Toujours pas de pluie en vue, mais quand même un petit peu ce risque d'orage encore ce soir de la Côte Vermeille jusqu'au Haut-Valespire. Mais sinon, ça va sur la plaine du Roussillon. Ciel bleu encore pour les dernières heures de soleil qui nous restent. Ciel bleu d'ailleurs pour tout le monde demain, quasiment tout le monde, toute la journée. Il y a juste l'après-midi où encore ce risque d'orage et même d'averses orageuses pourraient être présents entre la Cerdagne, le Cap-Cyr, le Conflent et le Haut-Valespire. Notez que le vent se calme côté Corbière et Fenouillette, qui a élevé le risque incendie au risque exceptionnel. Aujourd'hui, il passe au niveau élevé demain. Donc on reste prudent, reste vigilant pour aider nos soldats du feu. Risque élevé demain sur la majeure partie du département. Côté température, la maximale la plus haute demain après-midi, 36 degrés par exemple à Maury. À Perpignan, on aura 33 degrés comme par exemple à Canoës. 35 degrés à Prades, 31 du côté de Collioure ou encore à Serralongue, 28 degrés à Sayagouze en Cerdagne, 32 degrés si vous passez la frontière, que vous vous rendez à Gérone par exemple demain, avec une journée plutôt ensoleillée, même si ça va se dégrader au fur et à mesure de cette journée demain de l'autre côté de la frontière, avec possiblement de plus en plus de nuages plus on va vers la fin de l'après-midi. Sur la route, je vous le disais, quelques ralentissements entre le Barcarès et Canet, un petit peu avant le rond-point de Sainte-Marie jusqu'à ce rond-point en fait, et puis après c'est dans l'autre sens entre Canet et Sainte-Marie aussi que c'est compliqué, et puis dans les secteurs habituels à Perpignan. 04 68 35 5000, n'hésitez pas si vous avez une inforoute à nous donner.
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0: Merci beaucoup François David.
3: Et les enfants reviennent à 19h.
0: Évidemment, à 19h, avec Valentin Bertrand. Pour l'heure, c'est vos chansons préférées, comme toute la journée. C'est à Daniel Balavoine avec Sauver l'amour.

0: Sauver la mort, Daniel Balavoine. Ça fait toujours plaisir, ça, et c'est sur la première radio des PO.
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0: Et je vous pose tout de suite le cadre de la suite de ce 16-19 ici Roussillon. On se met face à la mer, sur la place Paul Retsch de Bagnoux-sur-Mer. Et on se pose tranquillement face à une scène où se succédera tous les plus grands standards du jazz. On n'est pas bien là, on le saura en tout cas, avec cet événement qui s'appelle « Sous les galets, le jazz » à Bagnoux-sur-Mer. C'est ce week-end et on va recueillir les arguments pour nous convaincre d'y aller dans les prochaines minutes. Pour l'heure, découvrons la nouvelle chanson d'Amel Bent. C'est sur la première radio des PO, ici Roussillon. Ça s'appelle « L'amour, ça se donne ».

0: 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On dit oui à Amel Bent, c'est sur votre radio ici Roussillon, qui change tout de suite de style. On passe au jazz de cet événement qui devrait ravir les amateurs de grands standards et d'ambiance chaleureuse face à la mer. On est à Bagnoul-sur-Mer avec Carole Laffut pour parler ce mardi de l'événement de la fin de semaine Sous les Galets, le jazz. Bonsoir Carole.
1: Bonsoir Dan.
0: Carole, Sous les Galets, le jazz, c'est une série de concerts gratuits entre ce vendredi et dimanche, place Paul Retsch et puis au centre-ville aussi de Bagnouls. C'est quoi la ligne directrice un petit peu de ce festival en gros, Carole?
1: Alors, le principe, c'est de faire des concerts gratuits, il y a de la déambulation aussi, et il y en a pour tous les goûts, puisqu'on a du festif, du traditionnel, on a aussi des reprises de Nougaro, etc. Voilà, il y en a vraiment pour tous les goûts.
0: Ouais, pour tous les goûts, et puis c'est aussi le cadre, j'imagine, qui ravit un petit peu tout le monde. On est à la fois face à la mer, à la fois au cœur de ville. Je crois qu'en plus, bon, on peut dire que Bagnoul-sur-Mer et jazz, ça matche bien, non, Carole?
1: Ah bah oui, c'est pour ça qu'on l'a appelé Sous les Galets, le jazz. C'est vrai que d'être sur cette place ou ce front de mer, c'est toujours très agréable. On écoute du jazz et on est bien à Bagnoul.
0: Ouais, il y a du jazz sur scène, il y a du jazz en déambulation aussi, hein.
1: Oui, c'est ça, tout à fait. On a un groupe qui va déambuler le vendredi soir et ensuite, ça sera plutôt du concert sur place, on va dire. Mais il y en aura au niveau du port, au niveau du centre-ville. Voilà, il y en a un petit peu partout.
0: Alors ça, c'est nouveau aussi. On va conclure le festival par un grand marché, un grand mercat de la terre le dimanche. Il va ressembler à quoi, ce mercat de la terre?
1: Exactement. Donc c'est la première fois qu'on accueille Slow Food Pays Catalan. Donc ce sont eux qui sont les organisateurs du mercat de la terre. Mmh. Donc c'est un marché de producteurs locaux. Il y a un repas partagé. Donc c'est une cargolade géante avec grillades, escalivades, etc. Tout des bons produits catalans. On a une petite causerie autour du rancio sec du Roussillon. Avec la cave L'Étoile et le domaine Vial Manière de Bagnouls. Et donc, pour clôturer, donc c'est de 18h à 22h, ouvert au public, c'est sur l'esplanade du front de mer. Et pour clôturer ce beau week-end, on aura l'Harmonie Sérétane qui vient faire un concert sur la place à 21h.
0: Avec des percussions, des instruments avant et guitare, si je ne m'abuse, je crois, avec ce programme pour magnifiquement clôturer à cette fête, ce festival Sous les Galets, le jazz. Rendez-vous donc à Bagnouls-sur-Mer de ce vendredi à dimanche. Merci beaucoup Carole de nous avoir donné envie de venir à Bagnouls encore ce week-end.
1: Merci à vous, bonne soirée.
0: Et bel été, beau festival déjà.
1: Merci.

0: Elton John et Kiki dit Don't go breaking my heart. J'essaie de bien travailler mon anglais. C'est Sylvain qui m'entraîne. Il réalise cette émission. Tiens, ça me permet de vous présenter l'équipe du 16-19 ici Roussillon avec François David que vous avez entendu pour les infos de 18h. Vous avez aussi Laurence qui répond à tous vos appels au 04 68 35 5000 quand il s'agit de jouer par exemple à notre jeu de l'été du coq à l'âne qui revient encore une fois d'ici 19h. Et puis vous pouvez aussi nous appeler pour nous donner des informations sur ce qu'il se passe d'inhabituel sur les routes des PO. Pas grand chose d'inhabituel à ce que je vois sur ma carte du trafic. Comme je vous le disais, quelques ralentissements sur la D80 entre Toreil et Sainte-Marie. Quelques ralentissements aussi de l'autre côté entre Canet et Sainte-Marie en direction du Barcarès. Dans un instant, Céline Dion qui arrive pour la chanson.
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0: parce qu'il est bien le nouveau Céline Dion. Ça s'appelle Bonjour, pardon, merci. Et nous, on vous dit merci d'écouter ici Roussillon, la première radio des PO, avec bientôt le retour de notre jeu de l'été. Et puis là, tout de suite, c'est le point sur cette 16e étape de la Grande Boucle aujourd'hui, et ce contre la montre individuelle entre Évian et Thonon. À 18h, oui, c'est le journal de la Grande Boucle du Tour de France sur la première radio des Pyrénées-Orientales. Il est 18h30.
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2: Deuxième victoire consécutive pour Remco Evenepoel sur ce Tour 2026. En ce jour de fête nationale dans son pays, le Belge a écrasé le contre-la-montre individuel disputé entre Évian-les-Bains et Thonon-les-Bains. Paul Sexas, lui, est à l'heure au rendez-vous. Quatrième, bonsoir Thomas Coignac.
3: Bonsoir Gilda, bonsoir tout le monde.
2: Evenepoel, champion du monde du contre-la-montre et champion olympique de la spécialité, n'a laissé que des miettes à ses adversaires, Thomas.
3: Ouais, et y compris à Tadej Pogacar, d'ailleurs 28 secondes d'avance sur le maillot jaune. Si on cherche des éléments de comparaison, on peut remonter au tour de l'année dernière. Evenepoel était déjà devant Pogacar sur le contre-la-montre de Caen, mais il y avait 16 secondes entre les deux. Aujourd'hui, on a 28 alors que le contre-la-montre est plus court. Eh bien, ça donne une idée de la démonstration du champion du monde et du champion olympique du contre-la-montre aujourd'hui en Haute-Savoie.
2: Sur ce seul contre-la-montre individuel de ce tour, on attendait évidemment de savoir ce qu'allait faire Paul Sexas. Le jeune Lyonnais, on le sait, aime l'exercice. Il avait remporté le chrono du Tour du Pays Basque en avril dernier. Il est aussi champion du monde junior de la spécialité en 2024. Et Paul Sexas n'a pas déçu aujourd'hui, Thomas.
3: Oui, il est quatrième. Hein. Il est quatrième. Alors certes, à 1 minute 16 de Remco Evenepoel. Certes, derrière Tadej Pogacar, c'était la première fois que les trois se battaient vraiment en conditions réelles quand tout le monde était au top de sa forme. La petite surprise, peut-être, c'est qu'il soit derrière le Danois Mathias Kielmose, mais ça n'aura pas tant d'importance au classement général. Il est dans les mêmes eaux, par exemple, qu'Isaac Del Toro, qui va devenir son plus gros adversaire pour le maillot blanc et le podium.
2: Effectivement, Paul Sexas continue d'épater sur ce tour. Écoutez son directeur sportif, Julien Jurdi.
4: On avance comme depuis le départ. Honnêtement, on est dans une troisième semaine. C'est pas une grande surprise, qui est extrêmement difficile, notamment l'étape de samedi, qui est juste monstrueuse. Donc on va malgré tout avancer avec prudence. On va essayer de faire le maximum, d'aller le plus haut possible au niveau du classement général, soyez rassurés là-dessus. On ne va pas se projeter sur un maillot blanc, sur un podium. Voilà, on va donner le maximum collectivement, individuellement. On sait qu'il y a trois batailles importantes à livrer jeudi, vendredi et samedi. On sait que les difficultés vont monter crescendo jusqu'à samedi. L'étape, honnêtement, samedi, elle est monstrueuse. Donc, tout peut se passer. Voilà, une fois de plus, on va avancer tous ensemble, parce qu'il y a vraiment une très belle bataille à livrer.
2: Un contre-la-montre marqué par la chute dans un virage à droite du cinquième du classement général allemand, Florian Lipowitz. Clavicule touchée, c'est l'abandon pour l'équipier du vainqueur du jour. Lui aussi, comme Paul Sexas, avait bien préparé son coup, côté tricolore, c'est Bruno Armirail, l'équipier de Vingegaard, qui n'est plus sur le tour, a possédé le meilleur temps provisoire. Voici ce qu'il disait une fois les 26 kilomètres avalés.
5: Assez satisfait, j'avais un bon temps d'avance quand même dans la montée. Et... ouais, j'ai perdu après un peu, je me suis fait un petit peu peur dans la descente. Du coup, je n'étais plus trop confiant dans les virages, mais bon, j'ai tout donné. C'est un gros coup dur pour l'équipe, voilà,

0: D'avance sur Remco Evenepoel. Paul Sexas est toujours quatrième et n'est plus qu'à 20 secondes du podium. Avec l'abandon de Lipovitz, Lenny Martinez passe à la 7e place et Jordan Jégat à la 9e, ce qui nous fait quand même 3 Français dans le top 10. On reste dans les Alpes demain avec une étape en ligne de 174 km entre Chambéry en Savoie et Voiron en Isère. Le peloton va traverser 2 parcs naturels régionaux, le parc du Massif des Bauges et celui de la Chartreuse. Le directeur du Tour de France, Christian Prudhomme.
1: Deux parcs régionaux splendides, la Chartreuse, les Bauges, avec une boucle au nord de Chambéry avant d'aller ensuite vers Voiron pour une étape dans des sites de montagne qu'on a voulu la moins rude possible pour laisser une chance aux sprinteurs qui sont encore là ou aux baroudeurs. Un début d'étape, une première partie d'étape qui sera vraiment faite pour les baroudeurs et ensuite il faudra résister aux équipes de sprinteurs qui tenteront de revenir sur la tête de course.
0: Une belle étape pour les baroudeurs ou une dernière occasion pour les sprinteurs. On suivra ça demain. Cette 16e étape, elle sera à vivre sur votre radio ici à partir de 13h30. À noter qu'hier, au cours de la soirée de la 2e journée de repos, il y a eu de nombreux contrôles antidopage sur le Tour, notamment les équipes de Pogacar, du Belge Evenepoel, la Visma également, et puis la formation française Groupama FDJ United, dont avec des contrôles inopiné. Merci Thomas Coignac, vous étiez en direct de Thonon-les-Bains. Merci également à Lucien Lefebvre pour les liaisons techniques. Bonne soirée à tous et à demain.
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3: Et pourquoi pas une jolie pause expo pour votre été dans les PO, le Ici Express pour vous dire tout ce qu'il y a de bien à faire chez nous. C'est vous qui nous le dites d'ailleurs sur le WhatsApp de la radio à l'image de Cécilia.
4: Nous sommes deux artistes des Pyrénées-Orientales qui vous proposons une jolie pause artistique entre terre et lumière en peinture d'Aurélie Ambi et Cerber tant que les âmes vivront, photographie de Cécile Guillaume-Brissonnier au pavillon des arts Place de l'Obélisque à Port-Vent tous les jours de 10h à 13h et 15h-18h30, sinon jusqu'à 19h week-end. Belle journée à vous.
3: Exposition donc à voir jusqu'au 26 juillet prochain au Pavillon des Arts, caserne du Fer à Cheval à Port-Vendre. C'est donc le week-end, vous l'avez compris. Comme la marche à suivre que vous avez compris également pour intégrer nos ICI Express, envoyez vos bons plans au 04 68 35 5000 par WhatsApp. Vous faites une vingtaine de secondes de vocal avec du sourire s'il vous plaît.
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3: Et on se donne un petit peu de motivation avec vos chansons préférées pour se motiver avant de jouer avec nous. C'est chanter et c'est Florent Pagny sur la première radio des PO. Ici Roussillon.

0: Enchanté, Florent Pagny sur votre radio ici Roussillon, celle qui vous fait jouer à 7h-20.
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0: Et voilà, on va jusqu'au bout du cocorico pour vous donner le cadeau quand même pour lequel on joue à ce jeu de l'été du coq à l'âne, un passe famille pour Eva, la reine de sport virtuel où vous intégrez en fait un jeu vidéo avec, oui, votre corps. Vous êtes dans une arène de 500 mètres carrés, vous êtes muni d'une fausse arme bien évidemment et d'un casque de réalité virtuelle pour intégrer ce jeu vidéo et affronter vos amis ou alors la jouer en équipe avec vos coéquipiers pour affronter différents modes de jeu. Il y a un mode zone, il y a un mode où on se combat entre différentes équipes aussi sur différents univers. Joris veut y jouer à Eva, la reine de sport virtuel. Bonjour Joris.
3: Bonjour, c'est Roussillon.
0: Alors Joris, vous nous appelez d'où vous?
3: Oh, je suis de Montesco.
0: Très bien, est-ce qu'il fait bon, beau encore en ce mardi fin de journée?
3: Je suis arrivé à la maison, je suis sur la route, moi je me suis garé sur le côté.
0: Ouais.
3: Le ciel est couvert.
0: Le ciel un petit peu couvert. On a quelques risques d'orage encore, mais bon.
3: On a un gros orage qui arrive, je pense.
0: Bon, on va voir s'il se passe, parce que des fois, c'est des prévisions, hein, et ces orages, on ne les voit pas finalement arriver. En tout cas, demain, il devrait faire un petit peu plus beau. Voilà, les orages qui concerneront le Conflent, le Haut-Val-d'Espire, la Cerdagne et le Cap-Cyr. Bon, Joris, on n'est pas là pour parler météo, mais plutôt pour jouer. Vous avez 30 secondes, Joris, pour trouver cette distance entre 1 et 1000 mètres, entre le coq et l'âne catalan. Je vais vous dire des plus et des moins à chaque proposition que vous me faites. Vous êtes OK, Joris ?
3: Allez, c'est bon.
0: 3, 2, 1, c'est parti.
3: 500.
0: Plus.
3: 600.
0: Plus.
3: 700.
0: Plus.
3: 800.
0: Plus.
3: 900.
0: Plus.
3: 990.
0: Moins.
3: 950.
0: Moins.
3: 945.
0: Moins.
3: 930.
0: Plus.
3: 936.
0: Plus.
3: 940.
0: Plus.
3: 933.
0: Non, plus.
3: 945.
0: Moins.
3: 943.
0: Moins.
3: 44.
0: Moins. Moins.
3: 940.
0: Non, Joris. Ah, Joris, j'ai cru que vous alliez l'avoir sur le gong.
3: C'était combien?
0: C'était 942.
3: Ah mince, j'ai oublié lui.
0: Eh oui, bah oui, à un moment je vous ai dit moins, vous êtes parti au-dessus, puis
3: ah,
0: vous êtes.
3: Ouais. Et c'est comme ça.
0: Ah là là là là là là, bah c'est comme ça, Joris. Eh ben vous savez, aujourd'hui, c'est pas une belle journée pour le coq et pour l'âne catalan. Ils sont à des distances qu'on n'arrive pas à trouver. On a Isabelle tout à l'heure, bah, qui a un petit peu galéré, mais ça arrive parfois. Moi, je comprends totalement. Je sais pas si j'y arriverai. Hein.
3: Ouais, on s'en mêle les pinceaux, voilà.
0: C'est un petit peu ça. C'est un petit peu le problème de ce jeu, c'est qu'on a le petit chrono qui nous stresse derrière. Il y a le petit cocorico et l'âne qui fait son bruitage aussi. Et puis, bah, forcément, ça perturbe un petit peu. Bon.
3: Ouais, bon.
0: Joris, l'avantage dans tout ça, c'est que vous avez quand même, j'espère, passé un bon moment, parce que vous avez joué quand même avec nous.
3: Bien sûr, ça faisait longtemps que je n'avais pas joué.
0: Ah bah voilà. Et puis la deuxième chose, c'est que vous allez pouvoir jouer tout au long de notre été, puisque ce jeu, il revient dès demain matin avec Loïc Escorihuela. Voilà, vous avez plusieurs jeux tout au long de la journée, avec Julien Dejon aussi entre 9h et midi, puis avec moi encore entre 16h et 19h, Joris.
3: Eh ben ça marche, ben merci beaucoup quand même.
0: Merci Joris, quelle est la première radio DPO?
3: Ici Roussillon.
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0: Alors, je vous le dis, ce passe-famille pour Eva, la reine de sport virtuel Zone Polygone Nord à Perpignan, est remis en jeu pour demain et notre prochain jeu du coq à l'âne entre 7h et 7h30 avec Loïc Escorihuela. Tout de suite, voici Luna Parker, des États d'Amérique.

0: des États d'Amérique, Luna Parker. On est en 1986 quand sort cette chanson. Et on va remonter un petit peu dans les années où on va se replonger dans les souvenirs d'une série aujourd'hui pour les coulisses TV avec Johan Rock. Vous nous emmenez dans un ranch mythique du Texas.
1: Au début des années 80, il n'y avait que trois chaînes à la télé. Dallas, c'était le feuilleton préféré de ma grand-mère, celui qui, chaque samedi à 20h30, faisait résonner dans son salon les premières notes d'un générique qui, encore aujourd'hui, lorsque je l'entends, me colle des frissons dans le dos. Dallas, c'est l'histoire de la famille Ewing, une richissime dynastie qui règne sur le pétrole, au centre de laquelle on trouve l'odieux JR, mania sans scrupules. Pour lui, tous les moyens sont bons pour parvenir à ses fins. Trahison, haine, manipulation, intimidation, humiliation. Bienvenue au pays des bisounours.
2: Eh bien, je suis venu vous demander un emprunt à 3 mois.
3: Tout ce que vous voudrez, JR. Combien est-ce que vous demandez ?
2: Oh, ce sont vos chevaux, là.
3: Oui,
2: voilà, j'ai rapidement besoin d'environ 200 millions de dollars.
3: Oui, alors nous aurons du mal à trouver 200 millions.
2: Oh, j'ai toutes les garanties qu'il faut.
3: Mais dans ce cas, nous pourrons rassembler une partie de l'argent.
2: Bravo ! Vous n'avez qu'à vous adresser à d'autres banques pour réunir le reste de l'argent.
3: Et bien entendu.
2: Bien, on s'arrange toujours.
1: Dallas fut la série la plus populaire des années 80. Lorsqu'à la fin de la troisième saison, JR est abattu, laissant penser qu'il est mort, 83 millions de téléspectateurs américains vont pleurer le héros qu'ils adoraient détester. Du jamais vu. À l'époque, le ranch qui servait de décor à la série était quotidiennement assailli de fans venus du monde entier, espérant voir, qui sait, peut-être JR pointer le bout de son nez.
4: J'ai peut-être mal compris JR, mais puisque la CIA est au courant, le plus simple serait sans doute de l'appeler.
5: Ils se lavent les mains de cette affaire, ils m'ont même fait des reproches.
4: Ils n'ont peut-être pas eu tort.
5: De quoi voulez-vous parler ?
4: Je ne doute pas qu'il y ait un problème, mais n'essayez pas de nous faire croire que vous êtes innocent dans cette sale histoire. Vous ne devez pas nous prendre pour des imbéciles à ce point-là.
5: Oh non, mais écoutez-moi ça. On croirait que c'est son problème.
6: Je commence à croire que c'est notre problème à tous, grâce à toi, JR.
1: Finalement, au début des années 90, les producteurs débrancheront définitivement la série. Et à revoir ce feuilleton, 45 ans après, on se dit qu'il a pris un coup de vieux, JR, un peu à l'image des années 80 et certains de ses préceptes. La flambe, la décadence et l'arrogance. Dallas, toute une époque. L'intégrale de la série à découvrir ou à revoir cet été sur la plateforme Prime Video.
0: Ouais, ça va... Remémorer quelques souvenirs, cette série Dallas sur la plateforme Prime Video. On part des États-Unis, on rejoint un petit bout de Québec, oui, parce qu'il y aura un petit bout de Québec à Canet-en-Roussillon ce soir avec le concert de Cœur de Pirate. Et j'ai l'impression que vous êtes nombreux à vouloir rejoindre le festival Musique Sonency à Canet, puisque sur la route actuellement, c'est là où c'est le plus compliqué. C'est vers Canet, des ralentissements en arrivant vers le rond-point de l'entrée avec l'Office du tourisme de Canet, des ralentissements aussi entre Canet et Sainte-Marie sur la départementale 81. Si vous avez d'autres infos sur des choses inhabituelles sur les routes des PO, vous nous appelez, vous nous laissez un message WhatsApp. À chaque fois, c'est le même numéro, c'est le 04 68 35 5000.
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0: Et tiens, on a pas mal parlé de ce qui s'est passé sur le littoral catalan, de ce qu'il se passe même actuellement. Pour ceux qui sont plus haut en Cerdagne, par exemple, vous avez les Romophonies en ce moment avec 3 lieux et 3 concerts par semaine. Le mardi, c'est musique classique avec ce soir un trio baroque dans le joli cadre de la chapelle de l'Ermitage. Et ce vendredi, ce sera plutôt un concert festif funk sur l'esplanade des Comtes de Cerdagne à Font-Romeu. Et voilà, voilà. Donc maintenant, nous, on passe du funk à la pop sur votre radio ici Roussillon, comme on aime d'ailleurs sur cette radio avec Bruno Mars pour la pop. C'est tout de suite avec Oh My Soul.

0: On My Soul, Bruno Mars sur votre radio ici Roussillon, et dans un instant Queen.
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0: Bohemian Rhapsody et Queen sur votre radio ici Roussillon dans un instant. 100% années 80 et puis les décibels avec les essentiels et notamment Doumbia et Sam Bagayoko.
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0: Vous êtes sur la première radio des PO, il est 19h.
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0: À 19h, les infos avec Valentin Bertrand.
3: Un feu très violent et meurtrier s'est déclaré aujourd'hui près de Bordeaux, à côté de l'aéroport de Mérignac. Deux sapeurs-pompiers professionnels sont décédés en combattant les flammes. La préfète de Gironde et le patron des pompiers du département viennent de prendre la parole. Jules Brélaz, vous êtes sur place pour Ici Gironde. Les conditions météo ont rendu cette intervention particulièrement périlleuse.
4: Le contrôleur général des sapeurs-pompiers de la Gironde parle d'un très violent feu de forêt qui s'est déclaré à proximité directe de l'aéroport de Bordeaux-Mérignac. L'alerte est donnée à 14h08. L'incendie se propage alors dans une forêt de pins très dense à travers des arbres de plus de 15 mètres de hauteur. Attisé par des vents tournants, le feu saute à plusieurs reprises dans un secteur très sensible où se trouvent des usines et des lotissements résidentiels. La situation est qualifiée de très défavorable lorsque l'un des camions d'intervention se retrouve piégé par les flammes. À l'intérieur, deux sapeurs-pompiers professionnels qui perdent la vie. Ils venaient de la caserne de Saint-Médard-en-Jalles. La préfète de la Gironde, Sophie Broca, parle d'une tragédie et d'un drame épouvantable. Une enquête judiciaire est ouverte, indique le procureur de Bordeaux, pour déterminer s'il s'agit d'un incendie d'origine accidentelle ou bien criminelle.
3: Et ce soir, l'incendie est maîtrisé. Emmanuel Macron adresse les condoléances de la nation aux proches des deux pompiers qui paie cette année un lourd tribut sur le front des incendies. Éric Brocardi est le porte-parole de la Fédération nationale des sapeurs-pompiers.
5: Le corps des sapeurs-pompiers du Gironde est touché. Le corps des sapeurs-pompiers de France est pleinement aujourd'hui touché également. La facture est trop lourde. Troisième sapeur-pompier, donc trois au total depuis le début de la saison feu de forêt que l'on perd. Donc aujourd'hui, encore une fois, la vigilance est de mise parce que comme vous le voyez derrière, il y a des vies. Il y a des sapeurs-pompiers qui sont au combat. Et derrière chaque uniforme, il y a des hommes et des femmes. Donc on appelle à la vigilance, encore à la prudence, et pas... Effectivement, braver des interdits, trois des mois de la voix, mais c'est un peu des mois, encore une fois, des sapeurs-pompiers qui sont au combat et qui perdent la vie.
3: Et autre foyer très actif dans le Var, à Pontevès, au nord de Toulon. Un incendie a parcouru 500 hectares, 150 habitants évacués et d'importants moyens mobilisés sur place depuis le début d'après-midi. Le nouveau parquet anti-criminalité organisée créé spécialement pour lutter contre le narcotrafic s'est saisi aujourd'hui après les menaces en série essuyées par le maire Les Républicains d'Alès, Christophe Rivinck, exfiltré de chez lui la nuit dernière par le RAID à cause d'une possible voiture piégée près de son domicile dans cette ville du Gard. Malgré la peur, les habitants expriment un soutien unanime.
6: C'est grave, ça en prendra l'État, c'est rentrer dans une spirale très dangereuse. Pour la ville, ouais, et où ça va aller aussi.
7: Non mais là, c'est inacceptable.
8: Bien sûr, mais c'est inadmissible ce qui s'est passé. Mais en plus, le pire, c'est que les menaces qu'ils reçoivent, ça vient pas de personnes qui habitent à l'Est. C'est des bandes organisées qui viennent d'autre part d'Alès, qui se disputent des morceaux de territoire, en fait. Du coup, ben, ça génère tellement d'argent qu'ils sont prêts à tout, en fait, pour s'assurer leur territoire, c'est tout.
9: Juste, j'ai peur, ben, pour lui, pour nous.
10: Protéger
9: le maire.
10: Et ouais. Bah, j'ai dit, on ne doit pas s'en prendre à aucun élu, que ce soit à droite ou gauche.
7: On va voir ce que la justice va faire et surtout l'enquête, on va voir ce que ça va donner. Quoi.
3: Réaction recueillie par Ici Garlozère. Plusieurs mois d'enquête supplémentaire avant le nouveau procès de Cédric Jubilard prévu en septembre. Il aura finalement lieu au premier semestre 2027 avec désormais les aveux du meurtre de sa compagne Delphine Ossagel. En première instance, l'ouvrier plaquiste a été condamné à 30 ans de prison. La France pourrait devenir ce soir le premier pays d'Europe à interdire les réseaux sociaux aux moins de 15 ans. La proposition de loi soutenue par l'exécutif a déjà été adoptée cet après-midi par les sénateurs. Elle doit maintenant passer à l'Assemblée, un texte salué par le psychologue Samuel Comblet, également directeur adjoint de l'association e-enfance.
11: On a besoin d'avoir un texte qui réglemente et qui cadre un petit peu cette utilisation par les jeunes. C'est un changement aussi de paradigme parce que pendant des années, cet accès aux réseaux sociaux a été laissé aux enfants, aux adolescents et aux parents. Là, aujourd'hui, ça change un petit peu la donne. Ce texte oblige les plateformes à se responsabiliser et à prendre aussi part à cette protection de l'enfance, notamment en demandant à ces plateformes de mieux contrôler l'âge d'accès des jeunes et en mettant en place surtout des systèmes qui vont permettre de confirmer que l'âge déclaré ou l'âge en tout cas repéré de ces jeunes est l'âge réel et non pas un âge fictif comme c'est souvent malheureusement le cas.
3: Et si la proposition est bien adoptée, son application se ferait en deux temps, le 1er septembre pour les nouveaux utilisateurs, le 1er janvier 2027 pour les comptes déjà créés. Au contre-la-montre, le Belge Remco Evenepoel s'impose sur la 16e étape du Tour de France et assure un peu plus sa deuxième place au classement général avec 28 secondes grappillées sur le maillot jaune Tadej Pogacar. Belle performance aussi du français Paul Sexas sur les terres de ses grands-parents. Il termine 4e de l'étape et reste à 20 secondes du podium général.
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0: Soleil, chaleur et un risque d'orage qui rétrécit son secteur. C'est le programme météo pour demain dans les PO. Ce risque d'orage reste en place ce soir dans le sud du département. Demain, ce sera pour le Conflent, le Haut-Val-Espire, la Cerdagne et le Cap-Cyr, mais seulement l'après-midi. Sinon, grand soleil pour tout le monde. Le vent présent côté Fenouillet des Corbières se calme également demain. Les températures entre 15 et 20 des Pyrénées catalanes au Conflent, autour des 25 sur la plaine et le littoral. Ça, c'est pour le matin. L'après-midi, ce sera 33 degrés à Perpignan et Canet, 36 à Saint-Paul-de-Fenouillet, 35 à Corbères-les-Cabanes, 31 à Cerbère et 29 degrés à Auxéja.
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13: Bonsoir à tous. Allez, comme chaque soir, on va retrouver des amis de longue date. Avec eux, on a peut-être eu des débuts difficiles, mais au fil des années, on a appris à les aimer de plus en plus. C'est un lien fort qui nous unit. Je parle bien sûr de ces tubes des années 80 qu'on retrouve ce soir. Et ça commence comme ça.

0: Kiosque Lavoine, le parking des anges.
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0: Peut-être que grâce à ce tube, vous allez vous souvenir où vous étiez durant l'été 86. Oh ben oui, on a beaucoup entendu Marc Lavoine durant cette période. Il est resté 19 semaines dans le top 50. C'est plutôt pas mal pour une chanson que sa maison de disque hésitait à sortir à cause du thème. Un crime passionnel. Bref, tout le monde peut se tromper. Alors s'il y en a un qui s'est jamais trompé en voulant traumatiser toute une génération avec le plus grand clip de l'histoire, c'est bien sûr Michael Jackson. Et bien sûr, c'est Thriller.
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0: assez, c'était Niagara. Et si vous passez par Vittel cet été, vous serez sur les traces du tournage du clip de cette chanson. Le parc, la galerie thermale, les marches du Palais des Congrès, c'est là que ce duo a choisi de filmer cette chanson, devenue un tube en 88. Voilà, même dans 100% années 80, on vous donne des idées de petites virées, hein, c'est bien. Hein. Pour la suite de la balade, ça sera en musique avec Jean-Jacques Goldman, quand la musique est bonne, juste après ça.
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0: Ici Roussillon, c'est des infos pratiques toutes les heures. Et juste après, retour du son 80.
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2: Et direction un festival à Alenia pour notre Ici Express, notre rendez-vous d'infos locales pratiques en pays catalan. Le festival Biovivart qui arrive. Et l'une des organisatrices nous a envoyé un vocal WhatsApp pour nous en parler.
3: Bonjour, c'est Mickaël. Je voulais vous parler du festival Biovivart, dont la 5e édition aura lieu du 24 au 26 juillet au Cavecoiffier d'Alenia et qui a pour thème cette année mer et océan. On vous propose un programme adapté à toute la famille avec plus de 30 activités différentes gratuites. Des concerts, des spectacles, des rencontres avec des spécialistes du milieu marin, des ateliers, des jeux, des films. Toute la programmation est sur notre site biovivart.fr. Alors, venez vivre cette expérience unique avec nous. On vous attend du 24 au 26 juillet à Alenia.
2: Merci Mickaël, on a toutes les infos pour ce festival à Biovivart qui commence vendredi à Alenia. N'hésitez pas, faites comme Mickaël pour les bons plans au 04 68 35 5000.
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0: Beatles, It's My Life.
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0: Pour la suite, c'est encore un repère musical qui va vous permettre de retrouver où vous avez passé le mois de juillet 88, car la semaine du 24 juillet 88, le numéro 1 du top, vous pouvez pas l'avoir oublié. Nuit de folie du duo Début de Soirée. Ça passait en boucle dans toutes les discothèques de France, à la radio. Tiens, je suis sûr que ce soir, si vous êtes entre amis ou en famille et que vous rejouez ce titre, je parie ma paire de tongs que tout le monde va chanter. Vous avez les paroles? J'ai la musique? Ok, on verra. On y va, j'envoie la musique.
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0: Mylène Farmer, c'était Tristana. Un moment inoubliable lors de la tournée Nevermore, lorsque Mylène Farmer interprète ce titre dans un décor de clair de lune, au creux d'une statue géante de corbeau. C'était entre 2023 et 2024. Votre soirée continue en musique, en chanson, dès 20h. Dans un instant, vous allez retrouver les essentiels de l'émission Décibel avec Émilie Mazoyer. Ce sera après Francis Cabrel qui arrive avec Sarbacane, juste après ça.
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0: Pyrénées-Orientales, ici au Sillon. Vous écoutez Ici, il est 20h, l'heure de retrouver Émilie Mazoyer. Les essentiels de Décibel. Émilie Mazoyer et Mariam Doumbia, d'Amadou et Mariam.
1: Bonsoir, je suis très contente d'être avec vous aujourd'hui.
2: Moi aussi, je suis très très contente que vous soyez là. Vous n'êtes pas venue toute seule, Mariam.
1: À côté je suis là avec mon fils.
2: Mais oui, à côté de vous, ce beau jeune homme, c'est Sam, Sam Bagayoko. Salut Sam.
3: Salut, bonsoir tout le monde. Je suis très très ravie d'être là aujourd'hui avec ma mère.
2: Bah ouais, nous aussi on est très heureux. Mariam, on a beaucoup pensé à vous depuis l'annonce très triste au début du mois d'avril du décès d'Amadou. La dernière fois qu'on s'est vu, on était tous les trois dans le studio, vous, Amadou et moi, et vous me présentiez cette chanson géniale. Qui était la première pierre de l'album L'amour à la folie. On a appris donc au mois d'avril la disparition d'Amadou. Et vous avez tenu, Mariam, à continuer à porter ces nouvelles chansons, cette musique, à sortir l'album cette année. Est-ce que ça a été un choix évident ou un choix difficile?
1: Bon, le début, c'est difficile pour moi. Mais comme c'est... Ça trouve que déjà, on a... Déjà fait l'album, on a été dans les studios, tout était fini. Donc, j'étais obligée de faire ça. Mais si le public continue à me soutenir, je continuerai à faire ça. Mais le début, vraiment, en ce moment, c'est très difficile pour moi parce que mon mari, c'est plus de 40 ans qu'on est ensemble. On faisait des choses ensemble, on composait, on voyageait ensemble. Donc, vraiment, ce n'est pas du tout facile pour moi. Mais comme mon fils est à côté de moi, l'an passé, j'ai dit à notre tourneur si elle peut nous aider pour que mon fils soit venir avec nous, faire les concerts avec nous. Donc, elle a accepté l'an passé seulement. Quand elle a passé et quand elle a accepté, donc on a continué à faire quelques concerts ensemble. Après, quand on est allé au Mali. On a fait quelques concerts là-bas aussi. Quand on est tombé malade, Amadou est parti. Donc, quand mon fils est à côté de moi, ça m'encourage, ça me soulage. Et puis, le public aussi, quand il continue à me soutenir, ça m'encourage, ça me soulage vraiment. Sinon, vraiment, c'est pas du tout facile pour moi.
2: Alors merci d'autant plus d'être là avec nous, Mariam. Mmh. Tous les artistes qu'on a reçus depuis le mois d'avril et à qui on posait la question justement de nous parler d'Amadou, tout le monde nous disait que ce soit Mathieu Chédid, très récemment Oxmo Puccino, tous ces gens qui vous aiment et qui vous soutiennent et tout le monde
1: on
2: disait...
1: On a travaillé avec eux aussi.
2: Ouais, ouais. Tout le monde disait, ah là là, on envoie de la force à Mariam, on envoie de l'amour à Mariam. Alors voilà, j'ai dit que je serais la messagère et que je vous passerai ces messages-là.
1: Merci.
2: Merci vraiment d'être là. Sam, merci aussi de rendre tout ça possible. Vous avez donc fait quelques concerts avec vos parents avant la disparition de votre papa, Amadou. Maintenant, c'est vous qui vous tenez à la droite de votre maman sur scène. Comment ça se passe pour vous?
3: Oui, ça se passe très bien. Un peu dur, comme elle a dit. Avant que le papa nous décède, on avait commencé de faire la tournée ensemble. C'était beau de nous voir tous les trois ensemble faire une chanson. Donc, malheureusement, il est parti. Donc, je continue de faire cette trace-là. Et j'interprète quelques chansons du papa aussi, comme les chansons, comme Je pense à toi, comme Dimanche à Bamako. Deux de ses anciennes chansons aussi qu'il avait composées lorsqu'ils étaient très très jeunes, lorsqu'ils commençaient leur carrière. Donc tout ça pour enlever un peu la nostalgie aux gens, quoi. Donc j'accompagne ma mère, c'est un honneur et c'est un encouragement pour moi. Et vraiment c'est une bonne chose aussi pour moi, ça me donne de l'expérience aussi.
1: Jusqu'à présent, quand je monte sur la scène, le côté gauche, ça vient dans ma tête toujours. Je vois Amadou, il est avec sa guitare, il est à côté de moi. Des fois, quand on est sur la scène, on parle ensemble, on dit des choses ensemble entre nous deux. ça me manque. Mais mon fils est à côté de moi, bon, ça va, quoi. Ouais. Sinon, toujours, ça vient dans ma tête, quoi.
2: La présence de Sam sur scène et également ce soir dans le studio de Décibel, ce qui permet de se rapprocher de la joie pure que l'on peut entendre sur l'album « L'amour à la folie ». Je pense notamment à cette chanson « Nakan ».
4: Levez-vous, levez-vous, c'est Amadou et Maria. Dansez, dansez, dansez, c'est la joie partout.
2: La joie partout. Alors c'est évidemment très émouvant d'entendre la voix d'Amadou qui dit ça puisqu'il n'est plus là, et à la fois reprendre ce flambeau et défendre cet album, c'est aussi se balader partout dans le monde, puisqu'évidemment la musique d'Amadou et Mariam c'est une musique internationale, c'est se balader partout dans le monde et transmettre la joie. Est-ce que c'est pas quand même le plus beau métier du monde, ça, Mariam?
1: La musique?
2: Ouais, et transmettre la joie comme ça.
1: Ah oui, c'est un beau métier du monde, ouais. C'est un beau métier du monde.
2: Et vous pensez que Sam, qui donc est devenu musicien, il aurait pu faire autre chose? Ou alors, en grandissant auprès de vous, évidemment, il allait devenir musicien?
3: Bon, en fait, pour ma musique, ça a été quelque chose de naturel.
2: Voilà. C'est dans les gènes.
3: Voilà.
2: C'est
3: ça. Parce que j'étais au lycée, donc j'ai commencé par le rap avec mes amis.
1: C'est ça.
3: Ça trouvait qu'ils étaient en tournée en Europe, aux États-Unis, tout ça. Donc moi, j'étais au Mali avec les amis au lycée. On commençait par le rap, on faisait une ou deux chansons. On a fait les maquettes. Lorsqu'ils sont venus au Mali, qu'ils ont écouté nos maquettes. Après, j'ai commencé à jouer un tout petit peu la guitare.
1: On les a encouragés.
3: Voilà, ouais. Donc, c'est venu comme ça.
2: Vous étiez fière qu'il ait la fibre musicale,
1: votre
2: petit?
1: Oui, je suis fière de ça, que mon fils soit musicien, vraiment.

0: classique déjà, alors qu'il est sur un tout nouvel album, L'amour à la folie. C'est l'album dont Mariam est venue nous parler ce soir, et elle n'est pas venue toute seule. Sam Bagayoko, son fils, est là. Alors Sam, on a dit que vous étiez artiste, mais on ne vous a pas encore entendu. Mais moi j'ai mes archives, et votre groupe, Smod.
1: Voilà, Smod.
0: Ah bah c'était quelque chose, hein.

0: chanson, les dirigeants africains de Smod. Je vois que Mariam sourit. Ça, pour vous, c'est un tube, on est d'accord? Vous qui connaissez bien les tubes, Mariam.
1: Vraiment, c'est un tube, c'était bien à l'époque. Mais avant ça, je vais vous expliquer un peu. Mogolu, la Mogolu, ça s'adresse aux gens. Ça parle des voyages, ça parle des rencontres. Quand on voyage, on prend le train, on prend le bateau, on prend l'avion, la tente, tu te réveilles tôt, tu as froid. Tout ce qu'on fait dans le voyage là, c'est ce que j'ai dit dans Mogolu là.
0: C'est oui, ce qu'on dit. C'est ça. La chanson qu'on a entendue juste avant.
1: Voilà, avant ça. Voilà. Mais ça là, c'est la chanson des Sam qu'on est en train d'écouter.
2: Ouais. Smod, c'était vraiment notre époque, voilà quoi, très très engagé. Et c'était le début aussi qu'on venait sur la scène internationale. Mm-hmm. Donc,
0: ouais.
2: Voilà, les parents ils étaient à côté de nous, qui nous soutenaient tout le temps. Donc,
0: c'était précieux ça pour vous, Sam, quand vous vous êtes lancé justement en dehors du Mali, partout dans le monde, hein, avec ces chansons, et notamment en France avec les dirigeants africains qui avaient vraiment bien marché. Oui. C'était précieux de demander à votre papa, Amadou, à votre maman, Mariam, des conseils, parce que eux, comme elle le raconte dans la chanson Mogolu, hein, les tours du monde, ils les ont enchaînés.
2: Bien sûr, à chaque fois qu'on fait des chansons, on les fait écouter d'abord. On demande leur avis, ils donnent leurs conseils. Mm-hmm. Et c'est vrai qu'à l'époque, on était vraiment très très jeune.
1: Voilà.
2: Donc il fallait des choses comme ça, des mots très très engagés. Donc c'était comme ça. Mais ils nous comprenaient, ils nous disaient c'est comme ça, il faut partir ça à enlever ça, augmenter ça. Donc vraiment, ça nous a beaucoup aidé à ce qu'on soit comme ça aujourd'hui.
0: Mmh. Alors, sur ce nouvel album, L'amour à la folie, il y a tout un tas de chansons magnifiques. Je pense à celle où vous retrouvez Fally Ipupa. La chanson s'appelle Sonnefaux.

0: une chanson qui parle d'amour, Mariam, mais c'est pas une chanson d'amour, c'est une chanson qui donne de la force aux gens qui s'aiment.
1: Ouais, ça parle d'amour, ça parle. Et par exemple, quand on s'aime, il faut pas écouter de gauche à droite.
0: Oui.
1: Sinon, il y a des gens qui sont mauvais, ils vont vous séparer. Donc, il faut faire la communication entre vous dans le foyer, dans la famille, dans les foyers. Il faut l'entendre. Il faut pas écouter les ondits. Parce que si on écoute de gauche à droite, vous voulez vous séparer après. Vous allez, ça va devenir.
0: Ah ben c'est compliqué si on commence à écouter les autres. Puis on peut se séparer pour de mauvaises raisons.
1: Voilà.
0: Et oui.
1: Vous avez, voilà, c'est des mauvaises raisons. Après vous allez regretter. C'est pas la peine d'écouter les ondits. Quand on aime quelqu'un, il faut pas écouter des ondits. C'est ça, ça veut dire ça. Donc on a composé cette chanson là. Ça fait longtemps qu'on voulait travailler avec Fally Ipupa. À l'époque, là, on n'a pas pu se joindre. Après, on est rentré dans les studios. En ce moment, on devait partir au Mali. Donc, on a appelé Fally Ipupa et est venu. Donc, il est venu dans les studios. On a mis la musique, il a écouté. Donc, lui aussi, il a ajouté ce qu'il doit ajouter. Il a fait ça.
0: Ça partit. Ouais.
1: Voilà, ça partit. Après, on est parti au Mali. Amadou est décédé. C'est comme ça. Sinon, on se connaissait vraiment longtemps.
0: Ouais.
1: Et c'est comme ça. L'amour qu'on a, on veut partager avec tout le monde. L'amour qu'on a, on veut partager cet amour avec tout le monde. Amadou et moi, on a fait plus de 40 ans. On ne peut pas dire qu'il n'y avait pas de problème. Il y avait des problèmes. Mais on s'assoit, on trouve la solution. On s'assoit, on parle. Il y a la communication entre nous. On parle, on s'excuse, on présente les excuses entre nous. On parle, on trouve la solution en un mot, quoi.
0: Ouais.
1: Comme ça, c'est fini, on continue. Voilà, sinon, on ne peut pas dire qu'il n'y avait pas de problème. Plus de 40 ans dans le foyer.
0: Ah oui, impossible.
1: Non. Voilà.
0: Bien sûr.
1: Mais vraiment, on se comprenait bien, on s'écoutait, on s'aimait. Voilà, c'est ça notre force.
0: Ah oui, et qu'un vrai grand amour, ça mérite qu'on travaille dessus parfois. Et oui, qu'on fasse des efforts. Ça, c'est un beau message, Mariam. Parce que c'est vrai que nous, on est dans une génération peut-être où on se sépare un peu vite, on divorce un peu vite dès qu'il y a un problème.
1: Voilà.
0: Mais,
1: c'est ça, c'est pas comme avant, c'est pas comme nous. Nous, on n'est pas comme ça.
0: Ah ouais.
1: Sinon, il y a plein de gens qui voulaient qu'on nous séparer. Mais on n'a pas écouté les ondits.
0: Ouais.
1: Donc on s'aimait, on s'écoutait, on trouve la solution dans les problèmes, vraiment. Amadou, vraiment, là où je suis là, vraiment, c'est quelque chose que j'oublierai jamais de ma vie jusqu'à ma mort. Chaque fois, chaque jour, Amadou, ça vient dans ma tête. Et puis la façon qu'il est parti, vraiment, ça m'a beaucoup marqué en un mot, ça m'a beaucoup marqué. Chaque fois que je monte sur la scène, jusqu'à présent.
2: Je n'arrive pas à oublier ce côté-là,
0: bien
2: c'est
0: sûr.
2: Normal parce que c'est plus de 40 ans sur scène. À chaque fois que sur la scène, tu vois avoir la place
1: de la place de mon mari.
2: Mais on a un bon public, si le public est accueillant, les musiciens ils sont super avec elle. Donc,
1: ça m'encourage.
2: Voilà.
1: Vraiment, les concerts que j'ai fait, vraiment, le public était chaud. J'étais aux États-Unis, on a fait 7 concerts là-bas, tout le monde était chaud. Ils ont dansé, ils ont applaudissé beaucoup, comme d'hab. Bon, vraiment, c'était bien. C'était bien.
0: Ah ouais,
1: ça m'a beaucoup encouragé.
0: En France aussi, il y a eu un concert fabuleux. C'était à la Cité internationale de la langue française à Villers-Cotterêts.
1: Voilà, Villers-Cotterêts, c'était très bien. Les gens étaient chauds. Ils ont applaudi, vraiment, ils m'ont encouragé. Vraiment, c'était très bien. C'était très, très bien.
0: Ah ouais.
2: C'était un premier spectacle, un peu dur, il y avait beaucoup d'émotions.
0: Mais pour le public aussi, je pense qu'il y avait beaucoup d'émotions.
1: Parce qu'on
0: vous aime beaucoup, on aimait beaucoup Amadou. Mm-hmm. Et donc, je crois que tout le monde a besoin de se retrouver ensemble.
1: Mm-hmm.
0: Il y a évidemment votre deuil intime et familial, mais après, je pense que pour le public qui vous aime depuis, alors j'ai compté, dites donc, on a 27 ans d'amour avec vous, puisqu'en 1998, au Transmusical de Rennes, vous nous aviez chanté.
1: Un bon souvenir.
0: Je pense à toi.
3: 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Ne m'abandonne pas, mon amour.
0: Ensuite, il y a eu évidemment le dimanche à Bamako. Et puis, on a continué à vous écouter en 2008 avec l'essentiel album Welcome to Mali et cette beauté, Sabali.
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0: je me souviens très bien de ces transmusicales de Rennes en 98.
1: C'est ça qui nous a lancé, hein. Mais oui. Qui nous a beaucoup lancé, hein. On ne peut pas oublier ça. C'est un grand souvenir pour nous. Ah ouais. Je rappelle deux fois, à l'époque, j'étais vraiment stressée. À l'époque, on n'était pas connus ici, mais quand on a joué, je pense à toi, vraiment. Ils ont applaudi, vraiment, c'était très, très bien.
0: C'était un coup de foudre.
1: Ah oui, ça nous a beaucoup encouragés.
0: Ah ouais. Vous étiez tout petit, Sam.
2: Oui, 98. Oui, j'étais vraiment...
0: Vous avez des souvenirs de cette époque-là ou pas? Quand vos parents commencent à devenir des stars en France et vous vous dites, ah, on va beaucoup prendre l'avion.
2: Bien sûr, oui, parce que je voyais les clips à la télé, donc je pense à toi qui passais tout le temps sur des chaînes françaises, tout ça. Donc, et puis j'appelais les amis, donc les amis m'ont dit, ah, j'ai vu tes parents à la télé, j'ai vu tes parents. C'était génial ça.
0: Vous aimez bien ça, les festivals, parce que vous vous entendez toujours bien avec les autres artistes.
1: Oui, c'est vrai, j'aime beaucoup les festivals parce qu'il y a les rencontres avec des artistes et puis il y a beaucoup de gens, ils applaudissent. Vraiment, j'aime beaucoup les festivals.
0: Ah ouais, et puis faut dire que les amis d'Amadou et Mariam, il y a Blur, il y a Kezia Jones, il y a Coldplay.
1: On a travaillé avec eux, tout ça. On a fait la première partie de Coldplay. On a travaillé avec Diamond, Sabali, ça veut dire la patience. On a travaillé tout ce que vous avez dit.
0: Ah ouais, hein.
1: Cité les noms là. On a travaillé avec Otmo Kutuno, tout ça, tout le monde, vraiment.
0: Mathieu Cégid.
1: Mathieu Cégid, c'est la première personne qu'on a rencontrée quand on est venu en France. On a voyagé, on est parti en Angleterre. Donc, même maintenant, il veut que j'ai fait son concert, j'ai fait le concert avec lui à Bercy. M, il a connu au Mali grâce à nous. On a fait le festival Paris-Bamako, il était là-bas. Donc M est très gentil avec nous, vraiment.
0: Mais on a hâte d'entendre ce que vous nous réservez ensemble pour bientôt. Vous nous l'avez dit tout à l'heure, Mariam, toutes les nouvelles chansons de L'amour à la folie avaient été enregistrées avant la mort d'Amadou mois d'avril dernier. Si. Voilà, vous aviez tout fini.
1: On avait tout fini. Tout était fini.
0: Est-ce que vous avez de bons souvenirs de l'enregistrement de cet album? Est-ce que tout s'est passé au Mali, à Bamako? Est-ce que vous avez enregistré dans plusieurs endroits? Comment c'était?
1: L'enregistrement, on a fait ici. À Paris, ici.
0: Ah,
1: je ne me trompe pas. Oui, on a fait ici. Le dernier enregistrement, c'était Fally Poupa. Oui. Et puis, on a fait un enregistrement aussi à... Dans la chanson de M.
0: Oui.
1: Voilà, quelque part dans la chanson de M aussi, c'est des souvenirs comme ça. Voilà, après ça, on est parti au Mali.
0: Et vous, Sam, à ce moment-là, quand les chansons étaient en préparation, au moment des enregistrements, etc., est-ce que vous faisiez partie des oreilles qui avaient le droit d'écouter avant tout le monde les chansons qui allaient arriver?
2: Oui, en fait, il y avait quelques maquettes qui ont été faites devant moi.
0: Ouais.
2: Donc, j'ai même participé à faire le cœur d'une des chansons aussi dans l'album. Quel écho.
1: On a fait au Mali.
2: Quatre chansons au Mali comme ça. J'étais là. C'était les derniers souvenirs.
1: Oui.
2: J'étais là avec le papa, avec tout le monde. Donc,
1: il a fait le cœur avec nous.
0: Voilà. Ah, c'est beau.
1: Si, c'est vrai.
0: Racontez-moi, Sam, comment ils travaillaient alors vos parents? Vous dites que vous étiez là au moment des maquettes. Alors, est-ce qu'il y avait un chef ou est-ce que c'était la démocratie sur les morceaux entre Amadou et Mariam? Comment ça se fabriquait?
2: Bah, presque au studio, c'est trouvé qu'ils avaient déjà travaillé ensemble, les deux. Ils travaillent ensemble d'abord, après ils nous font écouter. Donc dans le studio, et chacun amène sa partie, et ils se complètent, quoi. Et ils sont comme ça. Et c'était vraiment naturel chez eux de faire la musique. C'est comme si, il y a une chanson qui vient, ma mère, elle est très, très forte en improvisation comme ça.
0: Et en mélodie. C'est la reine de la mélodie, Mariam.
2: Ça coule naturellement. Et voilà, c'est comme ça.
1: Quand tu mets ta musique seulement, paf, moi je trouve quelque chose, j'improvise dedans.
0: Ouais.
1: Je suis comme ça.
0: Ça donne des chansons magnifiques que je vous recommande. L'album L'amour à la folie commence en vous souhaitant bienvenue à la maison.

0: incroyable sur les voix, sur les guitares. C'est évidemment pour les guitares la partie d'Amadou qui nous a quittés. Sam, vous êtes guitariste. Ce genre de beauté là, Sabadjougou, c'est vous qui allez jouer ça sur scène maintenant?
1: Ben, j'aimerais bien, parce ouais. que tout ce que le papa il faisait un travail énorme. Mm-hmm. La guitare, quand même plus de 40 ans de guitare, donc c'est vraiment
0: guitariste
1: un travail
0: ouais.
1: magnifique. Donc j'essaie d'interpréter des chansons, j'essaie d'apprendre ces lignes de guitare mm-hmm. pour pouvoir les jouer. Donc je pense à toi, je la joue sur scène déjà.
2: Ouais.
1: Voilà, donc pourquoi pas en 2026 d'autres morceaux, et je continuerai à apprendre ça, à les jouer.
0: Mmh.
1: Voilà quoi, c'est l'un des. Un amour pour moi de jouer les chansons du papa.
0: Il y a aussi On veut la paix, parce que depuis leur premier album international, ah oui. Amadou et Mariam, il y a toujours eu cette volonté de rassembler et de parler de la paix, oui.

0: C'est beau. Mariam, important, hein, la paix.
1: Ah oui.
0: Vous voulez toujours en parler de ça.
1: Notre message, toujours, Amadou et moi, toujours, c'est message d'amour, message de paix, message d'entente. Le monde en a besoin. Surtout en ce moment, c'est le monde est un peu mélangé, donc il y a des problèmes partout. Donc je veux que il y a la paix partout. On veut la paix dans le monde entier.
0: Je me souviens de la chanson C'est chaud déjà, où vous racontiez hein, sur l'album d'avant. Eh ouais. Vous vous souvenez, hein, c'est chaud et on veut la paix.
1: C'est chaud partout.
0: C'est vrai. L'amour à la folie, un grand amour, Mariam, avec Amadou, qui a créé aussi une grande et belle musique. Et on voulait vous dire merci pour ça. Et aussi, merci d'avoir cette force et ce talent de continuer à porter ce flambeau, parce que on serait trop triste sans vous.
1: On vous remercie beaucoup, vous les journalistes, vous nous avez beaucoup soutenir. Continuez à soutenir Mariam et son fils, vraiment, ça nous encourage. Ça me soulage beaucoup. On vous remercie beaucoup. Vous avez beaucoup fait pour Amadou et Mariam aussi.
0: Merci Mariam, merci Sam.
2: Merci
0: à bientôt. Aussi.
1: À la prochaine, merci beaucoup.
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0: Bienvenue dans Décibel, bienvenue ici, c'est le nom de la radio, c'est aussi le nom de ce studio. Elena, bonne année.
7: Merci, à vous aussi.
0: Ah oui, qu'est-ce qu'on vous souhaite pour 2026? Parce que là, j'ai fait un petit résumé en disant, oui, sortie de la Starac il y a 2 ans, et bah, depuis, pas de vacances, rien du tout, le premier album, la tournée et tout. 2026, vous avez envie que ça ressemble à quoi?
7: J'ai envie que ça ressemble à beaucoup de joie et de bonheur, à la scène, à rendre le public qui vient me voir heureux et d'être heureuse moi aussi. C'est pas mal.
0: J'aime bien ce programme, j'ai envie de voter pour vous.
7: Merci.
0: Par exemple, ah non, vraiment, Elena présidente. De toute façon, il nous faut un Belge à la tête de ce pays. Moi, ça fait plusieurs années que je le pense, mais là, voilà, elle vient de le confirmer. Elena présidente et les deux disques de platine et les deux la réédition. Je le disais, vous avez attendu un petit peu.
7: Oui.
0: Avant de sortir cet album, il faut dire qu'en sortant de la Starac, vous avez enchaîné une énorme tournée.
7: Oui.
0: Ah, vous n'avez pas gagné le programme, mais vous étiez sur la tournée, donc il y avait de toute façon un emploi du temps très chargé. Oui. Je sais, parce que je connais ce business, et vous aussi maintenant, qu'on a dû vous presser en vous disant « dépêche-toi, dépêche-toi, dépêche-toi ». Pourquoi avez-vous décidé de prendre le temps?
7: Parce que personne ne m'a pressé.
0: Ah, c'est vrai? Ah, vous avez une super équipe alors?
7: Oui, je suis bien tombée, et surtout, comme vous l'avez dit, je n'ai pas gagné.
0: Ouais.
7: Donc je pense qu'il y avait beaucoup d'attentes sur le gagnant.
0: C'est Pierre Garnier qui a gagné cette année-là. Et alors lui, oui, pour le coup, il a sorti son album plus rapidement et ça a cartonné.
7: Voilà. Et du coup, j'ai été rapidement signée dans un label et j'ai été en studio. J'ai découvert en fait la particularité de moi et de ma non-expérience dans ce monde de la musique aussi. Il fallait que je sache ce que j'avais envie de faire et je le savais pas encore.
0: Ouais.
7: Donc il fallait que j'essaye avant de proposer quoi que ce soit. Je suis bien tombée aussi parce que je me suis retrouvée en studio avec Vincia, avec qui j'ai coécrit finalement toutes les chansons de l'album.
0: Et vous aviez écrit des chansons avant?
7: Jamais.
0: C'était la première fois.
7: C'est pour ça aussi,
0: c'est magique, ça.
7: Que le temps a été nécessaire, hein, parce que rien n'existait et je savais pas qu'est-ce que je voulais faire, qui je voulais être en tant qu'artiste. Et prendre le temps, c'était important, même si je perdais peut-être des auditeurs.
0: Potentiel, oui,
7: voilà,
0: parce que, ouais,
7: on dit, il faut battre le fer tant qu'il est encore chaud. J'étais en mode, ok, mais moi, je suis pas chaude, parce que...
2: Cette dame n'est pas un fer. Cette dame est une artiste, il fallait qu'elle prenne le temps.
7: Voilà, et j'ai bien fait, parce que je suis très fière de cet album, qui me représente à 100%. Et voilà, j'avais besoin de temps et j'avais le droit de le prendre, donc je l'ai pris.
0: Et non seulement le public vous a attendu, celui qui vous avait repéré à la télé, mais là, vu le taux de remplissage des salles de concert et vu donc ce couronnement de l'album et les disques de platine, c'est sûr que voilà, vous avez fait les choses dans le bon ordre. Vous avez d'abord sorti quelques chansons, on se souvient de Summer Body.
7: Summer Body.

0: Et puis, comme il n'y a pas que le piano-voix dans la vie, vous avez cartonné avec ce premier gros tube.
1: Mais moi je reste, dis-moi pourquoi je reste avec mauvais garçon.
2: Quand vous étiez en studio en train de préparer ce premier album, est-ce que vous sentiez que cette chanson, Mauvais garçon, elle avait quelque chose de particulier, de spécial ?
3: Elle avait quelque chose de particulier, oui, parce que c'était un projet musical, on va dire, je vais l'appeler comme ça, parce que c'était quelque chose que j'avais jamais fait auparavant et dans lequel je pensais pas me retrouver.
2: Vous parlez du style musical,
3: voilà,
2: un peu plus dansant,
3: de la prod, du côté presque électro et je trouvais ça trop chouette parce que je pensais que moi j'adore le piano. Si j'avais pu faire un album au piano, je l'aurais fait.
0: Vous êtes Adèle.
3: Voilà, j'adore ça et en fait il y a un moment où on a envie de tester de nouvelles choses et là pour le coup c'est ce qu'on a fait et même dans la manière dont on a écrit ce texte qui était un peu particulier hein, de personnifier comme ça le mauvais garçon et de dire tout ce qui faisait de mal. Il y avait un côté très exutoire aussi en écrivant cette chanson
2: et donc, très authentique aussi de dire mais moi je reste
3: évidemment
2: aussi, c'est ça, c'était chouette
3: et donc on sent que moi par exemple avant qu'elle sorte je disais cette chanson c'est mon ovni. Je sentais qu'elle était différente des autres, pas parce que elle allait avoir le succès qu'elle a eu, mais parce que c'était quelque chose que j'avais jamais fait et qui ne se retrouve pas dans l'album.
2: Ouais. Et finalement, c'est celle-là qui accroche le plus grand nombre d'auditeurs au départ. C'est celle-là qui se retrouve sur toutes les radios pendant des semaines, pendant des mois. Alors, est-ce que ça vous dit des choses de, justement, vous m'avez dit en sortant de la Starac, vous vous demandiez qui vous vouliez être comme artiste, etc. Est-ce que finalement, vous n'êtes pas une artiste un peu plus culottée que ce que vous imaginiez?
3: Je sais, peut-être. En tout cas, tout ce que j'ai compris, c'est que la chose que je préfère en tant qu'artiste et en tant que chanteuse, c'est de raconter des histoires et des textes et qui sont les miennes et qui sont du coup très authentiques parce que je raconte vraiment tout ce que je pense. C'est des messages et des chansons que j'écris à la base pour moi, pour me faire vraiment du bien, et elles ont été touchées les gens d'une manière que j'aurais jamais pu imaginer. Et ça m'est revenu comme ça, ça fait une boucle en fait. Et c'est là que je me suis dit waouh, mais en fait, on peut vraiment se faire du bien tous ensemble quand j'écris une chanson. Et j'adore ça, j'adore cet échange et ce partage après de témoignages aussi parce que c'est hallucinant.
2: Les gens vous racontent leurs histoires.
3: D'avoir un impact sur la vie des gens dans leur quotidien de vie avec une chanson, j'ai trouvé ça étrange et en même temps énorme. Ouais. C'est hyper bizarre.
2: Et voilà comment on est un hymne, parce que oui, moi je pense que Mauvais Garçon, c'est vraiment devenu un hymne pour tout un tas de générations, de filles et de garçons. Oui, ça fait partie des rares chansons que je peux chanter à tue-tête. Moi, en adhérant à chaque mot, et ma fille de 11 ans, en adhérant à chaque mot aussi. La réédition de l'album d'Elena vous propose 5 chansons inédites, dont Piscine.

0: écoute Elena. Pardon, j'ai pas entendu ce que vous avez dit. Non. Piscine. Alors, vous dites adieu à qui
1: dans la piscine?
2: À mon téléphone.
0: Ah, est-ce que c'est un gros sujet ça pour vous?
2: Oui.
0: Vous m'avez dit tout à l'heure, j'écris que des trucs authentique sur ce qui m'arrive.
2: Donc, oui.
0: On a un petit problème d'addiction au téléphone.
2: On a un petit problème. Ouais, on a.
0: À quel point?
2: Franchement, au point que je crois que mon temps d'écran, il est de 9 heures par jour.
0: Waouh!
2: Aïe.
3: Non, mais c'est impressionnant.
2: Ouais. Oui. Mais en même temps, je veux pas me justifier, mais.
0: Si, allez-y.
2: Mais c'est, mon travail aussi est sur mon téléphone, je dois répondre souvent à des messages, ouais, etc. Donc, il y a mis du divertissement, mis du travail, mais, okay. Mais je passe beaucoup trop de temps sur mon téléphone, je le sais.
0: Donc, ça valait une chanson, c'était important. Nuages.

0: parce que, enfin, c'est marrant, non, c'est pas une chanson marrante, c'est pas ça que je voulais dire. On sent déjà une évolution, non, dans votre écriture par rapport aux premières chansons Ellie, qui est pas un vieil album, mais
1: oui.
0: Là, du coup, vous avez pu vous replonger dans l'écriture. J'imagine que ça, c'est pas une chanson que vous avez écrite au même moment que les premières.
1: Non, pas du tout, et je suis assez d'accord avec vous là-dessus, parce que c'est vrai que quand j'écoute cette réédition, j'ai l'impression que c'est une version.

0: compte que l'on n'a pas vécu et d'inventer un personnage et d'inventer une situation. Et c'est assez chouette à faire aussi parce que on peut tout inventer. Alors oui. Que notre vie, on ne peut pas l'inventer. On prend les faits. Et là, je pouvais aller où je voulais. Je pouvais vraiment créer quelqu'un. Et c'est pour ça que j'ai adoré écrire Nuages.
1: Après, il y a aussi la réalité qui vous rattrape toujours dans vos chansons parce qu'on l'a compris, vous êtes une artiste authentique et maman s'inquiète. Ça, c'est bien réel.
2: Coucou chérie, j'espère que ça va. Écoute, je viens d'aller me promener avec papa et Rio sur la plage. C'était trop gai. Mais bon, voilà, tu me manques quand même un peu, hein, mon cœur. Allez, je t'aime.
3: Encore un appel manqué, faudra que je la rappelle.
1: Maman s'inquiète avec Brigitte.
0: Fit Brigitte.
1: Fit Brigitte, dans Fit sur l'album, c'est votre maman,
0: oui.
1: Brigitte, qui vous laisse des messages, donc comme ça, tout doux, des messages de maman qu'on adore. Et évidemment, vous lui manquez, mais elle doit être archi fière, parce qu'il me semble qu'elle est très fan de musique et que la personne avec qui vous avez découvert la musique et chanté à tue-tête toute votre enfance, c'est elle, c'est Brigitte.
0: Évidemment, elle est très fière, mais c'est vrai qu'elle s'est beaucoup inquiétée parce que j'étais en train de faire mes études il n'y a pas si longtemps que ça et que le chemin musical n'était absolument pas prévu et qu'elle ne connaît pas ce monde et ce milieu. Mais je pense que c'est logique. Son inquiétude, elle est légitime et quand elle a écouté cette chanson, elle m'a dit « Mais je m'inquiète plus, hein. Je m'inquiète plus, hein. Faut que t'arrêtes de dire que je m'inquiète plus. » Et j'ai dit « Ok, tu veux avoir ton droit de parole ? Ben vas-y, fais. »
1: Elle va faire la réponse.
0: Et du coup,
1: comme
0: c'est
1: dans
0: pour
1: un
0: ça,
1: clash de rap.
0: À la fin de la chanson, elle dit ouais. « Tu sais, je m'inquiète plus. » J'étais en mode « Vas-y, fais ton droit de parole, comme ça je le mettrai à la fin de la chanson. » Et mon premier feat de ma vie avec ma mère.
1: C'est trop bien, j'adore. Bah, sur l'album d'Orelsan, il y avait bien sa grand-mère. Moi, oui. Je trouve ça super d'intégrer la famille à son art. Et à la fois, c'est vrai, vous l'avez dit, elle n'est pas une artiste, elle n'est pas de ce milieu-là. Est-ce que c'est facile de mélanger la vie d'avant, j'allais dire la vraie vie, et la vie d'artiste, ou est-ce que vous êtes obligée de compartimenter ?
0: J'essaye de compartimenter parce que sinon, on ne fait que de parler de ça.
1: Ah oui.
0: Et ça devient un peu épuisant à la fin parce que je disais à mes parents, vous savez, c'est comme si moi, dès que vous rentrez du travail, je vous parlais que de votre travail. Et donc, on essaye aussi de parler d'autre chose, mais c'est normal qu'on en parle. Et je réponds à leurs questions et parfois aussi j'aime leur annoncer de chouettes nouvelles. Enfin voilà, je leur fais tout le temps écouter mes chansons, ils adorent. Donc oui, on essaye de compartimenter, mais c'est normal d'en parler, de parler de mon quotidien, de ma vie. Sinon, je sais pas quoi raconter non plus à mes parents.
1: Alors il y a un truc qu'on n'aime pas trop raconter à ses parents, mais qui arrive quand on est une jeune femme en 2025, en 1995, en 1975, un peu tout le temps en fait. C'est ce que vous racontez dans la chanson Capuche.
0: Capuche, qui est une chanson qui parle de l'harcèlement dans la rue que peuvent vivre les femmes, que j'ai mélangé aussi avec une part de célébrité. Et
1: vous, vous avez une double raison de mettre la capuche dans la rue, c'est que déjà
0: ouais,
1: vous êtes voilà, une jolie fille aux yeux bleus, donc quoi qu'il arrive, il va se passer des trucs. Mais en plus, elle est célèbre, ouais, c'est vrai ça. Ah, j'avais pas vu le double message.
0: Oui, c'est ça.
1: Message,
0: ouais. Le premier couplet, c'est vraiment quelque chose qui peut s'apparenter à tout ce que les femmes peuvent vivre au quotidien, malheureusement. Et le deuxième couplet, en fait, ce personnage aussi que j'ai inventé, mais où j'ai pris que des événements existants, se transforme en fait quelqu'un qui me reconnaît et qui me demande une photo et que je refuse et qui me dit « Mais t'es une star, tu te prends pour qui ?» Donc voilà, j'ai mixé un peu tout ça et c'est une thématique très importante pour moi et qui résonne vachement en moi. Je suis très fière de cette chanson aussi.

0: vos chansons, pouvoir les partager. Quels ont été les retours sur cette chanson, particulièrement sur Capuche ?
1: Les retours ont été plutôt positifs, dans le sens où souvent quand les gens entendent des chansons qui les touchent, ils sont heureux qu'elles existent.
0: Oui.
1: Et donc ils me remercient. Je l'ai eu pour Capuche, je l'ai eu pour Mauvais Garçon. Il y a des gens qui me disent aussi, j'aurais aimé l'entendre plus tôt, ou que voilà, elle ait existé à une période de ma vie où j'en avais besoin. Et ça, c'est des moments qui sont très forts pour moi. Et sur Capuche, c'est principalement ce qui est le plus ressorti. Juste merci. Et c'est fort pour moi d'écrire une chanson et que les gens me remercient de l'avoir écrite.
0: Oui, c'est classe. Bon, et alors, une bonne fois pour toutes, dites-nous, donnez-nous le mode d'emploi. Comment on fait pour demander une photo sans importuner l'artiste qu'on adore et qu'on n'a pas envie d'emmerder?
1: En soi, moi, on m'importune que quand c'est mal poli.
0: Ouais.
1: En fait, il y a une forme de politesse à avoir n'importe où et n'importe quand.
0: Et avec tout le monde.
1: Et avec tout le monde, oui. Et parce que je pense que la chose principale à avoir toujours en tête, c'est de se dire, oui, j'adore ces chansons, peut-être, je l'écoute beaucoup, je la regarde, mais je suis humaine. Je suis la même personne que la personne que j'ai en face de moi, en fait. Enfin,
0: ouais,
1: voilà. Et donc, ça me dérange jamais à partir du moment où quelqu'un vient me dire « Bonjour, désolé, je veux pas t'embêter, est-ce que tu voudrais bien ? Merci, si tu veux pas, c'est ok. » Et je vais jamais dire non.
0: Ouais, c'est ça. En fait, c'est juste une façon de se dire c'est pas un dû, c'est pas quelqu'un qui se jette sur toi et qui prend un selfie, quoi. C'est juste, on parle deux secondes avant, quoi.
1: Voilà.
0: Et ouais, on se dit bonjour, quoi.
1: Parfois, les gens, vraiment, ils sont en mode « Photo !» Et je dis « Bonjour. » Et là, tout d'un coup, et ça se débloque en eux, parce que je peux peut-être essayer de comprendre qu'ils sont impressionnés, même si je ne comprends pas comment on est impressionné par moi, mais je me mets à leur place et avec quelqu'un que moi j'adore. Et en fait, d'un coup, ils disent « Oh pardon, excuse-moi, oui, bonjour, ça va ?» Enfin, y a, en fait, la politesse,
0: et voilà.
1: C'est la clé.
0: Elena, j'imagine, mais vous allez me dire, moi je n'ai jamais sorti un premier album à succès dans ma vingtaine, beaucoup de conneries dans ma vingtaine, mais non, ça non. Est-ce qu'on vous sollicite pour des trucs complètement lunaires? Est-ce qu'on vous dit, est-ce que vous recevez des propositions genre pour la télé, pour le cinéma, pour lancer, j'en sais rien, une marque de fringues, des pompes, des soutiens-gorge? Est-ce que vous êtes à un moment de votre carrière où vous recevez des trucs que vous n'imaginiez jamais recevoir?
1: Oui. J'essaie de trouver un bon exemple, mais en fait, que ce soit... c'est comme ça que ça fonctionne, en fait, en fait maintenant. Quand une marque a envie de mettre en avant un produit et qui veut toucher une certaine cible et qui trouve que je serais la personne pour le faire correctement, bah, il me contacte. J'ai pas eu de trucs farfelus, en vrai.
0: Non, pas des trucs marrants
1: Non, j'ai pas eu de truc marrant. J'aurais bien aimé vous en dire.
0: J'aurais adoré. Genre une marque de toilettes japonaises. Elena, soyez l'égérie des toilettes japonaises.
1: Mais je pense,
0: un truc fou.
1: Honnêtement, que ce genre de choses est plutôt filtré et qu'en fait, on n'en parle pas.
0: Mais oui, elle a une équipe.
1: Oui, j'aurais adoré tomber sur une marque de toilettes japonaises.
0: C'est drôle. Je sais pas pourquoi j'ai pensé à ça.
1: Parce
0: que ça n'a tellement rien à voir avec la musique. Et à la fois, enfin, je sais pas. Est-ce que vous avez des envies de, je mets d'énormes guillemets, diversification? Souvent, on dit que les chanteuses étant des interprètes, ça peut très facilement basculer dans la comédie, dans le cinéma. C'est des trucs que vous avez envie de faire ou bien vous êtes heureuse avec votre musique?
1: Pour être tout à fait honnête, j'ai passé un casting pour une voix dans un film.
0: Ah, excellent. Ah oui, une voix off.
1: Et j'ai trouvé ça absolument dur à faire. Je me suis dit, mais reste faire ce que tu sais faire. Enfin, pourquoi tu fais des trucs comme ça? chacun son métier, quoi. Si ce métier existe, c'est pas pour. Enfin, c'est pour une raison. Et donc j'ai pas été prise. Et j'étais en mode, mais tant mieux, c'était trop dur. Donc je vais rester à chanter. L'acting, c'est pas pour moi. Mais par contre, il y a quelque chose que j'adorerais faire, qui plus de mon domaine, du coup, ce serait de chanter une chanson dans un Disney.
0: Oh,
1: mon rêve.
0: Genre une princesse.
1: Ah, grave.
0: Ou une méchante.
1: Je sais pas si je ferais la méchante.
0: Non, non, vous êtes 100% princesse. Pour moi, vous êtes la gentille du film, c'est sûr. Ah là là, vous chantiez les chansons des princesses Disney quand vous étiez petite.
1: Ouais, je les connais par cœur.
0: C'est qui votre préférée?
1: Princesse, moi c'est Jasmine.
0: Oh, ce rêve bleu.
1: Ah ouais, de ouf.
0: Je n'y crois pas, c'est merveilleux.
1: Oui. J'aimerais trop.
0: Ah bah oui, oui, oui. En plus, Disney, pour le coup, très régulièrement, ils sollicitent des artistes pour parfois réenregistrer. Genre, s'il y avait un live action d'Aladin.
1: Ah ouais.
0: Ce serait fou.
1: Ah ouais, j'aimerais trop.
0: Que vous chantiez le rôle de Jasmine.
1: Oui.
0: Allô, Mickey, tu m'entends? Elena est dispo. Enfin non, elle est pas dispo. Elle a une année énorme, mais elle va se rendre dispo.
1: Oui, complètement.
0: Si c'est pour faire Jasmine, elle est dispo. Ah, ça, ce serait super de vous entendre là-dedans. Mm-hmm. Ah oui, quelle bonne idée. On parlait de la réédition de votre album et des nouvelles chansons. Et il y en a une qui cartonne en ce moment. Elle s'appelle « Tout a changé », mais entre parenthèses, rien n'a changé.
1: C'est comme ça qu'on m'a faite.

0: c'est la même fille, mais c'est plus la même vie. C'est ça qu'elle dit, cette chanson.
1: Exactement. C'est moi, je n'ai foncièrement pas changé en tant qu'être humain, mais c'est vrai que mon quotidien et ma vie ressemblent plus du tout à ce que j'ai pu vivre avant. Mais tout ce que je souhaite, c'est que mes amis, ma famille et les gens que j'aime et qui me sont chers à mon cœur soient toujours avec moi et que surtout ils me disent si jamais quelque chose a changé, parce que je veux les garder à tout jamais.
0: Ça vous rend heureuse quand même ce changement, même si ça bouscule tout, même si ça change beaucoup de choses. C'est un bonheur d'être dans cette dynamique aujourd'hui pour vous.
1: Oui, moi aujourd'hui je me vois pas ailleurs que ici.
0: Meilleure pub pour la radio. Écoutez, on va arrêter l'émission, on fera pas mieux. Elle est trop forte, Elena.
1: Et non, évidemment, je suis hyper heureuse parce que je pense que c'est une chance et je pense à tous les artistes qui méritent aujourd'hui qu'on les écoute plus parce que je suis pas artiste parce qu'on m'écoute. J'ai juste beaucoup de chance d'avoir des gens qui sont présents et qui sont là pour moi et qui suivent mon actualité, etc. Mais je suis juste trop heureuse de pouvoir vivre ça. Et mon quotidien, il a changé, mais il est hyper diversifié. Enfin, je veux dire, je suis pas tous les jours en train de faire la même chose, parce que je fais le parallèle évidemment avec les études que je faisais et que j'adorais.
0: C'était quoi vos études?
1: J'étais en orthophonie, j'ai fini ma licence. Et aujourd'hui, je me vois pas dans un bureau à travailler, même si je pensais j'adorerais ça. Et ouais. En soi, j'en suis sûre. Mais aujourd'hui, maintenant, je peux plus retourner en arrière. C'est pas possible.
0: Elena, on va se quitter avec la chanson d'amour de votre réédition. Elle s'appelle « Loin de toi, jamais ». Les chansons romantiques, les chansons d'amour, au fond, c'est ça que vous préférez?
1: C'est le plus dur pour moi à écrire, mais une fois qu'elles sont écrites, après c'est celle que je préfère.
0: Alors on va la déguster ensemble. Elena, merci d'être venue nous voir.
1: Merci à vous.
0: Merci d'être passée par ici. Et à la prochaine.

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6: 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C'est fou quand on y pense, tout ce joyeux bordel que tu mettais parfois.
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1: Timéo, le chasseur.
2: Il était 5h du matin, on avançait dans les marais, couvert de brume.
1: Révélé par The Voice Kids, Timéo Béas est un jeune chanteur originaire de Cran. L'interprète de Canaillou a aussi su séduire les studios Disney en prêtant sa voix au personnage de Mufasa, le roi lion.
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1: Pour l'un de ses enregistrements, il rend hommage à Michel Delpech.

0: c'était Timéo.
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3: Ici dans le Nord, vous le savez, on aime le ballon. Mais parfois, le ballon a une forme qu'on n'attendait pas.
4: Je m'appelle Perrine Berstich et je suis directrice générale de la Ligue des Hauts-de-France de rugby.
3: Et vous avez découvert le rugby comment ?
4: C'était à l'Olympique Marquois Rugby quand j'étais en master à l'Université de Lille. Et je cherchais une alternance et je l'ai trouvée à l'OMR. Je pense que ça a été accentué quand même par le fait que, en même temps que dans le rugby, je suis tombée dans le Nord. Le film avait raison, hein, quand on vient, on n'a plus envie de partir.
3: Alors c'est d'autant plus fort qu'on dit que le Nord n'est pas forcément une terre de rugby. C'est vrai ?
4: Bah, c'est en train de le devenir. Aujourd'hui, on le voit sur la métropole lilloise, on a de plus en plus de clubs. Leurs écoles de rugby sont pleines, les sections baby rugby ne désemplissent pas. C'est également le cas dans le Nord et dans l'ensemble des Hauts-de-France où on a beaucoup de nouvelles sections. Aujourd'hui, le rugby se développe aussi parce qu'on a une pratique pour tous et partout. Du rugby adapté, du rugby santé, du rugby à 5. On invite tout le monde, c'est mixte, c'est intergénérationnel et je pense que c'est ça qui fait que ça marche dans les Hauts-de-France.
3: Est-ce qu'il faut avoir joué au rugby pour être directrice du rugby ?
4: Pas du tout, je suis basketteuse de formation. Maintenant, malheureusement, j'entends encore parfois dans les tribunes des gens dire « j'aime pas voir des femmes jouer au rugby » ou « c'est un sport d'hommes ». Donc on est aussi là pour faire changer les mentalités. Aujourd'hui, je gère surtout les équipes. À la Ligue, on est 17 salariés au service du rugby, donc 11 plutôt sur le côté sportif et 6 sur l'administratif.
3: On entend souvent les joueuses et les joueurs de rugby parler de valeurs, mais quelles sont ces valeurs ?
4: Les grandes valeurs du rugby, c'est le respect, la solidarité, l'engagement. C'est ce qu'on essaie de transmettre tous les jours et c'est à nous aussi les adultes, encadrement, la ligue, les éducateurs, de les transmettre. Aujourd'hui, nous, on parle toujours d'éducateurs et pas d'entraîneurs parce qu'on n'est pas seulement là pour faire des joueurs et des joueuses, mais aussi les hommes et les femmes de demain. Moi, c'est ici, au service des clubs, au service du développement du rugby, que je m'épanouis.
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5: La nature. Aux gens qui habitent à côté.
6: Bah moi, je sais pas, mais il y a monsieur le maire. Dans son prénom, il y a le maire. Bah, il y a la mère. Du coup, bah moi, du coup, je pense que c'est Ali.
7: Ah, tu penses que monsieur le maire est le propriétaire de la mer?
6: Oui.
7: Et comment on appelle les habitants de la mer?
6: C'est ceux qui habitent dans les îles.
7: Et est-ce que vous savez combien elle mesure, la mer? Est-ce que vous savez jusqu'où ça peut descendre?
6: 60 mètres. 3 kilomètres.
5: 100 mètres. 200 plus, plus, plus,
7: plus, plus, plus, plus. Quels sont les animaux qui vivent tout dans le fond, tout dans le fond, tout dans le fond de la mer?
6: Une raie. Une pieuvre. Une tortue. Les étoiles de mer. Les corails. Les requins. Les poissons.
8: Et avec ceci,
9: oui.
8: Ce sera tout.
9: Non.
8: Ce sera tout.
9: Non.
8: Ce sera tout.
9: Non.
8: Ce sera tout.
9: Non.
7: Comment ils font pour voir ?
6: Ils ont une vision plus adaptée dans l'eau. Ils ont des gros yeux.
7: Mais des fois, il fait vraiment très nuit. Hein. Vous avez vu des images, des fois ?
6: Non, parce qu'en fait, il y a des poissons qu'ils ont une antenne où il y a une petite boule qui fait de la lumière.
7: Mais ils n'en ont pas tous. Alors comment ils font les autres, ceux qui n'ont pas de lampe ?
6: Ils s'approchent d'eux et du coup, ils voient.
7: Tu penses qu'en fait, il y en a qui ont des lampes et ceux qui veulent voir, bah, ils suivent ceux qui ont des lampes ?
6: Ouais.
7: Et quel est le plus gros des animaux, selon vous, qui vit sous l'eau, tout dans le fond de l'eau?
6: Une pieuvre. Des grosses pieuvres.
5: Des baleines.
6: Une grosse, grosse, grosse baleine.
5: Un requin.
6: La barrière des corails.
9: Barrière de corail !
7: C'est quoi la barrière de corail ?
6: Bah, ça permet pour pas que les requins aillent manger ceux qui sont après la barrière.
7: C'est comme une clôture, en fait ?
6: Un peu. C'est comme un filet dans l'eau. Et c'est pour que les gens ils se baignent dedans et pour pas que les requins ils mangent les gens qui se baignent.
7: Est-ce que les requins, ça mange les gens ?
6: Les requins, c'est méchant, donc bah, moi, je pense que oui. Des fois, je regarde des vidéos de requins et donc, du coup, et ben, je vois où des fois, ils en mangent des gens. Et je pense que c'est très, très, très méchant.
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0: à la menuiserie Pelé, fondée en 1926. Elle est située à Montenay, le long de la route Laval-Ernée. Quand on arrive sur place dans le hall d'entrée, on passe d'ailleurs devant une machine qui, elle aussi, a 100 ans. Elle était utilisée au début de l'entreprise. Et je rejoins Laurent Pelé, le directeur. Il représente la troisième génération de la famille. Et dans son bureau, justement, il y a quelques portraits de famille.
10: Là, vous êtes devant les photos de mon grand-père et de mon père qui sont dans l'atelier à Montenay, derrière l'église, ce qui est l'origine de l'entreprise.
0: Oui, parce qu'évidemment, elle a changé d'endroit, même si on est toujours à Montenay, mais vous avez déménagé il y a combien de temps ?
10: Il y a un peu plus de 20 ans, c'était janvier 2005.
0: On va s'avancer, Laurent, on va quitter votre bureau. Alors, je vois qu'il y a l'atelier sur la droite, mais là, d'abord, on est dans une autre pièce.
10: Donc là, vous êtes au bureau d'études, où vous avez trois personnes qui y travaillent, où on prépare tout ce qui va être fabriqué en atelier.
0: Alors, justement, vous intervenez sur quel type de chantier tout au long de l'année ?
10: Donc, nous avons gardé les particuliers, qui représentent à peu près 20% de notre chiffre d'affaires. Et autrement, nous travaillons aussi sur des chantiers publics et des marchés privés.
0: Parmi les très gros chantiers réalisés par l'entreprise Pelé, on peut citer la conception et la pose de toutes les menuiseries du 40, le conservatoire de Laval. En ce moment, Pelé travaille sur la future médiathèque de Lassay-les-Châteaux. Et une grosse partie du boulot s'effectue dans l'atelier.
10: On va aller vers l'atelier, il y aura un petit peu de bruit.
0: Il y a combien de personnes d'ailleurs qui travaillent chez vous maintenant, Laurent Pelé ?
10: On est plus de 30 aujourd'hui, compris des alternants, des jeunes en formation, du CAP jusqu'à la licence.
0: J'adore parce que, alors évidemment on entend le bruit des machines, mais il y a cette odeur du bois qui en fait est assez agréable d'ailleurs.
10: Ah oui, on a la chance d'avoir vraiment un très beau métier, on travaille. Le bois, c'est une matière très noble, donc toutes les essences du chêne, du hêtre, du châtaignier, du frêne.
0: Je vois plein de machines, il y en a une à ma droite, il y en a une à ma gauche qui est assez impressionnante. Qu'est-ce qu'elle fait là, la machine qui est sur notre gauche et on s'en rapproche ?
10: Donc ça c'est un centre d'usinage numérique qui nous permet d'usiner un peu tout ce qui peut être fait en menuiserie. Elle est à 5 axes, donc on peut faire un ballon de foot en deux fois sur ce genre de machine. Mais elle ne sert pas à ça évidemment, elle sert surtout à fabriquer toutes nos portes, tous nos châssis, tous nos agencements.
0: Et alors, quand on s'avance dans votre atelier, on voit qu'il y a eu différentes constructions de cet atelier. Là, j'ai l'impression qu'on est dans une partie très récente.
10: Oui, donc l'atelier a été construit en 2004. On l'a agrandi 3 ans après, en 2008. Et puis, il y a 2 ans maintenant, on a agrandi 600 mètres carrés et on a mis du photovoltaïque sur le toit.
0: Bon, alors ça se trouve, si je reviens dans 100 ans pour les 200 ans, je ne suis pas sûr que ce soit possible, mais ce sera 2 fois plus long, alors l'atelier.
10: Voilà. On sera dans le champ à côté.
0: Alors Laurent Pelé nous a dit que l'une de ces machines pilotées par ordinateur est capable de fabriquer un ballon de foot. Il en a d'ailleurs un exemplaire dans son bureau. J'ai essayé de faire des jongles avec, alors je me suis fait mais très très mal. Je ne vous raconte pas l'état de mon pied, c'est une catastrophe.
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1: Louis Hachette, fondateur de l'un des plus grands groupes d'édition au monde. Mais saviez-vous que tout a commencé à Rethel? Louis, dès son plus jeune âge, se tourne vers la lecture. Un amour, d'ailleurs, qu'il ne quittera jamais. À peine adolescent, il quitte sa ville natale avec sa famille pour Paris, où sa mère travaille comme lingère dans un grand lycée. Et c'est à la capitale qu'il va faire ses études, notamment en droit. Mais c'est un autre domaine qui va capter son attention, l'édition. À 26 ans seulement, il fonde sa propre maison d'édition. Très vite, elle prend une ampleur considérable et en quelques années, elle devient le premier groupe d'édition en France. Et qu'est-ce qui explique un tel succès? Eh bien, c'est surtout son modèle commercial novateur. Louis Hachette comprend que pour toucher un large public, il faut adapter les livres aux besoins du public. Qu'il s'agisse de manuels scolaires, de dictionnaires ou d'ouvrages destinés aux jeunes lecteurs, son intuition est de créer des ouvrages pédagogiques, accessibles à tous à des prix raisonnables. Et le pari est réussi, car ses livres se retrouvent dans toutes les écoles et contribuent à l'émergence d'une véritable culture populaire. Loin de se cantonner à l'édition scolaire, il diversifie rapidement son catalogue en publiant des romans, des biographies, des récits de voyage ou des ouvrages scientifiques. Et c'est là toute la force de sa vision. Il parvient à offrir à la fois des livres éducatifs, mais aussi des œuvres littéraires qui font de sa maison un acteur incontournable du paysage éditorial français. Un autre point marquant du génie commercial de Louis Hachette, la distribution des livres. Il innove en installant des points de vente dans des gares, là où le public est nombreux. Des points de vente qui s'appellent aujourd'hui Relais. Louis Hachette s'éteint à 64 ans, mais son nom et son œuvre perdurent toujours à travers l'énorme empire qu'il a créé. Le 9 février 1953, Henri Philippe Aki, des éditions Hachette, publie les premiers titres d'une collection appelée « Un grand avenir, le livre de poche », un format qui séduit un public jeune car le prix est plus raisonnable. Aujourd'hui, les éditions Hachette sont parmi les plus grandes maisons d'édition au monde, mais tout a commencé à Rethel, grâce à ce jeune homme passionné par les livres et déterminé à démocratiser la culture. Louis Hachette, véritable pionnier de l'édition, c'est l'un des trésors de Champagne-Ardenne.
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2: Perpignan abrite un petit bijou souvent méconnu des visiteurs, le musée Puitsch, dédié aux monnaies et aux médailles. Installé dans la belle villa des Tilleuls, ce musée offre un voyage dans l'histoire de la numismatique.
3: Alors, on est à la villa des Tilleuls, avenue de Grande-Bretagne, au 42. C'est une villa qui abrite actuellement une bibliothèque, mais surtout un musée très méconnu des Perpignanais, malheureusement.
2: Et vous, Sabine, vous êtes la directrice de ce fameux musée, qui est le musée dit Puitsch.
3: Le musée des monnaies et médailles Joseph Puitsch. Alors Joseph Puitsch était un Perpignanais d'origine qui a trouvé sa première monnaie à l'âge de 14 ans, ce qui a déclenché une immense passion pour la numismatique qui a tout légué à la ville de Perpignan pour faire ce musée-là.
2: Il faut dire que cette villa, elle est majestueuse et elle est magnifique.
3: Tout à fait. Alors c'est une villa Petersen, donc construite en 1907.
2: Ce monsieur Puitsch, il faisait quoi?
3: Il était mercier. Il était mercier, il a fait fortune à Paris. Il a eu la chance aussi d'épouser une femme très riche, donc ça aide.
2: Une catalane?
3: Une catalane de Saint-Laurent-de-la-Salanque. Dans toute sa vie, il a collectionné des monnaies.
2: On va rentrer dans le musée?
3: Allez, on rentre.
2: Alors Sabine, nous voici à l'intérieur du musée, au deuxième étage de cette villa des Tilleuls.
3: Alors ici, vous êtes vraiment au cœur du musée, avec un couloir pour les expos temporaires et une salle d'exposition permanente.
2: Et depuis cette salle d'exposition permanente, on a vu sur la fameuse avenue Grande-Bretagne.
3: C'est ça.
2: Alors, nous avons devant nous, sous vitrine, ces fameuses pièces de collection.
3: Petite partie, puisqu'il y a moins de 1% qui est exposé, sachant que la collection actuellement se compose à peu près de 50 000 monnaies et médailles.
2: C'est, paraît-il, le troisième musée de monnaie de France ici.
3: Oui. Après Paris, donc deux grandes collections à Paris, celle du cabinet des médailles et celle de la monnaie de Paris.
2: Quelles sont les premières pièces que vous montrez en général lors des visites?
3: Alors on commence par la naissance de la monnaie, comme ça qui dira rien à personne. Mais si je vous parle de Crésus, ça vous dit quelque chose?
2: Ah, c'est une expression bien connue, hein, riche
3: oui,
2: comme Crésus.
3: Oui, oui. Donc nous avons cette première monnaie qui est une monnaie de Crésus.
2: Elle est où?
3: Là-bas, voilà.
2: Ah, c'est ce petit bout de métal.
3: Ce petit bout de métal, oui, de l'argent, qui représente un lion et un taureau affrontés.
2: Et ça, ça date de quand?
3: 6e siècle avant Jésus-Christ.
2: Ça a été retrouvé où?
3: Alors, on ne sait pas. Malheureusement, on ne sait pas. Puitsch a dû l'acheter.
2: Et de Crésus, On peut passer peut-être aux monnaies catalanes.
3: Allez, aux monnaies catalanes. Avec en particulier la première monnaie qu'a trouvée Joseph Fitch. Alors, c'est une toute petite monnaie qui est celle-là.
2: Quelle est la caractéristique de cette monnaie?
3: Alors, cette monnaie est une monnaie catalane, frappée à Barcelone par le roi. Voilà, c'est une des premières monnaies catalanes, vraiment.
2: Et elle a été trouvée où, cette monnaie?
3: Alors, elle a été trouvée dans une vigne sur la route de Canet.
2: Sabine, est-ce qu'il y a eu une monnaie ici, dans les Pyrénées-Orientales?
3: Toutes ces monnaies-là, que vous avez exposées ici, ont été frappées à Perpignan.
2: C'est-à-dire qu'il y avait une fabrique ici de monnaie?
3: Oui, un atelier monétaire. Même plusieurs, il y en a eu. Il y a des rues qui portent encore la trace de ces ateliers. Rue Petite de la Monnaie, rue Grande de la Monnaie. Donc c'était le lieu où on fabriquait les monnaies à Perpignan.
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4: Nous sommes avec une des dernières et la plus ancienne fabrique de pâtes de fruits en Auvergne. Avec Anthony Vallat, qui est le directeur général. Merci de nous recevoir, Anthony. Nous sommes face à une vieille photo qui montre, je pense, le tout début de cette maison Cruzy, c'est ça?
5: C'est pas le début historique, hein, puisque la maison Cruzy a été fondée en 1880, mais c'est effectivement une photo du site de fabrication ici, sur la zone du Brézet, telle qu'il était en 1956, au moment où la maison Cruzy a déménagé du centre de Clermont pour venir s'installer sur la zone du Brézet.
4: De l'usine Goffredi à Mijan-Mermoz sur le champ d'Angélique. Et on aperçoit des angéliques sur ce champ.
5: Et l'angélique étant un des produits un petit peu signature des confiseurs et de la confiserie. Et donc c'est un beau clin d'œil de l'histoire que de penser que voilà, notre site de fabrication ici est basé sur un ancien champ d'angélique. Voilà.
4: L'angélique, ces petits bâtonnets de couleur verte, hein, c'est
5: exactement.
4: Ça, je ne dis pas de bêtises.
5: Il y a beaucoup de particuliers qui ont aussi de l'angélique à la maison.
4: Voilà. C'est la tige.
5: On confie la tige, tout à fait.
4: D'accord, oui. Ok. Et aujourd'hui, vous en faites toujours? Vous avez toujours des producteurs d'angélique qui bossent avec vous?
5: Oui, tout à fait. C'est un agriculteur qui vient nous livrer en tracteur chaque année. C'est au mois d'août, quand la récolte est prête. On se met d'accord avec lui l'année d'avance sur les quantités dont on aura besoin. Et puis, il vient nous livrer. On la travaille, on la prépare. Et puis après, on va la faire confire. Donc, c'est un produit auquel on tient beaucoup.
4: Il y a toujours une grosse tradition autour de ça. Enfin, en Auvergne, on offrait des pâtes de fruits, c'était un incontournable.
5: Effectivement, la création de la pâte de fruits a été faite en Auvergne. Hein. À la base, la pâte de fruits s'appelait la pâte d'Auvergne. Et c'était vraiment une spécialité, on va dire, régionale. Ce qui a fait que l'Auvergne était une terre de fruits confits, c'est que, on va dire que la noblesse venait, descendait de Paris dans le 16e, 17e siècle et venait dans les cures, à Roya ou autre. Ils découvraient, ils dégustaient les fruits d'Auvergne. Et la méthode de conservation à l'époque, hein, puisqu'on n'avait pas toute la pasteurisation, etc., c'était de confire les fruits.
4: Ce
5: qui faisait que, du coup, les confiseurs auvergnats ont prospéré sur la base des gens qui venaient en cure et qui ramenaient leurs fruits à Paris en général. C'est comme ça que la confiserie et le métier de confiseur a démarré en Auvergne.

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1: Salut Tom Aubry.
2: Salut Quentin, bonjour à tous.
1: Ouvrons une nouvelle page de
2: c'est
1: ton livre.
2: Parti.
1: Les raisons.
2: La raison 616, la plaine du Var. Alors c'est un terme que l'on utilise pour désigner l'immense vallée creusée par le fleuve Var, juste avant qu'il ne se jette dans la Méditerranée. Et vous allez voir que ce fleuve est fascinant. En fait, il prend sa source au nord-ouest du département, à Estaing, à 1800 mètres d'altitude. Pour arriver jusqu'à la mer, il traverse une centaine de communes, dont 87 dans les Alpes-Maritimes.
1: Mais alors Tom, je ne pense pas être le seul à m'être posé la question. Pourquoi est-ce qu'on a un fleuve entre Saint-Laurent-du-Var et Nice qui porte le nom d'un département voisin?
2: Alors tout d'abord, on doit le nom de ce fleuve à l'astronome antique Ptolémée. L'ouvrage des hommes et un fleuve nous dit que ce cours d'eau est capricieux et qu'il peut vite sortir de son lit, pas comme moi le matin en tout cas. Alors c'est pour ça qu'il tire son nom du verbe latin var iare, qui veut dire changer.
1: Voilà, et pendant des siècles, le Var était en fait une frontière.
2: Et oui, ce fleuve était une barrière naturelle entre le royaume de France et le comté de Nice. Mais en 1790, lorsque l'on crée les départements français, on va assembler dans le sud-est de la France des villes comme Toulon, Grasse, Cannes et Saint-Laurent-du-Var. Mais Nice n'en fait pas partie. Et ce nouveau département, on va lui donner le nom du fleuve qui marque la limite du territoire national. Le Var.
1: Bon, jusque-là, ça a l'air logique, c'est normal.
2: Oui, mais sauf que lorsque Nice devient française, définitivement française en 1860, le comté est rattaché à l'arrondissement de Grasse pour former les Alpes-Maritimes. Le Var ne borde plus le département auquel il a donné son nom, ce qui en fait un cas unique en France.
1: Ah, et donc ce fleuve va rythmer quand même la vie des habitants locaux pendant des siècles.
2: Ah, alors pas vraiment. Jusqu'au XVIIe siècle, la plaine du Var, c'était surtout un endroit où l'on promenait son troupeau. Et pendant très longtemps, si l'on voulait traverser le fleuve, eh bien on devait le faire à pied. En 1792, on construit le premier pont en bois, mais comme le fleuve est capricieux, les structures sont souvent endommagées.
1: Est-ce que le Var a souvent été en crue ?
2: Et oui, au cours de son histoire, ce fleuve a débordé un bon nombre de fois. En 1857, une digue est emportée au niveau du vallon de Saint-Isidore. En 1930, le quartier Saint-Augustin et la promenade des Anglais sont sous l'eau. Et plus proche de nous, on se rappelle de la violente crue de 1994. L'aéroport de Nice et la préfecture des Alpes-Maritimes étaient complètement inondés. Cette crue, elle avait causé des dégâts estimés à 1 milliard de francs, soit 187 millions d'euros aujourd'hui.
1: Et on pense aujourd'hui aux dernières tempêtes hein, aussi, qui ont frappé le département.
2: Et oui, le Var et sa plaine sont donc des lieux que l'on doit aborder avec une grande humilité. Si pendant des siècles, personne ne construisait ici, c'est bien pour une raison. Alors gardons en tête que l'homme ne fait pas ce qu'il veut avec la nature. Et ce fleuve capricieux, millénaire et parfois féroce, nous le rappelle.
1: Et c'est aussi une bonne raison d'aimer la Côte d'Azur.
2: En plein dans le mille.
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3: Laetitia Ribeiro est biographe familiale. Pourriez-vous l'accueillir chez vous et lui raconter votre vie? Laetitia Ribeiro, légende ici.
4: Bonjour, je m'appelle Laetitia Ribeiro, j'ai 50 ans, je suis née au Mans et j'ai grandi à Parigny-l'Évêque. Ma particularité, je suis biographe familiale, j'écris des récits de vie pour les personnes qui souhaitent laisser une trace, et donc je suis biographe à Encre d'Humanité.
5: Écoutez-moi.
4: Qu'est-ce qu'être biographe familiale? Eh bien, c'est raconter des histoires de vie, accompagner des personnes en fait qui ont le souhait de laisser une trace, de témoigner de leur histoire, soit pour eux, soit pour leurs enfants, en fait léguer un petit peu leur récit de façon à ce qu'il se perpétue dans les générations à venir. Comment est-ce que je procède? Donc la plupart du temps, je me rends au domicile des personnes. C'est avant tout une rencontre humaine et mon travail, c'est à la fois de les guider dans le récit de leur vie, mais aussi de comprendre et de percevoir les émotions, les silences pour pouvoir écrire tout cela. Qu'est-ce que l'écriture permet? Alors, au-delà effectivement du récit, l'écriture, elle permet parfois de s'alléger. Hein. J'ai aussi cette particularité d'être biographe accompagnante. L'écriture permet parfois de témoigner, mais aussi de s'alléger. L'écriture, elle permet de revisiter son histoire, faire un peu parfois le bilan ou l'avancée. Elle peut permettre une avancée, en tout cas, sur ce qui a été vécu. Si j'ai fait pleurer des gens, ce n'est pas moi qui fais pleurer les gens. Ce sont souvent leur histoire et l'émotion que ça peut dégager, effectivement, de raconter son histoire, mais c'est souvent aussi à la lecture de ce que j'ai pu écrire, en fait. Les gens disent souvent que c'est particulier de se relire, de se voir écrire, et que c'est une expérience qui est à la fois extrêmement émouvante et à la fois, c'est singulier. Les personnes, à la fois, ont l'impression d'avoir écrit leur récit, puisque l'idée, c'est vraiment de les rencontrer et de pouvoir effectivement écrire au plus près de ce qu'ils sont. Donc ça, chaque fois, en fait, les gens me disent que c'est un cadeau émouvant, mais un cadeau réciproque surtout.
5: C'est ma vie.
4: Est-ce qu'on est bien en Sarthe? Je suis revenue sur mes terres natales, donc c'est que c'était important et qu'on y vit bien. Pour moi, c'est important, que ce soit dans la biographie ou au fond d'être revenue en Sarthe. Pour moi, il y a quelque chose de l'histoire de ses racines, de savoir d'où on vient, de savoir où l'on va. Oui, on y vit bien en Sarthe. Voilà, c'était Laetitia Ribeiro, biographe à Encre d'Humanité. J'ai été très heureuse de vous parler de la biographie, de la découverte de la biographie. Et comme j'ai coutume de dire, il faut écrire son histoire, puisque chaque histoire mérite son encre.
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7: Bonjour Olivier, on parle donc de cuisine aujourd'hui?
6: Tout à fait, et on fait un viron du côté du nord du département. Bonjour les amis, petit tour du côté du pays rouennais aujourd'hui. Comme on y dit là-bas, la gastronomie c'est très important à Rouen, vous en avez peut-être écouté parler. Sur le plan linguistique, le Y pronom neutre, on y aime bien dans le nord du département. Et je vous rappelle que le verbe entendre n'existe quasiment pas. À Rouen, on écoute. Donc vous avez peut-être écouté parler de l'importance de la gastronomie là-bas. Alors la figure tutélaire, c'est la maison Trois Gros, 3 étoiles au guide Michelin. Le restaurant tenu à partir de 1930 à Rouen par Jean-Baptiste Trois Gros et son épouse Marie, puis par leurs fils Jean et Pierre, et enfin par leur petit-fils, Michel, qui s'est installé depuis quelques années à Ouche, près de Rouen, et maintenant son fils César. Vous avez remarqué comment je dis Rouen en une syllabe plutôt que Rouen en deux syllabes? C'est comme ça qu'on y dit dans la région. Donc, vous l'avez compris, la gastronomie, c'est important, c'est number one. Les gens aiment bien les douceurs aussi, hein. La région rouennaise, c'est la terre où l'on a fait la vraie papillote, celle qui est faite chez Révillon en Coteau, ça va être de saison. Et puis nous avons la praluline, une brioche au beurre et aux pralines roses, créée par Auguste Pralu en 1955. Au fait, la pâtisserie et chocolaterie Pralu, c'est bien d'origine rouennaise, même si on en trouve un peu partout aujourd'hui, et même si les Lyonnais tentent de se l'approprier. Non les gones, Pralu, c'est rouennais. Les pralulines, ils en font tellement qu'il faut qu'ils prennent très tôt le matin. Prendre, ça peut vouloir dire embaucher, commencer le travail dans le parler rouennais. Alors, attention quand même avec les papillotes et les pralulines, hein, si vous avez une chemise blanche, parce que vous pouvez vous faire une catole, c'est-à-dire une tache. Par contre, après avoir mangé, vous aurez la caisse. À d'autres termes, vous serez en forme. Les ch'tis, ils adorent. Oui, à Rouen, on parle volontiers de ch'tis pour désigner les enfants. Ne pas confondre avec le ch'timi du Schnorr. Un événement incontournable de la région rouennaise, c'est Rouen Table Ouverte, RTO pour les intimes, dans lequel gastronomie et spectacle vivant se rencontrent pour le plaisir des papilles, des yeux et des oreilles. Un autre grand rendez-vous, c'est le Salon de la Gastronomie, organisé par le comité des fêtes au Coteau et qui se tient depuis quelques années dans la grande salle du Scarabée à Riorges. On y propose le meilleur de la production d'une centaine d'exposants et leur savoir-faire. Et même si ça pleut, et si la pluie vous y craignez, comme on dit volontiers à Rouen, c'est-à-dire si vous n'aimez pas ça, vous serez bien à l'abri au Scarabée. Au Scarabée, on peut s'étendre, mot du patois rouennais qui veut dire se réchauffer. Voilà, voilou.
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1: À Brassimpouille, au cœur de la Chalosse, un témoignage de la préhistoire, le musée de la Dame. Des grottes, un archéoparc, un musée, un site exceptionnel. Notre guide, son directeur Benoît Ducam.
2: À Brassimpouille, tout commence avec la reprise des fouilles en 1981, ce qui va en fait amener la création du premier espace muséographique. Donc là, on est en 1980, hein, c'est vraiment le tout début du début. Quelques bonnes années après, en fait, à partir de 2002,

0: longtemps avant finalement ce qui a lancé le musée aujourd'hui, avec à l'époque non pas des archéologues au sens où on l'entend aujourd'hui, mais plutôt des amateurs ou des érudits, puisqu'on est au tout début de l'archéologie, qui vont s'intéresser au site de Brassainpouille, parmi eux, entre autres, Édouard Piat, qui découvrira en 1894 la Dame de Brassainpouille.
1: Cette fameuse Dame de Brassainpouille, c'est une statuette.
0: Alors voilà, la Dame de Brassainpouille, c'est une petite statuette en ivoire de mammouth qui est considérée aujourd'hui comme le plus vieux visage représenté de l'histoire de l'humanité. Et c'est une statuette qui a été, qui est datée, estimée. Alors, on est toujours en permanence en train de préciser les datations. Elle aurait été sculptée à peu près il y a 29 000 ans.
1: Est-ce dire que nous avions des peuplades qui vivaient là, à Brassainpouille, dans la préhistoire ?
0: Brassainpouille, finalement, on a la chance d'avoir des grottes qui se sont créées naturellement il y a plusieurs dizaines de milliers d'années. Et finalement, les hommes préhistoriques qui passaient dans la région, puisqu'on est toujours sur des tribus nomades, vont profiter l'opportunité de cette petite cavité, vont s'installer dedans, et pendant plus de 20 000 ans, des tribus vont passer et agglomérer en fait des restes de leur activité, qui ont été découvertes du coup à partir des années 1880 et jusqu'à aujourd'hui encore, puisque on est toujours sur un chantier de fouilles à Brassainpouille.
1: C'est la communauté de communes Coteau et Vallée du Leuil qui gère le site, ouvert toute l'année, sauf en hiver, à part pour les groupes et sur réservation. Renseignements préhistoire-brassainpouille.fr. 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
3: Patrice, 69 ans, vous
4: avez créé des meringues tatin, la confiture tatin et même un torchon qui raconte l'histoire de la tatin.
3: Ah oui, c'est une vraie passion la tarte tatin. Dans ma jeunesse, j'ai toujours été passionné de cuisine, notamment de pâtisserie.
4: Quand on est seul oignon, on en mange combien des tartes tatin à la semaine ?
3: Oh bah de temps en temps, non, c'est pas régulier, mais seulement quand on a du monde, des invités, oui, on fait une tarte tatin, c'est obligé.
4: Vous faites partie des ambassadeurs de la tarte tatin de la mode Beuvron. Oui. Vous avez un record mondial.
3: En 2019, oui, on a réalisé la plus grande tatin du monde, qui faisait 308 kilos et 3 mètres de diamètre. On a épluché, donc avec les bénévoles, plus de 500 kilos de pommes.
4: Et au niveau de la pâte, ça devait être une dinguerie.
3: Alors la pâte nous a été offerte par le Festival des Pins. Oui, il y avait quelques kilos de pâte, oui, 40 kilos de pâte de mémoire.
4: Ça représente quoi pour vous, la pâtisserie ou la cuisine ?
3: Moi, je me lève le matin, je pense qu'à une chose, c'est cuisiner.
4: Et je reviens sur la meringue tatin. Vous rajoutez du caramel dans les blancs d'œufs ?
3: Je ne rajoute pas du caramel, je rajoute de la pomme confite.
4: Elle est venue comment, cette idée ?
3: Genre, en réfléchissant, il fallait que je trouve quelque chose.
4: Pour vous occuper ?
3: C'est ça, j'avais rien à faire, donc j'ai dit, je vais faire des meringues. Et par contre, ça beaucoup de succès. Depuis la création des ambassadeurs, en pot de confiture, on en a fait plus de 1500. On est présent, par exemple, à Musée du Braconnage à Chon. On est à la Maison des Étangs aussi, à Saint-Viat.
4: Il y en a combien des ambassadeurs de la tarte tatin du côté de la mode Beuvron ?
3: Alors, au niveau du bureau, nous sommes 8 et nous avons une trentaine d'adhérents.
4: Okay. Ça va être quoi votre prochain défi culinaire, Patrice ? Maintenant que vous êtes recordman du monde de tatin.
3: Et ben on attend que quelqu'un nous pique la vedette pour recommencer, on attend que ça.
4: Ah ouais, et c'est quoi le record à battre déjà ?
3: Alors c'est 308 kilos.
4: Et vous pensez que vous pouvez aller jusqu'à combien au maximum ?
3: Oh ben là, je pense qu'on peut aller à 400, ça c'est sûr.
4: Il va y avoir assez de pommes en Sologne ?
3: Ah oui, il y a ce qu'il faut. Non, on a des mains, on a tout ce qu'il faut. Non, là, il n'y a aucun problème, on est prêt à relever le défi sans souci. Par contre, il va falloir qu'ils se dépêchent parce que la pendule tourne. Alors, l'origine de la tarte tatin, donc, c'est bien la mode Beuvron. Et d'ailleurs, les sœurs tatins sont enterrées au cimetière de la mode Beuvron.
4: Ah oui, donc, parce qu'il y a les Normands qui ont essayé de vous prendre.
3: Les Normands, bah, disons qu'ils ont le beurre et les pommes, donc ils se sont un peu approprié la tarte tatin.
4: Le mot tarte tatin, il n'est pas déposé.
3: Alors, le mot tatin n'est pas déposé, donc aujourd'hui, tout le monde peut se l'approprier. Et c'est vrai qu'aujourd'hui, on trouve des tartes tatin aux pommes. Mais maintenant des sucrés, des salés, aux poires, aux endives, aux aubergines.
4: Et ça, est-ce que ça vous révolte ?
3: Oh, après, il y a de la place pour tout le monde. Hein. On peut faire tout ce qu'on veut du moment qu'elle est retournée. C'est une tarte tatin.
4: Et après, on caramélise tout ça, les endives.
3: Vous mettez un peu de sucre. Ah oui, alors, tatin d'endives, c'est délicieux. Pour avoir essayé, c'est délicieux.
4: Ah ouais ?
3: Vous mettez du sucre dans le fond de les endives, ça demande un petit peu de sucre. Pareil, du beurre, hop, au four, une pâte par-dessus, on tourne, ça fait une super tatin d'endives.
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5: Oh, j'en peux arrêter de beuvracher.
6: En Berrichon dans le texte.
5: Beuvracher, c'est boire des petits canons. Mais à force d'en mettre derrière la cravate, vous pourriez ben avoir le gerlet, puis devenir causant. Puis si vous continuez à beuvrailler, vous serez abreuvagé, plein comme une nœud. Mais quand c'est que vous en avez vos deux pleins patins, le lendemain, il y a le pivert qui vous colle dans la tête, yo. Ça fait qu'au goûter, vous ne buvez plus que de l'io. Vous faites un repas de bœuf. Les bonnes résolutions de ne plus toucher à une chopine, oh, ça dure jamais bien longtemps. on retrouve ben vite son avaloir.

0: Puis on se remet en beuvée. Faut dire que chez nous, dans le Berry, j'encle l'embarras du choix. Châteaumeillant, Mentou, Chancy, Reuilly, Sancerre, Valençay. Sans compter Saint-Marcel et Venem. Comment voulez-vous en que ça que j'arrête de gobloter? Maurice Sandré, dans Plein Communeux, nous décrit son état. Cré bon Dieu! Tchic, ça veut donc dire. V'là que je peux plus rester d'aplomb. Quand que je cause, je raconte des bêtises et j'ai la tête comme un vrai plomb. Je peux plus me tenir sur mes giboles. J'ai comme qui dirait mal aux cheveux. Je crée bien que je suis plein, ma parole. Là oui, je suis plein comme une nœud. Oh, c'est une chose qui est pas naturelle. Où que j'ai ben pu attraper ça? Ah, va m'enduler, ma fumelle, en me voyant dans cet état-là. Ah, pour une fois que je fête la Sainte-Barbe, je peux plus rentrer chez nous, bon Dieu, sans me cramponner à tous les abes. Ah, ça y est, ben, je suis plein comme une nœud. C'est que pour arroser la bonne cuisine, en que le lieutenant, tous les deux, j'avons bu nos 17 chopines. Du coup, nous voilà plein comme une nœud.
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3: La politique et l'amour ne font pas bon ménage. Dans cette nouvelle histoire, on plonge dans le quotidien du premier président du Parlement de Bourgogne. Voici la légende de Giroux le Fou et Marie Baillet. Extrait de votre ouvrage, Sandra Amani, Amour et passion d'antan en pays bourguignon, aux éditions de l'Escargot Savant. Bonjour Sandra.
4: Bonjour Charlotte.
3: Nous voici en l'an de grâce 1634, sous le règne de Louis XIII. Pierre Giroux vit à Dijon et aime beaucoup les femmes.
4: Notre président a 30 ans. Il est marié à une femme de la haute société, Mademoiselle Legout de la Berchère. C'est grâce à son épouse que Pierre a si bien réussi en politique. Même s'il ne l'aime pas, pour sa carrière, il ne peut pas s'en séparer. Après plusieurs aventures sans lendemain avec des prostituées beaunoises, Pierre Giroux tombe éperdument amoureux de la femme de son cousin, Marie Baillet. Et cet amour est réciproque.
5: Grand Dieu, dire que cette femme n'est même pas jolie. Pourquoi l'amour est-il si capricieux?
4: Quelques mois après leur coup de foudre, les amoureux ont de plus en plus de mal à dissimuler leur relation extra-conjugale. Lors des réceptions, ils s'isolent dans les petits salons où ils échangent des baisers passionnés. Ils ne peuvent plus se passer l'un de l'autre. Un soir, après une étreinte fugace dans un placard, Pierre n'en peut plus.
5: Si seulement nos deux minables conjoints étaient morts, ma tendre Marie, nous pourrions alors arrêter de nous cacher. Je te fais la promesse qu'on sera un jour réunis. Je vais d'abord m'occuper de mon cousin.
4: Aussitôt, Giroux dépêche Denis Cartaud, l'un de ses fidèles amis, et lui demande, moyennant 20 pistoles, d'éliminer l'encombrant cousin Baillet dans les bois du Val-Suzon. La première tentative échoue. Tout comme la deuxième dans la forêt de Bressay-sur-Tille. Le président est furieux.
5: Bande d'incapables ! Il va donc falloir que je me débarrasse moi-même de cette vermine. Mais en attendant le bon moment, occupons-nous de l'autre idiote. Je ne peux plus supporter sa présence chez moi. Je la déteste.
4: Justement, l'occasion est belle. Madame Giroux ne se sent pas très bien ces derniers temps. Elle se plaint de la tête, du ventre, elle vomit sans cesse. Pierre fait donc appel au docteur Rodeau. Le fameux praticien s'installe chez les Giroux pour suivre au plus près l'évolution de la santé de madame. Nuit et jour, le médecin reste au chevet de sa patiente. Il lui donne des potions, non pour guérir son mal, mais pour la faire mourir à petit feu. 10 jours plus tard, l'épouse décède d'une maladie incurable, impossible à combattre. Le docteur Rodeau sera grassement rémunéré.
5: Maintenant, c'est au tour de l'autre imbécile.
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3: Jusqu'où iriez-vous par amour ? En septembre 1638, Pierre Giroux, le premier président du Parlement de Bourgogne, devient complètement fou. Vous écoutez l'histoire de Sandra Amani, extraite de l'ouvrage « Amour et passion d'antan en pays bourguignon » aux éditions de l'Escargot Savant. Pierre Giroux et la femme de son cousin, Marie Baillet, sont amants. Après avoir éliminé sa propre épouse en l'empoisonnant, un dernier obstacle se dresse devant ce couple sordide.
4: Ce soir de septembre 1638, le cousin Baillet se rend gaiement chez Pierre Giroux. Il est en compagnie de sa femme, Marie.
6: Mon cher cousin, quel plaisir de vous recevoir. Prenez donc place à cette table, juste à l'endroit où s'asseyait ma tendre épouse. Oh, elle me manque terriblement, vous savez. Un peu de compagnie sera salutaire pour moi. La solitude où m'a plongé sa mort me désole.
4: Le vin coule à flot, et surtout dans le verre du cousin. Bientôt complètement ivre, le cousin Baillet perd la raison. Pierre rit avec lui mais ne boit pas. Marie tremble à mesure que s'écoule le repas. Elle est déjà prise de remords. Lorsque Baillet s'apprête à prendre congé, Giroux s'empare d'un immense couteau à viande. Le cousin, complètement saoul, ne réagit même pas. Quand le couteau le frappe en plein cœur, Baillet pousse un cri horrible! Un cri de bête qu'on éventre. Il meurt estomaqué. Le cousin Baillet, après une soirée forte arrosée, aurait perdu la tête et a mystérieusement disparu. Les jours suivants, Giroux s'assure que personne ne le dénoncera. Il commence par éliminer ses complices. On n'est jamais trop prudent. 12 personnes sont ainsi victimes de la folie du tueur.
5: Mince, j'ai oublié l'avocat. Humbert doit mourir, sinon il ira clamer au juge que je l'ai consulté sur des questions d'héritage.
4: 2 années passent. Les corps des victimes, bien dissimulés, ne sont jamais retrouvés. Les 2 amants restent discrets et continuent de se voir en secret pour ne pas éveiller les soupçons. Mais la vieille mère du cousin Baillet ne peut croire en la disparition de son fils si talentueux. Sa belle-fille, Marie, lui suggère de porter plainte contre X sur les conseils du diabolique Pierre Giroux. Les premiers à être interrogés sont les domestiques du président. Ils cèdent après des nuits de torture et avouent l'impensable. Le corps de Baillet a été mis dans un sac et caché dans un hôtel particulier de Dijon. Le 6 mai 1643, Pierre Giroux est enfermé dans les cellules du château de Dijon. Le tribunal ne tarde pas à donner son verdict.
7: Qu'on lui coupe la tête !
4: Marie, qui a quitté la ville de Dijon avant la mise à mort de son amant, est arrêtée quelques temps plus tard et condamnée à mort. Un ami du roi sauve sa tête et obtient l'annulation de la condamnation. Marie peut alors se remarier.
3: En espérant que sa prochaine union sera moins mortelle.
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8: Salut Brésisel.
9: Est-ce que par hasard, vous ne seriez pas la petite Manon?
8: Je m'appelle Manon.
9: Il faut bientôt regarder pour te reconnaître.
8: J'ai 22 ans, bientôt 23.
10: L'appareil est un peu plus que son âge. Elle fait au moins 18 ans. Qu'est-ce que tu fais?
8: Je suis vendeuse de carrelage et je suis dans les petits bonheurs.
9: Mais pourquoi, hein? Pourquoi?
10: Parce qu'elle est belle. Parce que je suis d'accord.
11: Elle vient d'où, cette fille?
8: J'habite à Quimper. Je ne suis pas originaire d'ici. J'habite à Cancale, de base. Ville de cœur, la meilleure ville de Bretagne.
12: Le symbole de la nation bretonne.
8: Moi, Cancale, j'aime Cancale parce que c'est une petite ville avec un petit port. Magnifique, tout le monde se connaît, il y a la joie de vivre, il y a les huîtres, il y a le vin blanc, il y a les bars, il y a tout ce qu'il faut pour avoir une belle vie en fait.
13: Et sinon, les huîtres?
14: Il y a encore eu une marée noire en Bretagne.
13: Putain, une marée noire, c'est de l'encre de sèche.
15: Alors, où est-elle ton île?
8: Si je devais finir mes vieux jours sur une île bretonne, je dirais Groix. Franchement, ça a été le coup de cœur de mon été là, dernier. J'ai pas été sur beaucoup d'îles, parce que les Glénans, bon, c'est vu et revu, mais Groix, franchement...
13: Non mais franchement, qu'est-ce que tu lui trouves, hein?
8: En fait, c'est un mini Cancale.
16: Oh non, mais c'est pas vrai. Vous croyez pas que vous poussez?
17: Un méga tube?
8: ma chanson préférée, c'est Je te promets.
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8: C'est vraiment la chanson que je pourrais sortir à toutes sortes de soirées. Et je n'ai pas honte de le dire. Mamie, in love de Johnny, a vu tous ses concerts, elle a le tatouage sur le bras, elle a fait tous ses concerts. Ses premiers concerts, là, dans la fosse, comme ça, mamie, génial. Ah, je te promets, c'est vraiment la meilleure musique que j'aime.
18: Ta grand-mère, elle a enterré Michael Jackson, David Bowie, Johnny, Prince, même le gars de Koh-Lanta, Miskel.
19: Changement d'époque en cours.
8: Si je pouvais voyager dans le temps, j'irais à l'époque baroque. Parce que j'aurais aimé porter les tenues des femmes.
18: C'est quoi cette tenue ?
8: Les belles robes, les belles coiffures. J'aurais aimé ça, mais j'aurais aimé vivre dans les années 80. Enfin, rien qu'une époque sans téléphone.
20: Ah, non mais allô quoi. Je sais pas, vous me recevez ? Oh, j'ai plus de bar. Hein. J'ai plus d'unité. Hein. Pourtant, je suis chez Orange. Il devrait pas y avoir de pépins.
8: Allez, salut, c'était Manon.
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21: Une main dans le pop-corn, le ticket dans l'autre, vous entrez dans l'une des salles du Sénéchal. Mais avant d'être le cinéma de Guéret, c'était quoi ?
22: Et ouais. Daniel Domecq, je suis passionné de cinéma. À l'origine, c'était un bâtiment qui était en déshérence depuis un certain nombre d'années et qui était une école. C'était l'école Jean de Sessac, un grand bâtiment qui n'avait plus de fonction et dont il a été décidé de le transformer en cinéma à la demande d'un groupe qui s'appelait le groupe Raymond, qui est plus connu aujourd'hui sous le nom du CGR. Donc il y a des salles un petit peu partout en France et c'est donc cette société-là qui a réalisé les travaux avant 1983 puisque le Sénéchal sur cet endroit ouvre fin décembre 1983. À Guéret, on a du cinéma depuis 1897, première séance 23 mai 1897 et la première salle fixe, puisque avant il a été porté par des itinérants, première salle fixe qui ouvre en 1919 à un endroit qui maintenant est complètement détruit. Je veux parler de ce qu'on appelle l'îlot Carnot et c'est là qu'était le premier cinéma de Guéret. Le Café Continental possédait une salle des fêtes à l'opposé d'un grand jardin. Dans cette salle-là ont eu lieu des séances de cinéma et le propriétaire qui a acheté tout ça en 1919 en a fait un cinéma, un grand cinéma de 350 places avec balcon qui va fonctionner de 1919 à 1934. Si on a beaucoup d'autres façons de regarder des films, ce qui est tout à fait louable et respectable, je crois vraiment que la dimension lieu de rencontre et de convivialité et la qualité surtout des images projetées et du son que l'on entend sont à mes yeux irremplaçables.
23: Bonjour.
24: Guillaume, je suis directeur du cinéma Le Sénéchal. J'ai grandi avec ce cinéma dès mes 7 ou 8 ans, on va dire.
23: Est-ce que ça fait maintenant d'en être le directeur ?
24: Waouh ! Un choc ? Non, ça fait bizarre et en même temps, il y a une sorte de logique quelque part.
23: Si vous pouviez dire quelque chose au Guillaume qui a 7 ans ?
24: Bah, je pourrais lui dire, tu vas voir, il va y avoir plein de nouvelles choses excitantes dans le cinéma et plein de choses auxquelles tu ne pensais pas encore qui vont arriver et qui vont émerveiller tout le monde.
21: Maintenant, vous pourrez plus vous faire de films sur ce qu'était le Sénéchal avant. C'était une école.
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0: Stéphanie Hackett, Amour charnel, un coup de cœur ici au Serre.
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2: Bonjour à toutes et tous, bienvenue dans Affaires classées, le podcast. On vous parle beaucoup de Notre-Dame de Bétharram actuellement. Figurez-vous qu'en 1840, il y a de cela bientôt deux siècles, un enseignant de l'établissement qui se destinait à une vie au service de Dieu va soudain passer à la rubrique des faits divers. Vincent Elisabide, officiellement enseignant dans le vénérable collège, va assassiner une jeune mère de famille et ses deux enfants. Comment ce trentenaire émérite a-t-il soudain vendu son âme au diable ? Réponse dans un instant.
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2: Vincent Elisabide vient au monde le 15 juin 1810 à Mauléon, capitale de la Soule. Son père, bien que modeste, est si fier de ce fils aîné qu'il ne recule devant aucun sacrifice pour lui offrir la meilleure éducation. Premier de sa classe, le garçon fait l'admiration des enseignants qui le décrivent précoce et fort intelligent. Vincent affiche très tôt une vocation pour le sacerdoce. Le dimanche, il sert la messe et ne rate jamais une occasion d'échanger avec le curé du village de Gotin. Elisabide a 14 ans lorsqu'un matin, son père le conduit au séminaire d'Oloron-Sainte-Marie. Il réussit l'examen d'entrée si brillamment que l'évêque de Bayonne,